0: Et ce matin, nous recevons dans ce magnifique décor Marie-Josée Mistico. Marie-Josée, comment vas-tu?
1: Eh bien, je vais bien.
0: Voilà, et ça se voit. Tu as fait quoi ce matin pour aller aussi bien?
1: Bien, ce matin, en me réveillant, après ma prière, je suis allée marcher sur la plage
0: Voilà.
1: avec mon époux.
0: D'accord. Et la marche, c'est pour une habitude de vie que tu as?
1: Pas toujours. J'aimerais bien, mais des fois, on n'a pas le temps, mais nous avons décidé de le faire régulièrement et je pense y tenir.
0: Voilà. Marie-Josée, tu me permettras ce matin de te replonger loin derrière, dans ton enfance, pour me dire comment tu te souviens de toi, petite fille.
1: Eh bien, petite fille, je suis guadeloupéenne. J'ai été élevée dans une petite commune de la Guadeloupe qui est la Petit Canal
0: D'accord.
1: et où j'ai été élevée avec ma mère et mon père et mes frères et sœurs.
0: Vous étiez combien?
1: Nous étions six, trois filles, trois garçons.
0: D'accord. Comment tu pourrais vendre Petit Canal ce matin? Quel atout cette commune a pour toi?
1: Mais j'ai laissé Petit Canal il y a quand même une vingtaine d'années.
0: Mais tu y retournes, je suis
1: Mais je
0: convaincue.
1: oui, je retourne régulièrement.
0: Si tu devais vendre ta commune ce matin, tu nous dirais quoi?
1: C'est une très belle commune.
0: Je.
1: Une belle commune qui a ses problèmes comme toutes les communes, mais on s'y plaît bien.
0: Voilà.
1: Il y a une plage, il y a un port, il y a... quoi d'autre? Mais à Petit Canal, c'est bien. Le bourg est bien.
0: Voilà.
1: C'est bien.
0: Marie-Josée, retournons un peu dans cette famille. Et quel souvenir as-tu des valeurs qui ont été donc proposées par tes parents au sein de ce foyer?
1: Eh bien, quand on est dans une famille chrétienne, il y a des valeurs où... il faut se lever pour faire le culte. Par exemple, si je peux me permettre de dire, le sabbat, on ne pouvait rien faire que d'aller à l'église, se reposer, se préparer à prendre la vigile matinale pour retourner l'après-midi et au JIA. C'était pas JIA, c'était MV à cette époque.
0: D'accord.
1: Et puis, quand je pense que j'étais comme toutes les petites filles chrétiennes,
0: Voilà.
1: où il fallait préparer le sabbat, préparer la semaine, se lever, se préparer pour aller à l'église, se préparer pour aller à l'école, retourner à la maison, pas beaucoup d'amis.
0: Voilà.
1: On essayait, on voulait bien. Mais à cette époque, les parents étaient un peu plus sévères et puis on se sentait un peu, moi personnellement, hein, je me sentais un peu éloignée des autres.
0: D'accord. Donc, ce matin, j'aimerais que tu me dises sincèrement comment tu as vécu cette période. Est-ce que tu te sentais donc enfermé? Est-ce que tu désirais autre chose, t'ouvrir davantage sur des amis, sur autre chose? Honnêtement, comment tu as vécu cette période? Tu te sentais donc enfermé? Est-ce que tu désirais autre chose, t'ouvrir davantage sur des amis, sur autre chose? Honnêtement, comment tu as vécu cette période?
1: Mais heureusement, je dirais que, effectivement, que je me sentais un peu enfermée par rapport, parce que surtout lorsqu'on est chrétienne. Mais heureusement qu'il y avait les colonies de vacances et les camps d'ados. Alors j'ai bifurqué à ce moment-là que depuis l'âge de 17 ans, j'ai fait ma formation de BAFA et j'ai pu aller en colonie, faire des colos, animer, aller au camp d'ado, et c'est ce qui a permis mon développement en tant que jeune fille au niveau de la société, de mon église.
0: D'accord. Et jeune fille, donc comment tu as évolué? Est-ce que tu avais des rêves? Est-ce que tu as pu les réaliser? Je veux parler donc socialement, professionnellement. Comment tu as évolué?
1: Eh bien, mon rêve, c'était d'avoir mon salon de coiffure. Mon rêve, c'était d'avoir mon salon de coiffure. Mais c'était difficile par rapport au sabbat. Parce que on m'a déconseillé de le faire, mais moi, je voulais avancer. Et à partir du moment où j'ai essayé d'aller, avant de me mettre à mon compte, je voulais être, avoir ce salon. Mais on m'a fait comprendre, un pasteur m'a fait comprendre que est-ce que je suis prête à aller de l'avant, sachant que ce sera difficile pour moi pour le sabbat. Et je lui ai dit que je suis prête d'avancer, parce que moi, je voulais. Mm-hmm. Et puis, je lui ai dit que je n'irai pas seule, j'irai avec quelqu'un, nous serons deux. Et il m'a posé la question, est-ce qu'elle est chrétienne? Je lui ai dit non. Et il m'a fait comprendre que pendant que toi, tu es à l'église et ton salon est ouvert, tu penses que c'est une bonne chose?
0: Mm-hmm.
1: Parce que le business, ça continue, le travail continue, tu es à l'église.
0: Mm-hmm.
1: Et puis, ça m'a fait réfléchir. Et j'ai laissé tomber. Jusqu'à maintenant, je n'ai jamais vu ce salon.
0: D'accord. Est-ce que tu as vécu cela comme une frustration ou bien est-ce que tu t'es ouverte à autre chose?
1: Ça a été une frustration pour moi.
0: Mm-hmm.
1: Que j'ai travaillé, effectivement. J'ai travaillé au niveau... j'étais au salon. J'ai travaillé en tant que coiffeuse. J'ai travaillé, mais...
0: Tu n'as pas pu franchir.
1: C'est pas ce que j'attendais de moi. Je voulais un peu plus. J'ai fait un peu de domicile, j'ai fait un peu de trucs, mais c'est pas ce que je voulais. Je voulais vraiment un grand salon.
0: Voilà. Est-ce qu'à ce moment, Marie-Josée, tu considères le sabbat comme un frein? Ou bien est-ce que tu rebondis autrement et tu vois après ce que ce jour a pu t'ouvrir comme autre opportunité? Est-ce que tu as vécu cela? Est-ce que tu as eu un peu de regret? Est-ce que voilà quoi?
1: Le sabbat est un frein à ce moment-là parce que je n'avais pas encore compris et je n'aimais pas vraiment le sabbat parce que le sabbat pour moi, c'est un moment où tout s'arrêtait. Je n'avais droit à rien du tout.
0: Mm-hmm.
1: Mais à partir du moment où j'ai compris, j'ai goûté au sabbat, j'ai compris.
0: Mm-hmm.
1: Ça n'a pas été un frein pour moi.
0: Voilà. Et est-ce que l'avenir t'aurait montré justement que s'arrêter le jour du sabbat peut apporter autre chose? Est-ce que ça t'a permis de t'épanouir autrement?
1: Si je peux parler franchement, j'aimerais retourner en arrière.
0: Mm-hmm.
1: Et parler à mes amis qui, comme moi, on a ressenti cette frustration du sabbat et dire que maintenant que nous avons grandi, nous avons connu Dieu, même mes amis peut-être qui ont laissé l'église, que le sabbat n'était pas un frein. Le sabbat, c'était le moment le plus... On passait le plus bon moment parce qu'on mangeait ensemble, on chantait ensemble, on passait de bons moments et c'est dommage que nous, étant petits, nous l'avons connu autrement. Parce que les parents, c'est pas de leur faute, hein? Mm-hmm. Ils nous ont montré ce qu'ils avaient,
0: mm-hmm.
1: ce qu'ils connaissaient. Mais maintenant, en grandissant, moi j'ai appris à mes enfants à connaître le sabbat autrement.
0: Et l'occasion pour moi donc de te dire qu'on peut naître dans une famille adventiste, mais il arrive ce moment où on fait donc une rencontre personnelle avec Dieu, où on goûte au bon goût, j'ai envie de dire, de sa parole, puisque maintenant tu me dis qu'avec recul, tu comprends, parce que tu vis le sabbat autrement, ce qu'était le sabbat. Est-ce que ça veut dire que peut-être qu'à ce moment-là, tu n'avais pas rencontré Jésus personnellement?
1: C'est vrai, parce qu'on est jeune. Lorsqu'on est jeune, quelquefois, on va à l'église par routine,
0: mm-hmm.
1: parce que nos parents nous emmènent, ma maman m'emmenait,
0: mm-hmm.
1: mais je faisais parce que j'y allais parce qu'il fallait y aller.
0: Voilà.
1: Mais on n'avait rien compris.
0: Mm-hmm.
1: Moi, personnellement, je n'avais rien compris.
0: Et qu'est-ce que ça change quand on comprend?
1: Je vais dire que je vais juste donner une petite expérience.
0: Oui.
1: Où un jour, pendant que j'étais à l'église, je me suis dit, mais Marie-Josée, mais qu'est-ce que tu fais là? Tu ne comprends rien. On parle, on dit à les enfants d'Israël. Je me posais la question, combien d'enfants Israël avait? Mais en fait, j'avais fermé mon esprit pour ne pas comprendre ce qui se passait. Mais à cette époque-là, j'ai pris mon sac. Et je suis sortie. Je partais pour rentrer à la maison, parce que la maison de mes parents n'était pas tellement loin de l'église. Et une sœur est sortie, elle était jeune, hein? Elle m'a dit, Marie-Jo, où vas-tu? Je lui ai dit, je rentre chez moi parce que je ne comprends rien, je n'ai pas envie de rester. Elle m'a dit, si tu pars maintenant, tu ne vas pas revenir. Rentre, assieds-toi. Même si tu ne comprends pas, tu restes là et Dieu va te permettre de comprendre.
0: Mm-hmm.
1: Et c'est à ce moment-là que j'ai essayé de faire, j'ai fait un travail en moi. Je me suis dit, tu dois comprendre ce qui se passe là. Et à ce moment-là, j'ai travaillé, j'ai fait un travail en moi, j'ai demandé l'aide au Seigneur. Et je vous assure, je n'ai pas regretté que jusqu'à maintenant, je suis là.
0: Parce
1: et
0: que tu as goûté,
1: j'ai goûté
0: combien le Seigneur est bon à travers donc ton expérience personnelle,
1: voilà,
0: j'ai envie de dire.
1: Tout à fait.
0: Voilà. Mais que devient donc Marie-Josée professionnellement?
1: Et mais professionnellement, j'ai arrêté de travailler un moment parce qu'il fallait m'occuper de mon fils qui est en situation de handicap.
0: Mm-hmm.
1: Et c'est comme ça. Je me suis, voilà. Je dis pas consacré, mais je l'ai fait par amour.
0: D'accord.
1: Par
0: donc,
1: amour.
0: Tu as donc construit donc ta propre famille.
1: Oui.
0: Tu as un fils qui réclame de
1: qui
0: ta présence,
1: oui.
0: De tes soins. Mais Marie-Josée, dis-moi, tu nous as bien dit tout à l'heure que tu te sentais un peu enfermée dans l'éducation qui t'était proposée quand tu étais enfant. Est-ce que tu as reproduit la même chose dans ton foyer? Ou est-ce que tu as pu montrer à ton fils l'équilibre entre être un chrétien et en même temps se sentir libre dans sa vie?
1: Oui, je pense que j'ai été quand même, je suis toujours une mère quand même assez libre d'esprit, large d'esprit, où ils peuvent comprendre les choses. Peut-être ma façon de faire peut-être ne sera pas la même façon pour toi, mais pour moi, j'ai essayé, entre guillemets, de faire de mon mieux avec mes enfants, parce que j'en ai deux, de faire de mon mieux pour voir, pour leur équilibre spirituel et
0: Voilà. Donc, de leur montrer qu'il n'y avait pas donc incompatibilité à être un bon chrétien, tu me permettras, et puis à être quelqu'un d'épanoui, quelqu'un qui se sent libre et qui peut donner, j'ai envie de dire, libre cours à des échanges avec ses amis, avec le reste du monde.
1: Voilà. Parce que si je me souviens, il y a une fois où mon fils qui ne comprend pas les choses comme nous, parce qu'avec son handicap, il a un ami et où il me dit, maman, c'est l'anniversaire de cet ami et je veux y aller. Je lui ai dit, écoute, c'est sabbat, c'est vendredi soir, c'est sabbat. Tu ne veux pas y aller un sabbat. Mais lui, il n'arrive pas à comprendre parce que dans sa tête, il n'arrivait pas à comprendre que c'est sabbat, je ne peux pas y aller, je peux aller. J'ai dit, écoute, d'accord, tu iras. Je suis allée, j'ai acheté un pétillant pour lui, je lui ai dit, tu emmènes ça. Mais Dieu est grand tellement, parce que j'avais demandé à Dieu qu'il gère lui-même cette situation.
0: Mm-hmm.
1: Et puis, quand j'arrive avec mon fils, j'emmène mon fils, mais tôt, avant le sabbat, je le dépose. Elle me dit, tu sais, j'ai changé d'avis. Je ferai la fête demain soir par rapport à Loïc. Parce que comme Loïc ne peut pas venir aujourd'hui, je savais qu'il ne pouvait pas venir aujourd'hui, alors j'ai changé. Mm-hmm. Et alors, la fête, ce sera samedi soir.
0: Mm-hmm. Est-ce que
1: j'ai dit au Seigneur, merci, parce que tu as répondu à ma prière.
0: Voilà.
1: Et puis, mon fils, à ce moment-là, il était plus content, parce que j'ai oublié de dire à cette époque-là, il n'était pas vraiment équilibré.
0: D'accord.
1: Il n'était pas vraiment équilibré, il pouvait partir. Il pouvait... Alors, je ne voulais pas de ça, sur un sabbat, je ne voulais pas de ça. J'ai dit, d'accord, peut-être j'ai fait un compromis, je ne sais pas.
0: Mm-hmm.
1: Mais en tout cas, Dieu a répondu à ma prière.
0: Voilà.
1: Et j'ai pu rentrer chez moi avec lui. Et on a commencé le sabbat. Et le lendemain, on s'est levé pour aller à l'église tranquille.
0: Marie-Josée, comment tu as accueilli cet enfant handicapé? Est-ce que ça a été une grosse déception? Comment tu as été soutenue? Est-ce que tu as eu des regrets? Dis-nous combien ça a été difficile, certainement au départ.
1: Mon fils n'est pas né handicapé,
0: D'accord.
1: ni devenu handicapé,
0: D'accord.
1: ni devenu.

0: parce que il pense pas que l'enfant survivra. Et mon mari lui a dit, écoutez, docteur, vous êtes croyant? C'est un Africain. Il lui a dit, docteur, Dieu n'a pas dit son dernier mot. Et à partir de cela, docteur, je prierai pour vous, je prierai pour tous les malades du service et pour les soignants. Et c'est ce que nous avons fait. Lorsqu'on sortait de l'hôpital, on sortait pas vraiment, on était encore dans l'enceinte de l'hôpital et on priait. On priait pour les médecins, on priait pour les soignants et pour tous les malades qui étaient à la RIA. Et je peux vous dire que ça a été très difficile pour nous. Je n'ai jamais prié autant de ma vie.
1: D'accord.
0: Et tu as répondu parce que mon fils a été, étant dans le coma, il a été dialysé.
1: Wow.
0: Il a été dialysé. Où on nous a dit, on m'avait dit qu'on allait le débrancher sur moi et tout. Je passe les détails, mais Dieu a permis qu'il se réveille et qu'il a rétabli toutes choses, qu'il n'est plus dialysé. Il a été aveugle, il a retrouvé la vue et grâce à Dieu, je le loue pour cela.
1: D'accord. Femme vertueuse, femme de valeur. Nous partageons l'expérience d'une femme d'exception ce matin, Marie-Josée Mistico. Nous revenons dans quelques secondes. Marie-Josée, dans l'expérience que tu viens de nous relater, on voit donc une présence active de ton époux. Dis-nous combien il est important dans un couple que l'épouse, la maman, soit soutenue par l'époux.
0: Oui, quand on est une famille, on doit se soutenir, on doit prier ensemble et que où il règne l'amour pour que l'enfant puisse évoluer dans une famille quand même, on ressent l'amour, puisque même quand on reprend un enfant, même lorsqu'on fait quel que soit ce qu'on doit, on doit ressentir cet amour. L'enfant doit ressentir l'amour. Et c'est ce que nous essayons de faire. Je ne dis
1: D'accord.
0: pas que nous sommes les meilleurs parents, puisque nous faisons tous des erreurs. Nous faisons tous des erreurs. Mais Dieu nous permet d'avancer ensemble.
1: Voilà. Est-ce que tu as connu ces matins où on peut être découragé? Et comment donc tu te reprends? Comment tu te revigores? Et qu'est-ce qui te permet jusqu'à aujourd'hui de tenir bon?
0: Si il y a des matins où tout va mal, même si on prie, même si nous avons la foi, mais on sent qu'on est découragé. Ça, c'est vrai, parce que Dieu ne nous a pas dit que tout irait bien, tout ira bien, mais il nous a dit aussi qu'il sera là avec nous, de ne pas craindre. Et c'est sur ces promesses-là que je tiens. J'essaie de tenir et de dire que tu n'es pas seul, Dieu est avec toi.
1: Est-ce que
0: Ouais.
1: tu as une promesse particulière qui te revient dans ces moments dits de découragement et qui te permet de repartir vers l'avant? Est-ce que tu aurais une parole de la Bible, une histoire, un verset justement qui est là pour te remettre en marche? Permets-moi l'expression.
0: Ça m'arrive souvent d'encourager les autres. Ça m'arrive souvent parce que quelquefois on me dit que, mais Marie-Jo, mais comment tu fais? Il n'y a pas longtemps, quelqu'un m'appelle, elle me dit, Marie-Jo, comment vous faites? Mais il y a le Dieu du comment. Lorsque Daniel était dans la fosse au lion, le roi n'a pas compris. Il a dit comment. Il a vu comment Dieu a pu délivrer. Et je pense que des fois, je m'appuie sur ces expériences et je peux dire, Seigneur,

0: Tu ne m'as pas créé pour être n'importe comment. Tu m'as créé pour que je puisse apporter quelque chose à l'autre. Un peu d'amour, un peu de paix. La paix que tu me donnes, que je puisse transmettre à l'autre. Et c'est pourquoi, justement, que ça m'arrivait. Une chose, j'ai un petit groupe avec des amis où on allait chanter, prier pour des gens qui en avaient besoin. Et c'est pourquoi je me suis appuyée sur ça, m'appuyée sur les promesses du Seigneur, cette promesse qui me dit, Marie-Jésus, ne crains pas, je suis avec toi, tiens bon. Et c'est pourquoi j'aimais aller vers l'autre et lui dire, ne crains pas, tiens bon, Dieu revient bientôt.
1: Et quelqu'un qui, comme tu l'avais fait, hein, quand tu étais plus jeune, où tu t'étais levé, où tu avais pris ton sac et que tu pantais, qu'est-ce que tu dirais aujourd'hui à quelqu'un qui, un sabbat matin, prendrait son sac et partirait en disant qu'il ne comprend rien?
0: Aïe, aïe,
1: Quel
0: aïe.
1: message tu aurais? Je ne veux pas focaliser sur un jeune en particulier, mais avec le parcours de vie que tu as, qu'est-ce que tu dirais à cette personne et qui aurait du sens parce que tu as cette expérience?
0: C'est vrai. Il y a le psaume 46 que j'aime beaucoup, qui me dit que Dieu est pour moi un refuge, un appui qui ne manque jamais dans la détresse. Et le son me dit plus bas, Marie-Josée, arrête et sache que je suis Dieu. Je domine sur toutes choses. Et à partir de cela, quand je pense à ces versets, je dis à Dieu, pardon, je sais que tu gères toutes choses pour moi.
1: Et comment tu encouragerais quelqu'un avec ces versets?
0: Il y a un baume d'encouragement qui se trouve dans Jean, qui te dit que votre cœur ne se trouble point. Croyez en Dieu et croyez en moi. Il y a plusieurs demeures dans la maison de mon Père. Si cela n'était pas, je vous l'aurais dit, je vais vous préparer une place et je reviendrai quand j'aurai préparé cette place-là. Alors nous devons croire. Nous devons nous appuyer sur cela. Et je pense qu'à partir de cela, ce baume-là peut nous aider à avancer avec Dieu.
1: Oui, Marie-Josée, ce matin, tu parles à une convaincue, mais quelqu'un qui
0: Ah,
1: n'aurait pas
0: pas.
1: atteint ce niveau que nous pouvons avoir ce matin. Comment lui dire que ce baume est là et que ce baume est pour lui?
0: C'est vrai, c'est un peu plus difficile de parler à quelqu'un qui n'est pas convaincu. C'est vrai, mais ne crains rien. Ce que Dieu, avec l'expérience que j'ai donnée tout à l'heure, ce que Dieu a fait pour moi, il peut le faire pour toi. Si tu as un enfant en situation que d'handicap et que tu trouves qu'il n'y a personne pour t'aider, tu te sens seul, appuie-toi sur Dieu. Mets tes genoux à terre et dis au Seigneur, voilà, je me sens seul. Et à partir de cela, c'est sûr que Dieu enverra quelqu'un. Tu verras quelqu'un. Parce que c'est ce qu'il a fait pour moi. Où je pensais que j'étais seul, il a envoyé des gens autour de moi. C'est pas évident, c'est vrai. Mais mets ta confiance. Fais confiance à Dieu. Si tu n'as jamais connu Dieu, tu peux le connaître à partir de cette expérience-là.
1: Voilà. Marie-Josée, face à la personne en situation de faiblesse, je veux parler d'handicap ou autre finalement, et qui dans son regard nous questionne, qui pourrait se demander, mais pourquoi moi? Comment on réagit? Qui peut vivre ça, tu vois, comme une injustice? Comment on réagit? Comment on l'accompagne?
0: Moi aussi, je me suis posé la question, pourquoi moi? Pourquoi moi? Je pleurais, je gémissais. Pourquoi moi? Mais comment expliquer à quelqu'un
1: Oui.
0: pourquoi moi?
1: Parce que pourquoi moi, mais pourquoi l'autre aussi, il pourrait se demander qui est en face de moi.
0: Et pourquoi pas moi? Et si on regardait la chose différemment? C'est chez l'autre, mais pas chez moi. Ça peut être aussi chez moi. Merci Seigneur et permets-moi d'accepter et d'aider celui qui est en situation de handicap à avancer. Parce que toi aussi, tu passes par ces moments-là, mais change les choses. Dis, effectivement, c'est moi, je suis dans cette situation, mais je ne suis pas seul. Je ne suis pas seul. Il y a celui qui est là-haut, qui voit, qui entend, qui comprend et qui peut aussi t'aider. Comme il m'a aidé, il peut aussi t'aider.
1: Merci pour ce bel encouragement. Mais parle-moi un peu de tes journées. Comment tu passes tes journées?
0: Mais mes journées sont des journées comme toutes les journées des mamans.
1: Mais des mamans
0: des
1: qui
0: femmes,
1: ont...
0: Des
1: qui
0: mamans,
1: ont,
0: des femmes...
1: Voilà.
0: Femmes...
1: Qui ont une autre dimension de responsabilité. Comment tu arrives à t'organiser?
0: Eh bien, je m'organise très, très bien. Je fais le ménage, je suis chez moi. Qu'est-ce qu'il y a? Il n'y a rien d'autre à faire? Non.
1: Mais comment tu te détends? Est-ce que tu as des loisirs? Comment? Est-ce que tu prends un peu de temps pour toi-même?
0: Si je prends du temps pour moi, si je prends du temps pour moi, ça m'arrive, je parle, je peux aider quelqu'un. En aidant quelqu'un, je m'aide moi-même.
1: Voilà.
0: Alors, je vais, j'ai beaucoup d'appels où les gens qui, comme ils savent que je suis sur place, je suis là, que je rends service, que je fais des choses, effectivement, pour l'autre. Et en aidant l'autre, je m'aide. En aidant l'autre, je reçois les bénédictions. En aidant l'autre, Dieu est content.
1: Et je me sens utile.
0: Et je me sens utile. Tout à fait. Tout à fait.
1: Marie-Josée, pour les jeunes en général, quel message d'encouragement tu aurais donc aujourd'hui? C'est vrai qu'on a traversé le temps, nous, on a eu d'autres expériences, d'autres choses, mais comment on pourrait concrètement les encourager aujourd'hui?
0: J'ai été jeune.
1: Et j'ai vieilli.
0: J'ai été jeune, j'ai vieilli. Pour les jeunes, j'ai deux jeunes. J'ai deux enfants qui sont jeunes. Des fois, c'est un peu difficile par rapport à la génération.
1: Aux défis qu'ils ont à relever.
0: Tout ce qu'il y a à l'extérieur. Mais je peux dire à un jeune que de tenir bon. Que tout ce qu'il y a dehors, tu peux le retrouver chez toi. Pas besoin d'aller chercher vraiment, tu l'as chez toi. Tu manges sainement, tu voyages, il y a la mer, tu fais tout ce qu'il y a à faire, comme l'autre. Tu as tout. Profite. Profite de ta jeunesse. Effectivement, tu es jeune, tu as envie de voir d'autres personnes, des gens que peut-être pas de ta famille, c'est normal, c'est tout à fait normal, mais dans le bien, en faisant les choses bien.
1: Parce que tu as compris avec le temps qu'être chrétien n'était pas synonyme de privation.
0: Voilà.
1: Tu as évolué.
0: Tout à fait. J'ai évolué et j'arrive à comprendre un jeune et j'arrive à comprendre mes enfants. Mes enfants qui sont jeunes, que je ne veux pas les priver de quoi que ce soit. Parce que c'est en les privant qu'ils ne vont pas comprendre. Mais en les faisant voir le monde autrement à ce moment-là. Parce qu'à ce moment-là, ils ont tout. Ils peuvent faire leur choix à ce moment-là. Parce que c'est en privant, en faisant des choses, en disant des choses, en faisant des choses que l'enfant n'arrive, le jeune n'arrive pas à comprendre. Mais quand il est un peu... peut-être que je suis trop libre, trop large d'esprit, mais en faisant des choses comme ça, l'enfant ne se sent pas privé. Le jeune ne se sent pas privé. Alors, il voit et il sait quoi faire.
1: Il fera des choix éclairés.
0: Il fera ses choix, mais de bons choix.
1: D'accord. Marie-Josée, penses-tu que Dieu nous ait et doté les femmes d'une sensibilité particulière pour leur permettre d'accompagner autrement les personnes?
0: Oui, je pense que oui. Je pense que oui. Nous femmes, nous avons un travail à faire au niveau des femmes. Et même au niveau des hommes. Mais surtout les femmes qui sont... On rencontre toutes sortes de gens, de femmes, toutes sortes de femmes qui ont besoin de soutien, ont besoin d'amour, ont besoin de s'épanouir.
1: Voilà.
0: Parce qu'il y a des femmes qui ne sont pas épanouies. Parce que moi, je rencontre... Je ne sais pas, mais je rencontre des femmes qui passe par des moments très, très difficiles. Je les accueille même chez moi.
1: D'accord.
0: Je les accueille même chez moi. Mais en faisant ce qui doit se faire, parce que je dis aux autorités qu'elles sont chez moi.
1: D'accord.
0: Alors, c'est pour dire que nous, les femmes, nous n'allons pas laisser une femme sur le bord de la route comme ça. Nous allons l'accueillir. Nous allons lui donner à manger, leur donner à manger. Nous allons les vêtir. Nous allons prendre soin d'elles. Et nous aurons cette récompense. Nous aurons cette récompense. Ça, j'y crois.
1: Tu affiches une certaine sérénité ce matin. Un sourire, même si tu as été ému donc à certains moments finalement. Est-ce que tu pourrais conclure ton émission en nous disant, tu nous l'as déjà dit,
2: vous mais savez peut-être quel est le plus grand défi pour ceux qui souhaitent...
1: Quelle est la source de ton épanouissement?
0: La source de mon épanouissement, c'est Dieu.
1: Mm-hmm.
0: C'est Dieu. Je vis pleinement en Jésus. J'ai confiance en lui. J'ai foi en lui vraiment. Et je lui donne tout, tout, parce que c'est lui qui m'a tout donné.
1: Voilà.
0: Et je veux dépendre de lui. Je veux dépendre complètement de mon Jésus.
1: Voilà. Je lui donne tout parce que c'est lui qui m'a tout donné. Marie-Josée, merci pour ce témoignage poignant, j'ai envie de dire. Un témoignage qui a été fait par toi avec beaucoup d'émotion, mais j'en suis convaincue, je suis convaincue que ce témoignage fera beaucoup de bien. Alors, merci J'espère. D'être venu dans ton émission.
0: Je t'en prie.
1: Merci donc d'avoir, tu as pu ouvrir ton cœur comme tu pouvais.
0: Le cœur que Dieu m'a donné.
1: Le cœur que Dieu t'a donné parce qu'il t'a tout donné.
0: Il m'a tout donné.
1: Femme vertueuse, femme de valeur, nous attendons déjà avec beaucoup d'impatience notre prochaine femme d'exception. À bientôt.

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1: Amram. Voilà un nom qui n'est peut-être pas très facile à porter parce qu'en hébreu, ça veut dire inexpérience. Alors c'est vrai que quand on est petit, quand on naît, qu'on est enfant, on est totalement inexpérimenté. C'est peut-être pour cela que son père et sa mère lui ont donné ce nom-là. En tout cas, Amram restera un personnage connu dans la Bible à cause de son mariage et à cause des enfants qu'il a eus. Mais essayons d'abord de le situer dans le temps et dans l'espace. Nous sommes à la fin de la période des patriarches. Le patriarche Jacob habite sur les territoires d'Israël et son fils Joseph est le gouverneur de l'Égypte. Nous sommes environ 1600 ans avant Jésus et l'histoire est mouvementée. Il y a une forte famine, sécheresse qui dure depuis des années et Joseph a réussi à permettre à l'Égypte de survivre en faisant des réserves pendant des années d'abondance qui ont précédé. Et ses frères vont venir et se ravitailler en Égypte. Il va se révéler à eux, ils vont le découvrir et toute la famille va venir. Et quand cette famille arrive, eh bien, il y a parmi les neveux de Joseph un fils de Lévi qui s'appelle Kehath. Il a deux frères, Gershom et Merari, et ces trois fils de Lévi vont devenir les ancêtres de l'ensemble des prêtres du peuple d'Israël. Mais Kehath, donc l'un des trois fils, va lui avoir comme fils Amram. Amram, c'est donc un petit-fils de Lévi, un fils de Kehath. Et cet Amram, ce que l'on sait de lui, c'est donc qu'il a dû naître en Égypte, qu'il a dû connaître cette période où tout était bien pour les Hébreux qui étaient en Égypte et où tout s'est transformé en catastrophe, où on les a réduits à l'état d'esclaves après la mort de Joseph et le changement de Pharaon. Et il a dû connaître donc cet esclavage. Et lui, qui n'était pas expérimenté, eh bien on pourrait dire qu'il a choisi une femme d'expérience puisque la Bible nous dit qu'il a épousé sa tante, une sœur de son père ou de sa mère, qui est devenue sa femme, et on connaît son nom, elle s'appelait Jochébed. Et c'est cette Jochébed qui, un jour, a eu cet enfant qu'on appelle Moïse. Mais avant ça, elle en avait eu deux autres. Une fille qui s'appelait Myriam et qui avait été chargée par Jochébed de surveiller le petit Moïse qu'elle avait déposé dans un panier sur les eaux du Nil où il sera recueilli par la fille du Pharaon. Et puis, elle avait un autre enfant qui s'appelait donc Aaron, l'ancêtre de l'ensemble des prêtres d'Israël. Donc Amram, le mari de Jochébed, est le père de Myriam, d'Aaron et de Moïse, personnage parmi les plus célèbres de toute l'histoire d'Israël, puisque c'est grâce à eux, un, que va avoir lieu la sortie des esclaves de l'Égypte, deux, que va se constituer le peuple autour du chef qui est Moïse, la religion d'Israël autour d'Aaron comme grand prêtre. Et donc, c'est donc un personnage qui est fort bien connu et qui, malgré son inexpérience, aura bien marqué l'histoire de l'ensemble des Israélites. Alors, on trouve son nom juste mentionné avec son mariage. On sait qu'il est mort à 137 ans. On trouve cela dans le chapitre 6 du livre de l'Exode.
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Bonjour à toutes et à tous et bienvenue dans Vrai versus Faux, votre rendez-vous consacré à l'éducation aux médias sur la radio Vie Meilleure. Dans le précédent épisode, nous avons découvert comment fonctionnent les médias et comment reconnaître les fake news. Aujourd'hui, nous allons parler d'un sujet qui fait partie de notre quotidien, les réseaux sociaux. Les réseaux sociaux, ce sont tels que TikTok, Instagram, Snapchat, Facebook, YouTube ou même tel X, anciennement Twitter. Et des millions de personnes utilisent cette plateforme chaque jour. Mais derrière les vidéos virales, les likes et les tendances, une question importante se pose. Les réseaux sociaux nous influencent-ils ou nous manipulent? Pourquoi passons-nous autant de temps sur ces applications? Comment les contenus deviennent-ils viraux? Sommes-nous réellement libres de ce que nous regardons? Pendant les prochaines minutes, nous allons décrypter ensemble le fonctionnement des réseaux sociaux et leur impact sur notre façon de penser. Les réseaux sociaux ont complètement transformé notre manière de communiquer. Aujourd'hui, grâce à un simple smartphone, il est possible de publier une vidéo, de partager une opinion, de suivre l'actualité, ou même de communiquer avec le monde entier. Les réseaux sociaux offrent de nombreux avantages, tels que de rester connecté, de découvrir des informations rapidement, de créer du contenu, et d'apprendre, et même de développer une activité professionnelle. Mais d'ailleurs, cette apparence de liberté, les plateformes utilisent des systèmes très puissants appelés algorithmes. Comment fonctionnent les algorithmes? Un algorithme est un programme informatique qui analyse nos comportements. Chaque fois que nous regardons une vidéo, une publication ou même partageons du contenu, ou même écrivons un commentaire, les plateformes enregistrent ces informations et ensuite les utilisent ces données pour nous proposer d'autres contenus similaires. Par exemple, si vous regardez souvent des vidéos de sport, votre fil d'actualité affichera davantage de contenu sportif. Par exemple, si vous regardez pas mal de contenu tel que sur l'agriculture, vous aurez pas mal de contenu sur l'agriculture. Si vous aimez des vidéos humoristiques, l'algorithme vous montrera encore plus des vidéos type humour. L'objectif des plateformes, en réalité, c'est de nous garder connectés le plus longtemps que possible. C'est donc pour ça qu'il y a énormément de personnes dans le monde, telles que nos jeunes. Et effectivement, même si que je me sens concerné parce que je sais que je fais partie de ces personnes-là, sont beaucoup sur les réseaux. Et c'est ce qui développe forcément cette fameuse addiction. Pourquoi les réseaux sociaux peuvent influencer nos choix? Les réseaux sociaux influencent énormément notre manière de penser. Les contenus que nous voyons peuvent agir sur nos opinions, nos goûts, nos habitudes et notre consommation. Et parfois même sur votre confiance en soi. Et ça ne devrait pas être le cas. Prenons un exemple. Un influenceur qui recommande un produit qui fait un placement de produit sur TikTok. Quelques heures plus tard, des milliers de personnes veulent acheter ce produit. Pourquoi? Parce que les réseaux sociaux créent souvent un sentiment de confiance ou d'identification. Nous avons l'impression de connaître les créateurs de contenu que nous suivons, mais en réalité, ça peut ne pas être le cas. Et cela peut influencer nos décisions sans que nous nous en rendions compte. Quand l'influence devient manipulation, le problème apparaît lorsque certains contenus cherchent à manipuler les utilisateurs. Certaines vidéos utilisent la peur, la colère ou même la provocation et les émotions fortes pour obtenir plus de vues et plus d'engagement. Car plus une publication provoque une réaction, et devient viral. Le but est d'attirer l'attention rapidement afin que vous puissiez acheter les mêmes produits qui a été proposé par ce fameux influenceur. Les effets des réseaux sociaux sur le quotidien. Les réseaux sociaux peuvent également avoir un impact sur notre santé mentale. Certaines personnes ressentent de la pression, de la comparaison permanente, de l'anxiété ou même un besoin constant de validation, tels que les likes, les commentaires et les abonnés. Ils peuvent parfois devenir une source de stress. Le temps passé sur les écrans augmente énormément. Certaines personnes passent plusieurs heures par jour sur leur téléphone sans même s'en rendre compte. Les plateformes sont conçues pour capter notre attention, les vidéos courtes, les notifications et les recommandations automatiques. Vous vous êtes jamais posé la question de pourquoi vous ne pouvez pas vous empêcher de regarder votre téléphone, de vérifier qui est-ce qui vous envoie un message, est-ce que vous recevez une notification? Eh bien, c'est fait exprès. C'est les algorithmes des applications qui sont réalisées comme ça. Parce que les réseaux sociaux, justement, plus on passe du temps dessus, les créateurs de contenu ils font des vues, ils gagnent de l'argent, etc. parce qu'ils veulent nous garder actifs sur les réseaux. Comment utiliser les réseaux sociaux de manière responsable désormais? Heureusement, il est possible d'utiliser les réseaux sociaux d'une manière responsable. Voici quelques conseils simples. Il suffit de prendre du recul. Tout ce qu'on envoie sur Internet n'est pas forcément réel. Il faut vérifier les informations avant de partager une publication, comme on le redit plusieurs fois. Déjà, ça fait déjà deux épisodes qu'on le dit. Il faut aussi
Diversifier les contenus, suivre différentes sources aide à éviter et de rester enfermé dans une seule manière de penser et de protéger sa santé mentale. Il est important de ne pas se comparer constamment aux autres. Les réseaux sociaux sont devenus des outils incontournables de notre quotidien. Ils permettent de communiquer, de créer et de découvrir et de s'informer. Mais ils peuvent aussi influencer nos comportements et parfois manipuler notre attention. C'est pourquoi il est essentiel de développer un regard critique sur les contenus que nous consommons chaque jour, comprendre le fonctionnement des algorithmes et prendre du recul. Et apprendre à vérifier les informations. Ces réflexes sont devenus indispensables dans le monde numérique actuel. Merci d'avoir suivi ce troisième épisode de Vrai versus Faux sur Radio Vie Meilleure. Dans le prochain épisode, nous apprendrons comment vérifier une information en 5 étapes simples grâce aux techniques de fact-checking. Prenez soin de vous et surtout restez connectés. Mais gardez toujours votre esprit critique. À très bientôt sur la radio Vie Meilleure.

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1: Quels symptômes pour découvrir un cancer ? Bonjour. Je pense que vous avez déjà remarqué que dans nos chroniques, nous n'avons pas la prétention d'être exhaustifs, d'examiner tout d'un problème, mais simplement de donner quelques lignes directrices et de rester dans le domaine de la médecine préventive. Et c'est ce que nous ferons aujourd'hui en examinant les symptômes qui permettraient de dépister un certain nombre de cancers, donc de pouvoir les soigner le plus précocement possible, donc de pouvoir espérer une guérison. Donc, ce sont les signaux d'alerte, si vous voulez, des cancers. Quels sont-ils? On en distingue 7 et je vais donc vous les citer. Non pas pour que vous deveniez craintif et que vous examiniez constamment et qu'au moindre symptôme vous ayez la crainte d'avoir un cancer, mais pour essayer quand même de situer les problèmes. Ce que je vais dire est surtout valable, bien entendu, pour un adulte. Et pour le transposer chez l'enfant, il faudra évidemment beaucoup de prudence. Alors, quels sont les 7 symptômes qui pourraient nous mettre sur la piste de la découverte d'un cancer et faire de la bonne médecine préventive? Eh bien, le premier symptôme, c'est une hémorragie anormale, persistante, répétitive. Que cette hémorragie soit au niveau de la peau, que ce soit au niveau du nez, que ce soit au niveau de la bouche, des yeux, que ce soit un saignement d'origine digestive, d'origine génitale, lorsqu'elle est anormale, ça peut être un symptôme d'alerte. Il faut donc consulter votre médecin. Deuxièmement, il peut y avoir évidemment non seulement ou peut-être aussi un écoulement qui n'est pas une hémorragie, donc soit du pus, soit un liquide lymphatique, quel que soit l'endroit d'où cela sort, il faut également souvent le signaler au médecin. Donc, toute hémorragie ou tout écoulement anormal doit être signalé lorsque cette hémorragie, cet écoulement se répète et permanent, même si elle est peu importante. Signe numéro 2, toute tuméfaction, toute boule, on va appeler ça comme ça, découverte. Bien entendu, l'exemple classique que l'on donne est dans le sein, chez la femme. Si on découvre une grosseur, une boule dans le sein, c'est un signal qui peut être utile à connaître, pas forcément un cancer, bien entendu, mais il faut à ce moment-là le signaler à votre médecin qui prendra la disposition pour faire les examens nécessaires pour savoir de quoi il retourne. Donc, quel que soit l'endroit, si vous avez une tuméfaction, une boule un peu indurée, qui reste là, en place, eh bien, il faut le faire voir sans trop tarder à son médecin. Symptôme numéro 3, c'est une plaie, ou une écorchure qui ne guérit pas spontanément. Que ce soit au niveau de la figure, de vos bras, de vos mains, de votre dos, partout, si vous avez une plaie qui ne guérit pas, là aussi, montrez-le à votre médecin. Les cancers de la peau, en dehors des mélanomes dont nous parlons plus tard, sont des cancers qui sont très facilement curables lorsqu'ils sont diagnostiqués précocement. Symptôme numéro 4, tout changement dans votre système digestif, que ce soit les selles ou les urines, tout changement inhabituel et qui persiste doit être signalé. Que vous ayez une constipation chronique ou une diarrhée rebelle et chronique, que vous ayez des troubles en urinant, eh bien tout cela doit être dit à votre médecin. Que vous ayez également des vomissements, des douleurs également qui persistent. Tout ce qui concerne la digestion, eh bien à ce moment-là, il faut que vous puissiez le signaler à votre médecin, parce que là aussi, la la recherche et la découverte précoce, par exemple, du cancer du côlon, qui est un des cancers qui est presque les plus importants en nombre maintenant, eh bien, permet une guérison dans un nombre beaucoup plus élevé de cas si cela est fait précocement. Symptôme numéro 5, si vous avez un problème de la voix, un changement de tonalité de la voix, ou si vous avez une toux permanente qui n'existait pas avant, eh bien, à ce moment-là, il faut aller voir votre médecin, qui vous adressera peut-être un spécialiste, un otorhino, un pneumologue, pour voir ce qu'il en retourne. Là aussi, détection précoce, curabilité plus importante. Symptôme numéro 6, tous les problèmes de digestion haute, tout ce qui est, si vous avez des problèmes pour avaler les liquides ou les solides, doit être également, si cela fait mal ou si c'est difficile à passer, cela doit être signalé à votre médecin parce que il peut y avoir des cancers du tractus digestif haut, l'œsophage ou l'estomac. Là aussi, il faut les détecter rapidement. Enfin, le dernier symptôme, qui est tout à fait particulier, c'est tout changement qui survient à un grain de beauté doit être signalé parce que les grains de beauté sous l'effet soit de chocs mécaniques, soit de rayonnements solaires peut, à un moment donné, devenir cancéreux et là aussi, un diagnostic précoce est toujours favorable. Voilà, 7 symptômes. Hémorragie ou une perte quelconque inhabituelle, une boule, une tuméfaction inhabituelle et qui reste, une plaie qui ne se guérit pas, des changements dans vos selles ou vos urines, votre voix qui change de tonalité, des difficultés à avaler et un grain de beauté qui se modifie. Voilà 7 signaux, si vous voulez, d'un danger potentiel de cancérisation qu'il faut connaître. À ce moment-là, voyez rapidement votre médecin et il prendra les choses en charge.
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1: Dans notre prochaine émission, nous parlerons des douleurs thoraciques.

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1: Merci, merci à vous tous pour votre passion. Merci à vous d'être présents. Le Seigneur a un plan pour chaque personne. Le Seigneur veut développer chez chaque personne quelque chose. La séduction des derniers temps. Avez-vous déjà été séduit par quelqu'un? Avez-vous été séduit par la mauvaise personne? Oui, si vous avez été séduit par la mauvaise personne, eh bien, vous pouvez imaginer ô combien le séducteur, le diable, veut vous empêcher d'être ici chaque soir à 18h15. 18h15, ici, à l'église de Gambour. Cette semaine est formidable. Demain, nous allons voir un thème extraordinaire. Avant de voir le thème de ce soir, demain soir, il y a un thème à ne pas rater. L'hôpital en carnaval là. L'hôpital en carnaval là. Si vous voulez savoir pourquoi l'hôpital en carnaval là, chers voisins, chères voisines, venez ici pour le découvrir à 18h15 ici. C'est formidable. J'aime beaucoup parler de la parole de Dieu. Et chaque soir, nous allons parler de cette parole de Dieu et découvrir ce qu'il y a d'extraordinaire qui peut changer vos vies. Avez-vous toujours entendu parler de la parole de Dieu? Et vous vous êtes posé la question, quel effet cela ferait-il sur moi? Est-ce que cela me changerait? Eh bien, c'est ici que nous allons voir cela, chaque soir, sauf vendredi soir, et samedi à 8h45. 8h45, juste ici. Et le Seigneur permettra que nous puissions avancer avec lui, pas à pas, et jour après jour. Amen. Amen. Alors que Dieu a des plans pour nous et qui nous permet de pouvoir avancer, nous sommes toujours là à regarder ce qu'il a pour nous. Voyons voir ce qu'il a en réserve pour nous chaque soir. Il y a des choses extraordinaires. Alors j'ai une question à vous poser. Vous êtes à Maïgalante et les gens qui vont nous regarder vont découvrir chaque soir quelque chose à apprendre sur Maïgalante. Je vous pose cette question. Quelle est la distance? Quelle est la distance? Écoutez bien. Et si vous êtes des internautes, vous allez peut-être avoir la réponse. Quelle est la distance entre la Guadeloupe et Maïgalante? La distance la plus courte. 60 kilomètres. Quelqu'un me dit cela. Alors, si vous êtes un internaute et que vous voulez découvrir où est Maïgalante, eh bien, n'hésitez pas à regarder. Maïgalante se situe au sud, à peu près, au sud de la Guadeloupe. Et là-bas, nous pouvons voir de belles choses. Si vous voulez prendre l'avion, votre billet d'avion maintenant, et venir à Maïgalante, c'est le moment. Et d'y découvrir des choses extraordinaires que Dieu en réserve pour vous et pour moi. Ah oui, mais je vais vous demander de faire un exercice. Chaque soir, on va faire cet exercice avec moi. Et je vais vous poser une question. Je vais vous demander de regarder le voisin et d'abord de lui dire « Qu'a fait bon Dieu bon ?» Regardez votre voisin à droite et à gauche. « Qu'a fait bon Dieu bon ?»« Qu'a fait bon Dieu bon ?» Oh oui. « Qu'a fait ?» Si vous êtes à la maison, vous vous posez la question, quelle est la langue que nous parlons? Nous parlons le créole ici en Guadeloupe, hein? Le créole guadeloupéen. Oh oui, est-ce que bon Dieu est bon? Oh oui, amen. Et vous, nous allons avoir une phrase, écoutez-moi bien, est-ce que vous êtes connectés? Nous allons avoir une phrase à prononcer chaque soir, pas simplement le dimanche ou le lundi. Et on va dire aux voisins, écoutez bien, les voisins, est-ce que Jésus est mère? Et le voisin va répondre, a pas-tu aimé, y aimé moins. Hein? Amen. Regardez le voisin, dites-lui, les voisins, est-ce que Jésus est mère? A pas-tu aimé, y aimé moins. Wow, c'est formidable là. Jésus est mère. Oh oui. Oh. Apathie aimé, Jésus aimé. Oh, formidable. C'est pas fini. Oh, il faut continuer à saluer le voisin. Les voisins. Hein? Est-ce que Jésus peut sauver? Et vous allez dire, seul Jésus peut sauver moi. Regardez le voisin encore. Est-ce que Jésus peut sauver? Seul Jésus peut sauver moi. Est-ce que Jésus peut te sauver? Seul Jésus peut te sauver. Seul lui peut vous sauver. Oh oui. Ah. Oh oui. Donc, chers voisins, chères voisines, dès que vous venez ici, que vous voyez quelqu'un, vous l'appelez, hey, les voisins, qu'en fait ? Vous êtes voisins et voisines sans le savoir. C'est cette proximité que nous voulons chaque soir, cet amour de Dieu qui se répand ici et là, et que vous puissiez voir ce que Dieu en réserve pour vous. Mais ce soir, nous avons un texte, nous avons une étude particulière. Bon Dieu, allez-moi. Et ça veut dire quoi ? Allez-moi. Tirer. Et ça veut dire de tirer en paniforce à retourner. Bon Dieu, allez-moi. Allez-moi. Le Seigneur a besoin de vous tirer d'où vous êtes et de vous emmener où il veut vous emmener. Qui que vous soyez, vous n'êtes pas ici par hasard ce soir. Ce n'est pas par hasard que vous êtes là. Vous auriez pu être ailleurs, en train de regarder une série Netflix, ou peut-être chez l'autre voisine, en train de parler. Mais vous êtes ici. Parce que Dieu avait un plan pour vous. Amen. Les anges de Dieu ont dirigé les événements pour que chacun de vos pas puisse être dirigé ici à Grandbourg. Non pas en Guadeloupe, non pas autre part, mais ici à l'église de Grandbourg. Oh, avez-vous eu besoin d'aide? Est-ce que quelqu'un vous a déjà tendu la main? Êtes-vous déjà peut-être tombé comme cet homme ici? Regardez son visage. Arrivez-vous à percevoir son visage? Peut-être ici. Ne vous inquiétez pas, on va le voir. Vous voyez cet homme ici, vous voyez une main qui tient une porte. Certaines personnes sont venues ici ce soir parce qu'elles sont fatiguées. Elles cherchent une réponse à leurs questions. Elles en ont posé plusieurs. Et la principale est de dire, Seigneur, en paniforce retournez, en jalas, en pépin, en croix bondier. Et certaines personnes sont à terre. Elles vous sourient. Mais malgré cela, à l'intérieur, il y a des larmes qui pleurent, il y a des larmes qui coulent. Elles pensent qu'elles vont trouver une réponse ici et que les malheurs qui s'abattent sur elles vont aussi trouver une réponse. Laissez-moi vous dire une chose, vous n'êtes pas là par hasard encore une autre fois. Vous êtes là parce que Dieu a une réponse pour vous. Certaines personnes donc vivent des moments où ils ont envie de tout abandonner. Peut-être quitter votre emploi. Et vous ne l'avez même pas encore dit à votre femme ou à votre mari. Vous êtes entré à la maison un beau jour et vous vous êtes posé cette question. Qui Jean a dit ça? Comment est-ce que je vais le lui dire? Comment est-ce que je vais annoncer? Nous avons des traites de la maison. Et il faut construire encore l'autre chambre pour l'enfant qui arrive. Et je n'ai jamais encore pu lui dire qu'aujourd'hui ça s'est mal passé. Et que malheureusement, je vais devoir quitter mon emploi. Certaines personnes vivent des moments difficiles et doivent quitter des amis. Je ne sais pas, levez la main ceux qui ont ici un ou une meilleure amie. Laissez-moi voir vos mains. Personne n'a de meilleure amie ici. Eh bien bon, voyons voir, excellent, excellent. Nous fréquentons des personnes et vous avez peut-être de bons amis et vous avez peut-être de mauvais amis. Alors, je ne sais pas si vous avez identifié qui sont les mauvais amis, qui sont ceux qui viennent toquer à la porte pour vous demander nouvelles, mais à pas nouvelles, c'est d'autres bitins qui vous savent. Hein? Donc, quittez ces mauvais amis. Certains nombres de fois, il faut laisser tomber certains nombres de choses qui sont mauvaises. Certains nombres de fois, ce n'est pas facile de laisser ce qu'il y a à laisser pour continuer. Mais ce soir, notre regard se dirige vers le livre de la Genèse. Genèse veut dire commencement, début. Et nous allons porter les regards sur ce texte qui s'affiche. Regardez-le. L'homme et sa femme étaient tous deux nus. Et ils n'en avaient point honte. Dans Genèse 2, verset 25. L'homme et sa femme étaient tous deux nus. Voyez-vous, Dieu a créé l'homme et la femme dans un état de pureté. Et maintenant, il est pratiquement impossible de pouvoir faire cela. Imaginez que dans les rues de Margalante, quelqu'un se promènerait sans vêtements. Il serait sûrement arrêté et serait en train de vous parler derrière les barreaux, soit d'une prison ou soit de quelque part qui soit différent de la liberté. Donc Dieu a créé l'homme. Regardez bien, vous n'êtes pas le fruit du hasard. Vous n'avez pas été créé pour ressembler à quelque animal. Vous avez été créé par Dieu. Et lorsque Dieu crée, il crée bien. Certaines personnes se voient au travers du miroir avec des défauts, ne se sont jamais appréciées. Elles se sont regardées, non pas une fois, deux fois, trois fois ou quatre fois. Elles ne se sont jamais appréciées et pensent qu'elles n'ont aucune valeur, ni aujourd'hui et ni demain. Mais la parole de Dieu vous dit que Dieu vous a créé. Il vous a créé dans un état d'innocence. Mais malheureusement, un événement va se produire. Il va faire en sorte qu'il y aura un type d'abandon. L'autre passage qui continue dans la parole de Dieu, dans Genèse 3, verset 1, le serpent était quoi? Était le plus rusé de tous les animaux des champs que l'Éternel Dieu avait fait. Il dit à la femme, « Dieu a-t-il réellement dit, vous ne mangerez pas de tous les arbres du jardin ?» La femme répondit au serpent, « Nous mangeons du fruit des arbres du jardin. » Et le texte continue, parce que l'histoire n'est pas finie. Dieu a dit, « Vous n'en mangerez point, vous n'y toucherez point, de peur que vous ne mouriez. » Alors le serpent dit à la femme, « Vous ne mourrez point. » Avez-vous un ami qui vous a donné le mauvais conseil qui a ruiné toute votre vie? Avez-vous déjà reçu un conseil d'un ami auquel vous croyez? Vous avez pris le temps de parler avec lui, de vous asseoir, et cet ami va vous donner le conseil qui va gâcher vos vies et de vous dire, tu devrais te marier avec un tel, tu devrais fréquenter telle personne. Et lorsque vous vous êtes rendu compte de l'erreur, il était trop tard. Ou un ami qui vous dit, écoutez, vous devriez laisser tomber les affaires à Bondier. Laissez tomber les affaires à Bondier. Éloigne-toi. Ici, vous voyez le tentateur déguisé là-bas et qui vient susurrer et murmurer à Ève des choses qu'il ne faut pas faire. De la même manière, peut-être que dans vos vies, Dieu a dit certain nombre de choses et le diable est venu vous dire, pas fait ça, mis ça pour fait. Pas coûter, mais ça pour faire. Et certaines personnes se sont retrouvées dans des situations dans leur vie où elles regrettent le passé. Elles voudraient retourner pour pouvoir corriger ce qui s'est produit. Et ici, regardez bien, Ève va se retrouver dans un état terrible, dans un jardin d'Éden, où tout est beau, tout est formidable. Il n'y a pas de maladie, il n'y a pas ici d'infirmité, pas de Covid, ni 19, ni 21. Aucun d'entre eux n'est là. Et malheureusement, un serpent est là. Le diable va prendre ici possession du serpent. Et pour pouvoir baisser la garde d'Adam et d'Ève, et particulièrement de ceux qui veulent obéir au Seigneur. Et c'est de la même manière que le diable utilise des manières pour vous séduire au travers de choses, d'amis, de camarades ou de votre famille elle-même. Et certaines personnes sont malheureusement en train de chercher une solution. Oh, regardez ce que dit la parole de Dieu concernant la séduction. Regardez, dans Tite 1, verset 10 à 14, il y a quoi? En effet, surtout parmi les circoncis, beaucoup de rebelles, de vains discoureurs et de séducteurs. Savez-vous, et vous le savez, que les séducteurs détruisent les vies. Beaucoup de personnes se sont retrouvées malheureuses, malheureuses, parce qu'une personne les a séduites, parce qu'une personne les a fait croire qu'il faudrait suivre telle ou telle voie. La parole de Dieu est claire, elle nous dit « Attention aux vains discoureurs et des séducteurs. » belle parole en bouche. Tu sais, tu es formidable aujourd'hui, tu es extraordinaire, mais d'ailleurs, qu'a-t-il fait? Il veut détruire tout ce que vous avez pris le temps de construire. Et c'est ça que la parole de Dieu dit. Attention à ces personnes auxquels il faut fermer la bouche. Oh, c'est dur. Ils bouleversent des familles entières. Des familles ont été détruites, enseignant un gain honteux, ce qu'on ne doit pas enseigner. La parole de Dieu nous annonce très clairement que la séduction est là. Et laissez-moi vous dire une chose. Il existe dans ce monde deux forces. Le bien et le mal que vous connaissez. Avez-vous essayé d'analyser vos propres pensées? Avez-vous pris le temps, chaque jour, de vous asseoir et d'essayer de réfléchir à ce qui est bon ou ce qui est mauvais dans vos propres pensées? Arrivez-vous à faire la différence entre la voix de Dieu et la voix du séducteur? Savez-vous que nous pouvons être aussi séducteurs pour nous-mêmes lorsque nous voulons bien croire quelque chose qui est faux? Mais la parole de Dieu nous dit, attention, ne vous laissez pas égarer. En effet, beaucoup viendront sous mon nom en disant, c'est moi, le moment est arrivé, ne les suivez donc pas. Ne les suivez donc pas, parce que toutes les nations ont bu du vin de la fureur de son impudicité. Et nous allons voir ce texte dans un instant. Nous vivons une époque où beaucoup de personnes se sont livrées à l'impudicité. Et voici l'une des définitions. L'impudique est une personne qui manque de convenance, qui n'éprouve pas de gêne en dévoilant son corps, ses sentiments ou son intimité. C'est-à-dire,

gêne. Savez-vous, un certain nombre de fois, il y a des vérités qui peuvent déranger. Ce n'est pas tout le temps que la parole de Dieu peut plaire. Un certain nombre de fois, elle peut déplaire. Vous savez, il y a toujours une personne pour vous dire quelque chose qui peut vous déplaire. Un jour, vous vous levez et vous rencontrez cette personne qui vous dit « Où savent Missy Intel, chaque fois qu'à voir, à partir triste en triste. Chaque fois qu'à voir, parce que ou pas j'ai un billet qu'on y faut. Ou toujours dit même linge là. » Et pour ceux qui sont anglophones, on peut comprendre cela. Say, oh, you know something. Each day that I see you, you don't have the right way to be dressed. So I'm a bit sad about that. Vous êtes des anglophones. Ça veut dire chaque jour que je vous vois. Eh bien, je suis un peu triste puisque vous n'êtes pas bien habillé. Et donc, il y a des personnes qui sont sans gêne aussi avec le Seigneur. Et disent au Seigneur, en panier, pont combine, à verre. C'est un peu violent. Mais est-ce que ce n'est pas un certain nombre de fois ce que l'on dit? On est comme l'homme qu'on a vu au départ. On est à terre. On souffre. On vient de passer peut-être par un divorce. On est passé par quelque chose. Le mari a fait quelque chose. Ou il avait plusieurs femmes. Ou la femme a laissé. On est à terre, moralement. Et on entend la parole de Dieu. Et on lui dit, bon Dieu, pas jaune là. Est-ce que vous dites au Seigneur, lorsque vous entendez la parole de Dieu ce soir, à pas au souhait là? Est-ce que vous lui dites, à pas des mains, non plus? Est-ce que vous dites au Seigneur, bon Dieu, ouvrez qu'il y a moins. Je veux entendre ta parole. J'ai compris qu'il y a quelque chose ici pour moi. Et oh, vous verrez que le Seigneur avertit sur certain nombre de choses. Regardez, car il viendra quoi? Un temps où les hommes ne supporteront pas la sainte doctrine, mais ayant la démangeaison d'entendre des choses agréables. Ils se donneront une foule de docteurs selon leurs propres désirs. Retourneront, détourneront l'oreille de la vérité et se tourneront vers des fables. Voici une image qui s'affiche. Regardez-la. Vous voyez ici sur cette image, avec les internautes qui nous suivent, vous pourrez voir s'afficher cette image. Voyez ici une foule. Vous voyez ici des mains qui se lèvent. Vous voyez ici trois pupitres. Un premier ici, un autre juste au centre et un autre juste à gauche. Et vous voyez ici des personnes qui parlent et qui prêchent et qui enseignent. Et je vous pose cette question. Avez-vous déjà vérifié dans la parole de Dieu tout ce qui vous a été enseigné? Avez-vous déjà vérifié par vous-même que ce qui vous enseigne ou ce que vous avez entendu se trouve dans la parole de Dieu? Certain nombre de fois, on peut entendre que quelqu'un nous dise quelque chose parce que la personne nous bien avec Mouna. On s'entend bien et on se dit, Seigneur, je ne vais pas laisser ma famille pour accepter la vérité. Bon Dieu, en paix fait que maman moins pas dit moins bonjour encore. Ou que papa moins pas dit moins bonjour encore. Bon Dieu, vérité là bon, mais c'est pour un autre monde. Aïe pas les bas, voisine là. Il bien besoin bon Dieu. Parce que chaque fois qu'on voit, il parle, dis-moi bonjour. Bon Dieu, pas besoin. Et certaines personnes ont entendu la parole de Dieu et ont laissé passer des années, non pas une année, 10 ans. Et malheureusement, la mort est arrivée. Elles ont décidé, parce qu'elles avaient été élevées ici et là, parce que c'est comme ça en fait, c'est comme ça qu'ils élevaient moins. Eh bien, c'est comme cela que je vais suivre. Et certaines personnes ont refusé d'entendre la parole de Dieu et ont décidé de suivre des traditions. Avez-vous l'intention d'être ici et de dire, la parole de Dieu ne pourra pas me convaincre? Avez-vous l'intention de dire au Seigneur, Seigneur, je veux lutter contre toi, même si c'est vrai. En pas besoin savent si c'est vrai. Et d'autres personnes peuvent se dire, oh, je ne voudrais pas entendre la vérité. Mais le Seigneur parle à vos cœurs et à vos pensées. Certains nombres de fois aussi, regardez cette image. Lorsque vous

Vous étudiez la parole de Dieu. Lorsque la parole de Dieu est délivrée, c'est parce que il y a un besoin. L'être humain, lorsque Ève va malheureusement entendre la voix du tentateur et que Ève va désobéir, Dieu avait dit, ne touche pas au fruit, ne touche pas, elle va toucher. Dieu avait dit, n'y touche pas. C'est comme la télécommande. Quelqu'un la pose ici et je dis à la personne, ne touche pas à cette télécommande, sinon tu mourras. Et la personne regarde, encore comme un enfant fait et touche la télécommande. Et Dieu avait dit, n'y touche pas. Et malheureusement, Ève va désobéir. Comment est-ce que Dieu pouvait m'interdire de toucher simplement un fruit? Pourquoi n'a-t-il pas créé quelque chose de plus compliqué? Pourquoi le Seigneur m'interdit-il de pouvoir faire ce que je veux, quand je veux, j'envelais, comme je veux? Le Seigneur avait mis quelque chose là. Et regardez, ici sur ce schéma, sur cette image, on voit cette jeune femme en train d'étudier la parole de Dieu qui est brillante, d'où émane la lumière du prince de vie. Et derrière, le tentateur déguisé en serpent, ici, regarde et semble lire ce que la personne lit. Lorsque la parole de Dieu est délivrée, le diable va faire tout pour que vous ne puissiez pas dire au Seigneur, « Oui, j'ai entendu, je veux te suivre. » Et certaines personnes, lorsque vous êtes à terre et que vous êtes humilié par la vie et que vous avez besoin d'entendre un message, laissez-moi vous dire, la parole de Dieu transforme des vies, elle transforme tout. Votre manière de penser, votre manière de parler, votre manière de vous porter. Avant peut-être, vous aviez la possibilité de vous dire, je n'ai aucune valeur. Mais lorsque vous entendez la parole de Dieu, que vous voyez, qu'Ève a été créée à la ressemblance de notre Dieu qui est tout puissant, vous avez une valeur inestimable. Même si vous n'avez pas eu de père, même si vos parents vous ont abandonné, le Seigneur n'a jamais abandonné son enfant. Amen. Vous n'êtes pas l'enfant d'abord de vos parents. Vous êtes l'enfant de celui qui a décidé que vous devriez naître malgré le fait que personne ne vous aimait. Et cette scène montre que la parole de Dieu est délivrée et que ici le diable fera tout ce qu'il peut pour pouvoir vous détruire. Mais Dieu nous dit dans une vision prophétique, regardez, nous allons l'étudier au fur et à mesure. Je veux le placer ici ce texte. Et j'entendis du ciel une autre voix qui disait, « Sortez du milieu d'elle, mon peuple, afin que vous ne participiez pas à ses péchés. » Dieu appelle ici, lorsque on parle de Babylone dans la Bible, on parle de quelque chose qui parle de confusion. Voyez-vous Babylone et la traduction en grec du mot Babel, qui veut dire en hébreu « confusion » comme vous le savez. Et nous voyons dans ce monde se développer la confusion. On ne sait pas où est le bien et le mal. On ne sait pas qui croire, qui ne pas croire. Et Dieu nous dit et nous avertit qu'à la fin des temps, il va appeler des personnes comme vous et moi à sortir de la confusion et de se diriger vers lui. Donc si vous voyez que vous êtes ici et que le Seigneur dirige chaque pas, certaines personnes sont ici mais ont la maladie qui les attaque. Et elles font un pas, elles sont sorties de chez elles pour venir juste ici. Et chaque fois qu'elle faisait un pas, le Seigneur envoyait ses anges pour accompagner. Chaque fois que vous entendez que Dieu dit « Sortez du milieu d'elle, mon peuple, afin que vous ne participiez point à ses péchés. » Nous avons vu au début qu'il y a de bons et de mauvais amis. Laissez-moi vous dire quelque chose de choquant. Nous choisissons, dit-on, nos amis. Et on ne choisit pas ça, et sa famille. Et certaines fois, dans certaines familles, il y a eu des personnes qui ne voulaient pas croire en Dieu et sont allées même à fermer les portes pour que leurs enfants, déjà adultes des fois, ne puissent pas aller écouter un message. Peut-être que votre mari va vous menacer et vous dire, « J'ai fait à ces réunions-là, on ne va pas voir où. » Qu'a démarré voici là. La 17h30 arrivée, faut clé en moins 6 tables en moins. Laissez-moi vous dire, la voiture n'appartient pas au mari. Si vous savez ça, laissez-moi vous dire ça. Regardez ça, mi-bab.
Mi-bab-mi. Hein? Vous savez, ceux qui nous écoutent, vous allez vous habituer au créole. Lorsque vous sortirez de ces campagnes, vous serez polyglotte et vous allez parler le créole. Laissez-moi vous dire une chose choquante. La voiture n'appartient pas au mari. Si bon Dieu décide qu'il faut venir ici dedans ou qu'il vienne ici dedans. Il y a des expériences extraordinaires que j'ai vues de mes propres yeux et que j'ai vues lorsque des maris menacent des femmes qui veulent venir écouter la parole de Dieu et qu'elles sont abattues et que le Seigneur a décidé par sa main puissante que le mari n'empêcherait pas à l'épouse de venir. L'épouse vient avec les enfants écouter la parole de Dieu qui délivre. Papa, mandez bon Dieu. Mandez ça ouvrez. Oh oui, il y a un chant, voyez-vous, qui chante cela comme cela. Papa, mandez bon Dieu. Mandez ça ouvrez, quand ouvrez, j'en ouvrez. Mais mandez et mandez bon Dieu. Demandez à Dieu de vous diriger ici. Parce que Dieu, dans ici, dans l'Apocalypse, nous dit, sortez du milieu d'elle, mon peuple. Et si vous êtes ici, c'est que Dieu veut vous arracher au monde, aux pratiques du monde. Au mal. Et on nous dit que le mal devient de plus en plus mal. On nous dit que chaque jour, on découvre quelque chose d'encore plus mauvais. Et chaque jour, c'est terrible. Où allons-nous avec cela? Sortez de là. Mes amis, ne restez pas dans le monde. Cela veut dire, pas en termes physiques uniquement, mais aussi d'une manière spirituelle. Sortez de là, parce que Dieu veut vous sortir de là. D'autres personnes sont sous l'emprise d'un gourou. Voyez-vous l'image qui s'affiche ici? Arrivez-vous à la voir? Très bien. Que voyez-vous? Vous voyez ici à droite un homme à genoux et puis d'autres personnes qui sont là. Certaines personnes demande à Dieu de les sortir. Bon Dieu, allez-moi, tirez-moi. Parce qu'elles sont sous l'emprise d'une autre personne. Et qu'elles ne peuvent pas accepter la parole de Dieu selon elles, parce qu'elles ont malheureusement une personne qui les manipule. Vous savez, et laissez-moi vous dire une chose. Lorsque ces hommes qui ne sont pas sous la houlette de Dieu font ces choses et essaient de vous priver de votre capacité à prendre une décision, ce n'est pas de Dieu. Laissez-moi le répéter encore. Lorsque quelqu'un veut vous empêcher de penser ou de prendre une décision par vous-même, ce n'est pas de la part de Dieu. Et savez-vous, nous l'avons dit, il y a le bien et il y a le mal. Donc si ce n'est pas de Dieu, c'est de qui? C'est du malin qui est le séducteur des nations. Donc mes chers, mes amis, mes chers voisins, s'il y a quelqu'un qui veut vous empêcher de prendre une décision par vous-même et vous fait renoncer à votre premier amour qui est Christ, ou vous n'avez peut-être jamais accepté Christ dans votre vie, mais cette personne veut vous empêcher, priez le Seigneur. Et c'est mal à dire, et je prierai pour vous. Dieu a un plan extraordinaire. Ne laissez pas tomber. Oh, après cela, dans Apocalypse 18, verset 1 à 5, regardez, parce que la thématique est « Allez moins bon Dieu, pas ni force retourner. Je n'ai pas la force de venir, je n'ai pas la force d'aller. Après cela, je vis descendre du ciel un autre ange qui avait une grande autorité et la terre fut éclairée de sa gloire. Ici, un message est annoncé au monde entier. Lorsque Dieu veut adresser un message, il envoie un ange pour être sûr qu'il soit entendu. Et cet ange délivre un message puissant parce qu'il y a une alerte. Voyez-vous, et vous le savez mieux que moi, lorsqu'une tempête arrive ou un ouragan, il y a une alerte. Et je ne sais pas si vous avez vécu le cyclone Hugo. Laissez-moi voir les mains. Normalement, je devrais voir des mains. Le cyclone Hugo. Merci ceux qui ont vécu ce cyclone Hugo. Qui sont ceux, je pose une question un peu choquante, mais je vous la pose. Qui sont ceux qui ont perdu leur maison? Laissez-moi voir vos mains. N'ayez pas peur, puisque nous avons aussi des personnes qui ont perdu leur maison. Qui sont ceux qui ont perdu leur toiture?
Laissez-moi voir vos mains. OK. Qui sont ceux qui ont perdu des animaux? OK, très bien. Nous avons peut-être perdu tous quelque chose, ne serait-ce qu'une plante. Mais imaginez qu'aucune alerte n'avait été donnée. Hugo arrive et détruit des vies. C'est pour cela que le Seigneur envoie un ange qui va annoncer un message puissant. Après cela, je vis descendre un autre ange qui avait une grande autorité. Et la terre fut éclairée de sa gloire. Parce qu'il faut alerter l'humanité. Il faut dire qu'il y a un danger et que le mal est en train de prendre la main. Mais que Dieu dirige les événements par sa forte main. Amen, amen. Oh, elle cria d'une voix forte. Il cria d'une voix forte. Elle est tombée, Babylone la grande. Elle est devenue une habitation de démons. Un repère de tout esprit impur. Un repère de tout oiseau impur et odieux. Pourquoi? Parce qu'il y a des choses, il y a des abominations sur cette terre. Il y a des choses que Dieu ne veut pas voir. Il y a des choses que le diable veut voir, mais que Dieu détruit. Et le diable, un certain nombre de fois, veut crier cette bataille dans notre esprit pour dire, Seigneur, je veux t'accepter, mais viens de mon côté. Et le diable, voyant cela, il voit les tactiques de Dieu pour vous empêcher d'accepter. Pourquoi? Parce qu'il y a dans ce monde une habitation de démons, un repère d'esprit impur, parce qu'il y a des pratiques qui sont contraires à la parole de Dieu et qui ne doivent pas être suivies. Ne suivez pas quelqu'un qui veut vous demander de faire quelque chose de contraire à Dieu, parce que cette terre-ci est devenue une habitation de démons, un repère de tout esprit impur. Pourquoi? Parce que certaines personnes ont dit oui. Oui au diable et non à Jésus. Êtes-vous de ceux qui disent, eh bien, oui. Pourquoi faut-il dire non au mal? Pourquoi? Parce que vous ne devez pas avoir part à ces fléaux, car ces péchés se sont accumulés jusqu'au ciel, et Dieu s'est souvenu de ses iniquités. Et j'ai une question à vous poser. Quel est le poids de vos péchés? Si vous deviez prendre la balance, un certain nombre de fois on la fuit, surtout lorsqu'on a mangé un bon bouquet et un bon jus de canne. Et si vous devez venir à Marie-Galante, vous devez goûter cela, c'est extraordinaire. Vous risqueriez de ne plus jamais vouloir goûter quelque chose d'autre. Le Seigneur veut que vous soyez heureux, comme vous souriez maintenant. Il veut que vous ayez de la joie, pas de la tristesse. Ne portez pas un visage anxieux. Ne soyez pas angoissé. Lorsque vous venez ici, détendez-vous. Les anges protègent l'endroit. Restez avec cette joie dans votre cœur. Pourquoi? Je vous pose cette question de la balance. Un certain nombre de fois, nous avons peur d'y monter. Un certain nombre de fois, on la pousse bien au fond, sous l'armoire, pour qu'on ne puisse même pas la voir. Ou que quelqu'un ne puisse pas nous dire, est-ce que vous avez pesé au racissa? Est-ce que vous avez songé combien vous avez fait? Et en général, ça ne finit pas bien la discussion. Lorsque vous posez à quelqu'un cela, en général, elle ne veut pas peser beaucoup, elle veut peser suffisamment. Et donc, la question ici, de nous éloigner de ce qui est mauvais, de cette confusion, c'est aussi parce qu'il y a une accumulation de mauvaises choses. Et je vous pose cette question, parce que certain nombre de fois, nous accumulons un certain nombre de péchés que nous aimons. Nous les accumulons, certain nombre de fois en kilos, d'autres en tonnes, d'autres en mégatonnes. Et certain nombre de fois, il semblerait que plus nous ayons, plus nous sommes contents. Et on blague auprès des amis de ce qu'on a fait de mal. Mis sans fait, missier. Mis sans fait. Ou qu'à songer, ça a été fait moins. Mis sans fait. À présent, c'est plairé qu'à plairé. Et on demande un certain nombre de fois plus de détails à l'autre ami pour être content d'avoir fait quelque chose de mal. Mais cette terre est en train d'accumuler des péchés. Et Dieu est si bon et tolérant et patient jusqu'à ce que le temps soit venu. Ne pensez pas que dans votre vie, parce que une sentence ne s'exécute pas promptement, que le cœur de l'homme s'endurcit, alors vous vous dites qu'il n'y a pas de Dieu.
Mes chers amis, vous qui entendez la parole de Dieu, ne dites pas « pas ni bon Dieu ». S'il y a une chose à ne pas dire, c'est « pas ni bon Dieu ». Il a fait en sorte que vous puissiez vivre votre vie jusqu'à maintenant en étant en vie. Mais n'accumulez pas des péchés dans votre vie. Et parce que un poids est un poids. Et lorsque vous portez un poids, en général, au fur et à mesure, vous vous courbez. Plus ça augmente, plus vous vous courbez, plus il y a de tonnes, plus vous êtes voûté. Et à un moment donné, vous ne pouvez pas vous relever par vous-même. Vous croyez que vous marchez, mais en fait, vous êtes courbé. Et malheureusement, certaines personnes se disent, il n'y a pas de limite. Car Babel était la confusion. Babel se dit, c'est pourquoi l'on appela du nom de Babel. Pourquoi? Parce que Dieu avait confondu le langage. Les hommes se promenaient sur la terre. Et Dieu avait décidé à cette époque de pouvoir mettre fin. Ils s'étaient unis pour faire le mal. Ils avaient dit, nous allons construire une tour qui montera jusqu'aux cieux pour pouvoir défier le Très-Haut. C'était leur connaissance de l'époque. Mais Dieu avait dit, par rapport à ça, je vais vous arrêter. Ne croyez pas que Dieu ne va pas arrêter la confusion et qu'il est décidé à la laisser continuer. Ne croyez pas que dans votre vie, vous allez continuer à faire le mal sans que le Seigneur vous dise, livre j'affine. Ma présence a fin batte. Il ne faut plus continuer comme cela. Il ne faut pas où mettons d'autres pieds des rois. Faut pas vous faire ça. Arrêtez ça. Êtes-vous prêt à entendre la voix de Dieu qui vous dit, tu es courbé comme l'homme au départ parce que, eh bien, tu ne m'as pas laissé retirer cela. Dans 2 Thessaloniciens 2, verset 3, regardez ce que la parole de Dieu nous dit. Que personne vous séduise d'aucune manière. Car il faut que l'apostasie soit arrivée auparavant. Et qu'on ait vu paraître qui? L'homme du péché, le fils de la perdition. Et qui est l'homme du péché et le fils de la perdition? Est-ce que c'est un être humain? Est-ce que c'est le voisin? Est-ce que c'est la voisine? Est-ce que c'est votre ennemi? Qui est le fils de la perdition? Qui est venu sauver? C'est Jésus. Qui est venu nous perdre? C'est le diable. L'homme du péché, le fils de la perdition, que personne ne vous séduise. Regardez bien, que personne, ça veut dire quoi? Qu'il ne faut pas que ce soit une personne, même deux, aucune personne ne vous séduise d'aucune manière. Car il faut que l'apostasie, c'est quoi? Ce sont ceux qui vont renoncer à la parole de Dieu, qui vont abandonner et qui vont s'éloigner de Dieu. La parole de Dieu nous dit qu'il y a un temps prophétique, où cela va prendre place. Les hommes ne vont pas vouloir entendre la parole de Dieu. Ils sont fatigués. Vous savez, lorsque vous faites une erreur, en général, si vous n'avez pas l'Esprit de Dieu et que quelqu'un vient vous dire, vous avez fait une erreur, en général, on n'aime pas ça. On dit, à qui mon là ça? Pour qui te prends-tu pour me dire cela? Mais si la chose vient de Dieu, laissez-moi vous dire une chose, même si vous dites cela, la parole de Dieu traverse, même le béton le plus grand, le plus armé, la parole de Dieu traverse même votre résistance. La parole de Dieu va détruire même les barrières que vous avez mises. La parole de Dieu vient et transforme votre cœur. La parole de Dieu commence à faire un travail en vous. Ne résistez pas. Et laissez l'Esprit de Dieu vous dire, attention, il y a un temps où les hommes vont m'abandonner. Un temps où ils vont dire, on ne veut pas tant parler des bons dieux encore. Un temps où l'homme de péché va faire une apparition particulière aussi dans sa stratégie. Êtes-vous préparé pour cette fin des temps? Laissez-moi vous partager quelque chose. Regardez bien votre attention. Si vos lunettes ne sont pas nettoyées, nettoyez-les. Astiquez les lunettes. Et regardez avec vos quatre yeux maintenant. Deux que Dieu vous a donnés. Et les deux autres que l'opticien vous a donné. Et regardez cette scène. Dans la parole de Dieu, dans Apocalypse 2, 6, 15, on parle d'un mouvement qui a pris place à une époque très avancée dans la chrétienté, au fur et à mesure qu'elle avançait, je veux dire. On parlait des Nicolaïtes. Les Nicolaïtes avaient un enseignement particulier. Ils disaient que cette histoire de bien et de mal n'était pas forcément importante. Les Nicolaïtes, qu'est-ce qu'ils faisaient? Les Nicolaïtes disaient que
on pouvait pratiquer l'immoralité sans problème parce que Dieu, comme il est bon, accepterait tout ce que l'on ferait. Et Jésus va parler de ces personnes. Ils avaient une doctrine favorable aux idoles, une vie d'immoralité. Et la parole de Dieu dans Apocalypse 2:5, 2:15 en parle. Et il y a aussi des références aux églises que nous allons voir un beau soir. Et ces hommes enseignaient ce que Dieu ne voulait pas. Ils abaissaient. Laissez-moi vous dire une chose. L'immoralité aussi de comportement sexuel abaisse l'homme. Voyez-vous, l'homme qui était abaissé, voûté, il était voûté aussi grâce et à cause de ses péchés. Et il n'arrivait pas à avancer. Et vous savez, lorsque vous êtes voûté, vous n'arrivez même pas à voir votre futur. Le lendemain n'existe pas. Le présent encore moins. Vous ne voyez pas devant vous. Imaginez un homme qui prenne la voiture et qui décide de ne pas, eh bien, regarder la route. Avez-vous déjà eu un moment donné, un évanouissement lorsque vous conduisiez? Vous avez tellement travaillé et vous décidez de prendre malgré tout la voiture. Vous y entrez, vous mettez le premier pied, le deuxième, vous vous y asseyez, vous enclenchez la première, ou si vous avez une automatique, vous démarrez, vous enclenchez, et puis vos yeux commencent à se fermer, et vous ne savez pas comment vous êtes arrivé à tel ou tel endroit. Savez-vous que cela m'est arrivé? Savez-vous que cela m'est déjà arrivé? Je ne sais pas comment j'ai fait jusqu'à présent. Voyez, c'est un peu comme cela, cet nombre de fois que nous faisons. Intentionnellement, nous ne voulons pas voir la vérité et on baisse la tête. Et on se dit qu'en baissant la tête, en fermant les yeux, en bouchant les oreilles, tout ira mieux. Mais une fois que la vérité est arrivée à pénétrer, il est pratiquement impossible par vous-même de la déloger. Elle est là et elle travaille. Elle est là, elle fait son travail. Elle laboure. Je ne sais pas s'il y a des laboureurs ici. Levez la main. Ceux qui ont des laboureurs ici, qui connaissent la difficulté du travail d'un soleil de midi ou de 13h ou de 14h, qui fait que vous êtes en train de penser au repas. Ou que quelqu'un cuisine à côté. Et personne ne vous offre un petit morceau. Et vous êtes en train de labourer. Certaines personnes aussi travaillent durement pour ne pas laisser Dieu les convaincre. Elles labourent, non pas pour planter de bonnes semences, mais elles labourent pour que Dieu ne puisse jamais planter ses semences. Avez-vous décidé de labourer contre Dieu? Avez-vous décidé de faire comme les Nicolaïtes, de vous diriger? Quel est le bilan de votre vie? Est-ce que vous avez perdu tout espoir? Et quelle est la situation de votre vie? Certains se disent, je vais quitter la foi, je vais quitter Dieu, si quelqu'un vient me voir. D'autres se sont dit, il prend un langage faux, il recueille des sujets de médias, il s'en va et il parle au dehors. Certaines personnes ont quitté, malheureusement, parce que certaines personnes leur ont dit des choses qu'il ne fallait pas. Et d'autres se sont dit, on ne m'a pas, Seigneur, donné ce qu'il fallait. Et certaines personnes se disent, est-ce que je vais revenir à Dieu ou autre part? Pourriez-vous mourir pour un ennemi? Et si Dieu vous demande, attention, qu'est-ce que tu dois faire dans ta vie? Pourriez-vous mourir comme un ennemi comme Jésus l'a fait, en mourant sur la croix, pour quelqu'un qui ne voulait pas? Ou pourriez-vous pardonner à quelqu'un qui fait du mal à votre père? Est-ce que vous êtes contre ce que Dieu voudrait et vous êtes dans une situation de vie difficile? Vous posez la question, Seigneur, c'est trop dur ce que tu me demandes. Je ne peux pas accepter. Bon Dieu, vite la raide. On ne peut pas dire oui. Seigneur, je ne peux pas accepter ton message. D'autres disent, pourquoi quitter ce que j'ai? Qui, quoi, comment? Et on pose toutes les questions, sauf à dire oui. Certains investisseurs disent que la meilleure manière d'investir n'est pas d'avoir calculé jusqu'au bout tous les détails d'un projet. Mais d'un moment, de se dire, Seigneur, je vais de l'avant. Les investisseurs se disent, un moment, il faut saisir les opportunités lorsqu'elles arrivent. Et vous qui avez déjà investi dans une maison, dans quelque chose d'autre, vous savez ce que c'est. Et une opportunité, une affiche,
Et il faut la saisir et de dire à votre mari ou à votre mère, j'ai vu quelque chose là-bas de formidable. Il faut que nous y allions. Et vous prenez la voiture ou à pied et vous regardez la pancarte. Et vous prenez votre téléphone et vous appelez la personne et de dire, oui, cela m'intéresse. Je voudrais avoir plus d'informations. D'autres personnes se disent, je suis dans un cercle secret. Je ne peux pas laisser cela. Et je sais que cela me pèse d'avoir entendu la vérité. J'appartiens à quelque chose de secret. Laissez-moi vous dire une chose. Il n'y a pas de cercle secret que Dieu ne puisse pas rompre par la vérité. La vérité pénètre même les secrets les plus bien cachés, car tout devra être révélé. Ne craignez pas de dire, je veux aussi entendre la vérité. Cela me pèse, je sais qu'il n'enseigne pas ce que Dieu veut. Mais Seigneur, je n'ai pas la force. Je suis dans une telle religion. Je suis un businessman. Ou je suis dans une secte. Oh Dieu, je ne peux pas te dire oui. Et laissez-moi vous montrer cette image à vous qui doutez. À vous qui pensez que tout est perdu pour vous. Et qu'il n'y a aucun autre espoir. Dans Luc 15, la parole de Dieu est délivrée. Et regardez-la, vous qui avez des yeux, regardez. Vous qui avez des oreilles, entendez. Vous qui avez de l'intelligence, sondez-les. Sondez la parole de Dieu. Quel homme d'entre vous, dit Luc 15, s'il a 100 brebis et qu'il en perde une, ne laisse les 99 autres dans le désert pour aller après celle qui est perdue. Jusqu'à ce qu'il la trouve. Lorsqu'il l'a trouvée, eh bien, il la met sur ses épaules. Et laissez-moi vous dire une chose. Qui vous dit que vous n'êtes pas la brebis perdue du Seigneur? Ceux qui ont des animaux le savent. Lorsque on s'est attaché à un animal, petit qu'il soit, plus ils sont petits, plus on s'y attache. Vous l'avez biberonné. Vous avez pris du temps à pouvoir le protéger pour qu'il n'aille pas dans la route. Vous avez cherché lorsque sa mère elle-même le cherchait. Vous êtes peut-être éloigné de la vérité et de ce que Dieu voulait. Peut-être que votre mère vous enseignait quelque chose et dans votre enfance, vous avez entendu les paroles de Dieu. Mais en grandissant, vous avez décidé de vous éloigner. Et vous pensez que le Seigneur ne peut pas venir vous chercher. Si vous êtes ici ce soir, c'est qu'il est venu déjà vous chercher. Oh, mes chers amis, la parole de Dieu nous dit, regardez bien quel homme d'entre vous, s'il a 100 brebis et qu'il en perd une, ne laisse les 99 autres dans le désert pour aller après celle qui est perdue. Vous êtes peut-être et assurément la brebis perdu de Jésus. Vous êtes entre ses mains et entre ses bras. Lorsqu'il vous cherche et il vous a cherché pendant votre vie durant, pendant les pleurs, les grincements de dents, la haine de ce que la vie vous avait infligé, malheureusement, des injustices que vous avez vécues, vous auriez dû vivre une autre vie parce que vous le méritiez, mais malheureusement la vie vous a traité si durement que vous n'avez même plus de larmes pour pleurer, et tout ce qui vous reste c'est la haine et la fureur de l'amertume de vous dire j'aurais pu vivre une autre vie. Mais même là, même en ayant le sentiment d'avoir tout perdu, le Seigneur vous a cherché partout, partout où il fallait. Vous êtes la brebis perdue du Seigneur. Et voyez-vous l'image que vous avez vue au tout début, et laissez-moi vous montrer cette image qui va s'afficher juste ici. Vous êtes la brebis perdue de Jésus. Vous êtes sa brebis égarée. Vous êtes la brebis qui a peut-être décidé de toucher à la drogue, marijuana. Vous êtes la brebis qui est entrée en prison. Vous êtes la brebis qui avait décidé de faire du gadet zafé et de toucher aux esprits impurs. Vous êtes la brebis perdue de Jésus et qui avait décidé peut-être au travers de la maladie de dire non. Et voici Jésus lui-même qui vient briser la chaîne qui vous retient de l'addiction, de ce qui fait que vous dites, bon Dieu, allez-moi, on peut pas. Bon Dieu, qu'aimez-moi. Bon Dieu, on a souffert, on peut pas lever encore. Bon Dieu, on n'a pas ni force pour lever. Bon Dieu, qu'aimez-moi. Et le Seigneur arrive de sa main puissante. Il se lève alors qu'il est assis sur son trône. Il entend le bruit de votre voix. Il se dit, c'est la voix que j'ai criée. Alors le Seigneur lui-même se lève de toute sa majesté divine déployée au travers des siècles du firmament. Et il fait un pas et cherche son enfant d'un regard qui
Il voit tout ce qui se passe dans l'univers. Et il voit l'enfant, vous, la brebis perdue. Et il descend lui-même de son estrade. Il met un pied divin, extraordinaire. Il va, il ramasse sa brebis perdue, la met sur son épaule. Il est en train de la ramener dans son parvis céleste, pas à pas. Vous êtes la brebis de Jésus. Regardez cet homme qui prend la main de son sauveur. Regardez ce visage. N'est-il pas le vôtre? N'est-il pas le vôtre par la foi qui décide de tenir sa main? Et à ce moment, le trône de la grâce est visible, à la porte qui a été ouverte, non pas par vous-même, mais par la main qui vous a délivré. C'est celle qui ouvre la porte de la rédemption en Jésus. Oh, vous qui entendez le message, n'endurcissez pas vos cœurs. Oh, lorsque le Seigneur vous appelle, il vous appelle extraordinairement à transformer vos vies d'une manière extraordinaire. Vous êtes la brebis de Jésus. Que Dieu vous bénisse et vous fortifie. Amen. Amen.

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Merci d'être avec nous à cette heure. Le texte que nous vous proposons se trouve dans le livre de Marc, le premier chapitre que nous lirons, le verset 17 qui déclare « Suivez-moi et je vous ferai pêcheurs d'hommes ». Vous me direz que cette parole est bien connue. Et moi, je vais vous poser cette question. L'avez-vous déjà expérimenté ou la vivez-vous pleinement? Lorsque nous avons répondu à l'appel de Dieu, nous avons reçu cette vocation. Revenons, je vous invite à revenir à notre premier amour, à cette source limpide, à cette méthode si simple que le Maître lui-même a établie. Il y a des opportunités à perte de vue, et ceux qui se sont enrôlés parmi les pêcheurs d'hommes ne seront jamais sans travail, jamais. Nul enfant de Dieu n'est exclu, et ce travail donne une espérance inattendue et une joie unique. Cette méthode si simple et directe a des promesses de résultats bénis. Dès que nous nous approprions l'appel du Seigneur, c'est lui qui prend soin de sa réalisation. Il a besoin d'hommes pour atteindre les hommes. Il ne s'agit pas ici de prédication, si utile soit-elle à leur place, mais de la vie humaine vécue en communion avec le Seigneur lui-même et obéissant à ses ordres. Elle est dès lors constamment en éveil et elle ne manque pas une occasion de témoignage. Nous ne vivons plus pour nous-mêmes, mais nous vivons pleinement pour notre Père. Nous pouvons être pêcheurs d'hommes dans notre travail journalier, au travail, dans un garage, sur un chantier, à l'hôpital, dans une prison. Et ce service n'est

possibilité d'avoir une vie meilleure. Et bien sûr, et même si ces personnes avaient du mal à entendre ou à comprendre aujourd'hui, le Saint-Esprit saura faire les choses en son temps et au bon moment. Notre seul travail, c'est de semer et de dire aux

et patience. Le Maître veut nous les accorder si nous les suivons fidèlement, étant prêts à apprendre de lui, bien sûr. Quelle joie dans notre cœur quand nous aurons pu lui emmener quelqu'un. Et je sais que certains ont déjà vécu cette expérience et d'autres sont en train de la vivre et d'autres la vivront. Mais quelle joie grande d'entendre d'autres se dire « J'ai su voir Christ en toi. J'ai su entendre la voix de Christ me parler. Et aujourd'hui, me voilà, donnant ma vie à Dieu parce qu'une fois, tu as su parler de lui. Parce qu'une fois, tu as su témoigner de l'amour de Jésus-Christ. » Oh, certains déclarent que le plus beau des métiers, c'est être pêcheur d'hommes. Désirez-vous être un pêcheur d'hommes? Aujourd'hui, Dieu vous appelle en vous demandant simplement votre vie entière, uniquement ceci. Quand tu sauras te vouer ma vie, quand tu sauras être à mon écoute et surtout soumis à mon esprit, tu deviendras un homme, une femme différent. Des gens ayant compris qu'ici-bas, le plus important, c'est de vivre Jésus-Christ. Certains oublient que nous ne sommes pas en vacances ici. Nous ne sommes pas en vacances, nous sommes en transit, attendant simplement l'appel de cette hôte, s'il fallait caricaturer, nous disons de passer à l'embarquement. Ô Seigneur, ouvre nos yeux, ouvre notre entendement, afin que réellement nous comprenions que nous sommes en train de vivre les dernières heures et qu'il est temps pour nous de vivre pleinement Christ et de dire aux autres que tu reviens. Ô, convainc-nous aujourd'hui, Seigneur, quelle que soit notre ambition et notre but, d'aimes-tu toi-même les réorienter vers toi de manière à ce que nous soyons dans le plan que tu as tracé pour nous. C'est uniquement là que nous serons heureux dans le plan que tu as tracé pour nous. Nous inviterons maintenant à relire le texte avec nous, le texte choisi qui se trouvait dans le livre de Marc, le premier chapitre qui déclarait « Suivez-moi et je vous ferai pêcheur de

prions maintenant. À cette heure, remplie d'humilité, nous aimerions simplement te dire pardon pour tous nos manquements envers toi. Pardon pour nos différents comportements où dans lesquels nous désirons faire comme bon nous semble. Et très vite, nous constatons que nous sommes sur le mauvais chemin. Père, rends-nous sages. Oh, donne-nous simplement de conscientiser qu'il est urgent pour nous de rester sous ta coupole, de rester soumis à ta voix. Aujourd'hui, nous voici encore là devant toi, te disant merci parce que tu nous permets de nous arrêter un moment, d'élever nos âmes, de prendre cet oxygène spirituel avant de retourner dans nos différentes préoccupations, à nos différentes préoccupations. Merci pour cette joie que tu mets dans nos cœurs. Merci pour cette paix. Oh, tu as fait de nous des pêcheurs d'hommes avec cette responsabilité d'aller dire aux autres que réellement il y a une crise imminente qui s'approche et qu'il y a une position à prendre, celle de s'engager et de devenir à leur tour des pêcheurs d'hommes. Oh Seigneur, donne-nous de comprendre réellement en quoi consiste notre rôle. Donne-nous simplement de comprendre dans quelle situation nous vivons. Nous vivons dans un combat spirituel. Donne-nous de conscientiser que réellement il est temps de jouer, il est temps maintenant d'arrêter de jouer et de prendre position. À toutes ces personnes qui n'ont pas encore comprise, qui n'ont pas encore conscientisé, nous les remettons entre tes mains. Que ce soit des jeunes, des adultes ou autres, nous te prions pour toutes ces personnes qui n'ont pas encore compris qu'il est temps de se lever pour Dieu. À toutes ces personnes qui ont fait des choix professionnels particuliers, à tous ces jeunes qui pensent être sur la bonne voie, se disant que je veux mener ma vie, Dieu, oui, mais pas pour le moment. À tous ces adultes qui disent, mais non,

0: Je suis là encore trop tôt pour moi, ou encore trop tard pour moi de donner ma vie à Dieu, ou carrément à toutes ces personnes qui ont décidé, pardon, de faire fi à ta voix. Nous voulons prier pour toutes ces personnes. Nous voulons crier, te disant, Seigneur, vois-les. Vois-les et entends-les. Et nous sommes en paix, car nous savons que tu sauras appeler tes enfants comme bon te semble, parce que toi, tu parles tantôt d'une façon, tantôt d'une autre. Et tu parles toujours d'une façon, de manière à ce que tes enfants aient toujours au moins une chance d'entendre la voix de Dieu. Oh, merci. Merci parce que nous savons que tu vas devoir continuer à travailler sur ces différents dossiers, sur ces différentes personnes qui pensent avoir fait le bon choix. Oh, nous qui avons déjà compris certaines choses, donne-nous de nous engager dans la prière pour toutes ces personnes, pour tous ces hommes, pour toutes ces femmes qui sont loin de la bergerie. Donne-nous de conscientiser réellement qu'on n'a pas le choix, qu'on doit plus que jamais marcher à genoux, car c'est à genoux que nous aurons la victoire. Donne-nous de comprendre que le Saint-Esprit doit régner en nous, en maître. Donne à celui-ci de pouvoir scanner nos besoins, scanner nos fautes et de carchériser après notre cœur de manière à ce que tu sois le seul hôte dans notre vie. Oh Père, viens, installe-toi en nous définitivement. Et même quand surgiraient les tests, les déserts, les épreuves, donne-nous de rester inébranlables, invulnérables dans le nom de Jésus. Tu as dit, deux mots reviennent souvent dans la vie du chrétien. Oh, c'est la persévérance et la patience. Oh, toi-même, forme-nous, forge-nous, donne-nous ton caractère, prends place en nous, Seigneur, et donne-nous de te refléter partout où nous passons. Oh, tu as prévu pour nous des projets de paix et non de malheur. Alors manifeste-toi en pensant à toutes ces personnes qui prient maintenant. Nous t'avons prié dans le nom de Jésus. Amen.
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Témoignage pour l'Église, volume 1er, chapitre 106, dans le dédale du scepticisme. Il n'y a pas d'excuse au doute ou au scepticisme. Dieu a pourvu amplement que tous les hommes aient la foi. Il suffit à ceux-ci de se rendre à l'évidence. Mais s'ils attendent que tout ce qui paraît une objection soit expliqué avant de croire, ils ne seront jamais fixés, jamais enracinés et fondés dans la vérité. Le Seigneur n'enlèvera pas toutes les difficultés qui se présentent à nous. Ceux qui se plaisent à douter auront de multiples occasions de le faire. Mais ceux qui le veulent auront toutes les preuves sur lesquelles faire reposer leur foi. Le cas de certains est inexplicable, même à eux-mêmes. Ils vont à la dérive, se débattant dans le brouillard de l'incertitude. Satan s'empare bientôt du gouvernail et conduit leur barque où il lui plaît. Ils sont alors assujettis à sa volonté. S'ils n'avaient pas écouté Satan, ils n'auraient pas été trompés par ses sophismes. S'ils s'étaient tenus du côté du Seigneur, ils n'auraient pas été dans la confusion et ne se seraient pas égarés. Dieu et ses anges veillent avec un intense intérêt sur le développement du caractère et jugent la valeur morale de chaque individu. Ceux qui résistent aux ruses de Satan sortiront de l'épreuve comme l'or éprouvé par le feu. Ceux qui sont emportés par les vagues de la tentation s'imaginent comme Ève, qu'ils sont devenus merveilleusement intelligents, qu'ils se sont débarrassés de leur ignorance et de leur naïveté, mais comme elle, ils seront tristement déçus. Ils ont couru après des ombres et ont échangé la sagesse d'en haut contre le jugement faillible de l'homme. Un peu de savoir les a rendus vaniteux. Mais une connaissance plus profonde d'eux-mêmes et de Dieu en ferait de nouveau des hommes sensés et raisonnables et les amènerait à se ranger du côté de la vérité. Au grand jour, la parole de Dieu jugera chacun de nous. Des jeunes gens parlent de science et se croient bien plus sages que les Écritures elles-mêmes. Ils cherchent à expliquer les voies et les œuvres de Dieu avec leur intelligence bornée. Mais ils vont au-devant d'un lamentable échec. La vraie science et l'inspiration sont en parfaite harmonie. La fausse science se rend indépendante de Dieu. C'est une ignorance prétentieuse. Sa puissance illusoire en a captivé et asservi un grand nombre. Ils ont préféré les ténèbres à la lumière. Ils se sont rangés du côté de l'incrédulité, comme si c'était une vertu et la caractéristique d'un grand esprit que de douter, alors que c'est la marque d'un esprit trop faible et trop étriqué pour reconnaître Dieu dans ses œuvres. Ils ne comprendraient pas les mystères de la providence, du style employé à cet effet, toutes leurs facultés, leur vie durant. Et parce que les œuvres de Dieu ne peuvent être expliquées par des esprits bornés, Satan emploie ses sophismes pour les attirer dans les filets de l'incrédulité. Si ceux qui doutent consentaient à s'approcher de Dieu, ses desseins seraient clairs à leur intelligence.

C'est spirituellement qu'on discerne les choses spirituelles. L'esprit charnel ne peut comprendre ces mystères. Si les discuteurs et les douteurs continuent à suivre le grand séducteur, les impressions et les convictions de l'Esprit de Dieu diminueront de plus en plus. Les suggestions de Satan seront plus fréquentes jusqu'à ce qu'il soit entièrement sous son contrôle. Alors, la sagesse de Dieu sera une folie pour ses égarés, et ce que Dieu regarde comme une folie sera pour eux la suprême sagesse. L'un des mots qui est accompagné la recherche de la connaissance, les investigations de la science, c'est que ceux qui s'engagent dans ces recherches perdent trop souvent de vue le caractère divin d'une religion pure, non falsifiée. Les sages de ce monde ont essayé d'expliquer par des principes scientifiques l'influence de l'Esprit de Dieu sur le cœur humain. Le moindre pas dans cette direction conduira l'âme vers le dédale du scepticisme. La religion de la Bible est tout simplement le mystère de la piété. Aucun esprit humain ne peut le comprendre pleinement, et il est tout à fait incompréhensible au cœur irrégénéré. Le Fils de Dieu a comparé les opérations du Saint-Esprit au vent qui souffle où il veut, et on en entend le bruit, mais on ne sait d'où il vient ni où il va. Jean 3 et au verset 8. Ailleurs, nous lisons « Je te loue, Père, Seigneur du ciel et de la terre, de ce que tu as caché ces choses aux sages et aux intelligents, et de ce que tu les as révélées aux enfants. » Matthieu 11 et au verset 25. Le Sauveur se réjouit de ce que le plan du salut est tel que ceux qui se croient sages à leurs propres yeux, qui s'enorgueillissent des enseignements d'une vaine philosophie, ne peuvent voir la beauté, la force, le mystère de l'Évangile. Mais à tous ceux qui sont humbles de cœur, qui ont le désir de connaître la volonté de leur Père céleste, la parole est la puissance divine révélée pour leur salut. Quelques-uns ont pensé que les femmes de pasteurs devraient se conformer à la coutume et porter une alliance. Mais ce n'est pas nécessaire. Qu'elles se parent de l'anneau d'or qui lie leurs âmes à Jésus-Christ, c'est-à-dire possèdent un caractère pur et saint, le véritable amour, la douceur et la piété, qui sont les fruits de l'arbre chrétien, et leur influence se fera sentir partout. Si le fait de s'écarter d'une coutume nous attire quelques remarques, c'est une bonne raison pour persévérer. Les Américains peuvent justifier l'absence du port de l'Alliance parce que cette coutume n'est pas considérée comme obligatoire dans leur pays. Nous n'avons pas besoin de cet anneau pour montrer que nous ne sommes pas infidèles à nos vœux. Porter l'Alliance ne prouverait pas nécessairement notre fidélité. Je suis très inquiète au sujet de certaines idées qui semblent régner parmi nous en ce qui concerne les coutumes et la mode. On ne devrait pas dépenser un centime pour un anneau d'or qui a pour but de montrer que nous sommes mariés. Dans les pays où la coutume est impérative, nous n'avons rien à dire à ceux qui portent une alliance. Qu'ils la portent, s'ils peuvent le faire, consciencieusement. Mais que nos missionnaires soient persuadés que le port de l'Alliance n'augmentera pas d'un iota leur influence. S'ils sont chrétiens, on le verra dans leur caractère, dans leurs paroles, dans leur foyer, dans leur rapport avec leurs semblables. On le verra par leur patience, leur longanimité et leur bonté. Ils manifesteront l'esprit du Maître. Ils posséderont sa beauté de caractère, son amabilité, son cœur plein de compassion.

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1: On meurt comme on a vécu. En effet, nul de nous ne vit pour lui-même et nul ne meurt pour lui-même. Soit que nous vivions, soit que nous mourions, nous sommes au Seigneur. Romains 14, versets 7 et 8.

0: Je déteste cette couleur. Estelle, de sa chaise roulante, fit un tas de sa chemise de nuit et la jeta par terre. Délibérément, elle fit demi-tour et roula sous la chemise rose. À l'autre bout de la chambre, je voyais des larmes couler sous les joues de sa fille. « Tu ne fais rien de bien. Tu n'as jamais rien fait de bien. » Estelle sortit de la chambre. J'étais venue à la clinique pour rendre visite à Rosemary, parente âgée qui se mourait du cancer. Dans cette petite chambre à deux lits, il était impossible de prétendre n'avoir rien entendu. Je me tournai vers la fille d'Estelle, cherchant à dire quelque chose de réconfortant. Apparemment, l'âge l'a rendue grincheuse et difficile. Sa fille hocha la tête. Elle a toujours été difficile, mais maintenant c'est pire. Quelques minutes plus tard, Estelle revint en chaise roulante dans la chambre. Elle s'arrêta et scruta le dessus de la commode. « Tu as déplacé mes lettres. Je les avais mises à gauche. On ne peut donc pas laisser les choses en place dans cet horrible endroit. » J'essayais de me concentrer sur ma conversation avec Rosemary, mais la voix d'Estelle s'amplifiait tandis qu'elle se plaignait de la nourriture, de la température et du personnel incompétent de la clinique. Quelques minutes plus tard, la fille d'Estelle et moi-même nous dirigeâmes vers l'ascenseur. « Savez-vous, j'ai découvert quelque chose, » me dit-elle. « On meurt de la façon dont on a vécu, n'est-ce pas? J'espère toujours qu'elle va s'adoucir, changer, mais ce n'est pas le cas. Regardez Rosemary, je ne l'ai jamais vue en colère. Même lorsqu'elle souffre, elle est toujours prévenante. Lorsqu'on lui apporte ses médicaments en retard, on voit sur son visage qu'elle souffre, mais elle ne se plaint jamais. » Comme nous entrions dans l'ascenseur, elle dit « Je parie qu'elle a toujours été aussi douce. » « C'est vrai, lui dis-je, me rappelant la femme douce et gentille qu'elle avait toujours été. » Estelle décéda quelques semaines plus tard en se plaignant pendant presque tout l'après-midi de la façon dont son médecin l'ignorait. Lorsque Rosemary mourut, deux infirmières pleurèrent. Je leur demandai si elles prenaient toujours autant à cœur la mort de leur patient. « Oh non, me dit l'une d'elles, Rosemary était spéciale. Nous cherchions des raisons d'aller la voir. Elle était constamment attentive et encourageante. Je réalisais dès lors que les gens ne devenaient pas particulièrement durs ou mesquins parce qu'ils vieillissaient. Leur attitude était le reflet de leur vie. » Chers auditeurs, je vous invite à vous recueillir pour ce moment de prière. Dieu d'amour, aide-nous à vivre chaque jour de telle façon que notre vie soit un témoignage constant de ta grâce, afin que lorsque nous serons morts, les gens disent que nous sommes morts comme nous avons vécu. Que Dieu soit glorifié pour ce témoignage que nous allons rendre à sa gloire.
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les choses présentes, ni les choses à venir, ni les puissances, ni la hauteur, ni la profondeur, ni

0: hope.
1: Tournez toute votre espérance.
0: Everything you have, turn it to God tonight.
1: Tout ce que vous avez, remettez-le à Dieu.
0: Lay it at His feet tonight.
1: Laissez-le à ses pieds.
0: Whatever struggle,
1: peu importe le combat,
0: or situation that you're living through right now,
1: ou la situation par laquelle vous traversez actuellement,
0: whether it be at work,
1: que ce soit à votre travail,
0: whether it be in a relationship,
1: que ce soit dans une relation,
0: whether it be with your family,
1: que ce soit dans votre famille,
0: whether it be at school,
1: ou même à l'école,
0: and countless of other things that I can't even think about.
1: Et plein d'autres choses que je ne connais pas.
0: Tonight, just turn it to God.
1: Ce soir, remettez-le simplement à Dieu.
0: See, Lord, I know that you can do something in my life.
1: Dites, Seigneur, je sais que tu peux faire quelque chose dans ma vie.
0: If you want to, you can just repeat the phrase, Lord, I need a touch from you.
1: Vous pouvez répéter, Seigneur, j'ai besoin que tu me touches.
0: And whatever word God has for you, take it and hold.

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1: L'effet salutaire de l'imagination. L'Éternel est mon berger, je ne manquerai de rien. Il me fait reposer dans de verts pâturages, il me dirige près des eaux paisibles. Psaume 23, versets 1 et 2.

0: Imaginer ou se représenter quelque chose peut changer nos émotions de façon drastique, nous inspirer de nouveaux choix permettant de renoncer aux attitudes et autosuggestions défaitistes en progressant psychologiquement. Il est possible de visualiser certaines scènes, comme par exemple une promenade dans les bois, le long d'une rivière ou au bord de la mer. N'importe quelle expérience agréable. C'est là une façon de faire naître en nous des sentiments paisibles et reposants lorsque nous sommes angoissés ou soucieux. En de telles circonstances, former des images mentales permet de retrouver un sentiment de paix déjà éprouvé. La relation faite inconsciemment entre de telles promenades et des sentiments de paix et de tranquillité ressurgissent à l'évocation de cette expérience. Les psaumes et les paraboles de Jésus offrent à notre imaginaire une série d'expériences d'une grande richesse tirées de la vie. Jésus a fait abondamment appel aux images pendant son ministère terrestre. La relation intime avec Jésus génère une multitude d'expériences puissantes, laissant leur empreinte dans l'esprit. Lorsqu'on les revit de façon imaginaire, les nuages menaçants se dissipent. Quelqu'un a dit un jour : « Nous n'avons rien à craindre de l'avenir, à condition de ne pas oublier comment Dieu nous a conduits par le passé. » L'imagination aidera un toxicomane à triompher de sa dépendance. Des personnes vulnérables qui se laissent aller à des pratiques peu bénéfiques en présence d'autres personnes surmonteront leurs faiblesses en imaginant leur prochaine rencontre avec ces dernières et en répétant la façon dont elles géreront la situation. Ces rapports qu'on associe se constitueront dans le cerveau. Et lorsque la situation se représentera, celles-ci se reformeront facilement. La personne éprouvera la même force et le même pouvoir de décision que lorsqu'elle l'avait imaginé. Revivre la période de nos premiers amours nous permettra de retrouver les expériences positives de ce temps-là. Les images évoquées réveilleront les émotions romantiques d'alors et les liens actuels seront renforcés. Se représenter la réalisation de rêves et d'espoirs très chers ajoute une autre dimension aux bienfaits découlant de l'imagination. Cet exercice suscite espoir, confiance et volonté, gage de succès dans un mariage. Le fait de se rappeler et de revivre en pensée les expériences positives du passé a un effet bienfaisant qui s'oppose au découragement et à la dépression. Alors, chers auditeurs, imaginez la scène pastorale du psaume 23 et voyez si elle a un effet calmant sur votre âme.
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0: Bonjour, Bergette de Saint-Jacob-Pierre avec vous pour un chapitre par jour pour lire toute la Bible.
1: Psaume 34, louange après la délivrance, psaume de David lorsqu'il contrefit l'insensé en présence d'Abimélec et qu'il s'en alla chassé par lui. Je bénirai l'Éternel en tout temps. Sa louange sera toujours dans ma bouche, que mon âme se glorifie en l'Éternel, que les malheureux écoutent et se réjouissent. Exaltez avec moi l'Éternel, célébrons tous son nom. J'ai cherché l'Éternel et il m'a répondu, il m'a délivré de toutes mes frayeurs. Quand on tourne vers lui les regards, on est rayonnant de joie. Et le visage ne se couvre pas de honte quand un malheureux crie, l'Éternel entend et il le sauve de toutes ses détresses. L'ange de l'Éternel campe autour de ceux qui le craignent et les arrache au danger. Sentez et voyez combien l'Éternel est bon. Heureux l'homme qui cherche en lui son refuge. Craignez l'Éternel, vous, ses saints, car rien ne manque à ceux qui le craignent. Les lionceaux éprouvent la disette et la faim. Mais ceux qui cherchent l'Éternel ne sont privés d'aucun bien. Venez, mes fils, écoutez-moi, je vous enseignerai la crainte de l'Éternel. Quel est l'homme qui aime la vie, qui désire la prolonger pour jouir du bonheur? Préserve ta langue du mal et tes lèvres des paroles trompeuses. Éloigne-toi du mal et fais le bien. Recherche et poursuis la paix. Les yeux de l'Éternel sont sur les justes et ses oreilles sont attentives à leurs cris. L'Éternel tourne sa face contre les méchants pour retrancher de la terre leurs souvenirs. Quand les justes crient, l'Éternel entend et il les délivre de toute leur détresse. L'Éternel est près de ceux qui ont le cœur brisé et il sauve ceux qui ont l'esprit dans l'abattement. Le malheur atteint souvent le juste, mais l'Éternel l'en délivre toujours. Il garde tous ses os, aucun d'eux n'est brisé. Le malheur tue le méchant, et les ennemis du juste sont châtiés. L'Éternel délivre l'âme de ses serviteurs, et tous ceux qui l'ont pour refuge échappent au châtiment. C'était Psaume 34.

Le Passeur ou les aventures de Jean Wedner, héros de la Résistance. Aujourd'hui, 36e épisode. L'armée et la police allemande occupaient à présent la France entière et Jean Wedner devait agir chaque jour avec plus de prudence.

Pour ne pas être pris, Jean Wenner dut voyager sous de fausses identités, emprunter des itinéraires divers, éviter de revoir ses amis ou de se rendre trop souvent chez eux. Ayant déjà été arrêté 4 fois, il savait qu'il y avait un énorme dossier sur lui à la Gestapo de Lyon. Il devait donc se tenir à l'écart des pièges tendus par les nazis. Il avait aussi modifié son apparence physique. Auparavant, il s'était coiffé avec une raie. Maintenant, il rejetait ses cheveux en arrière. Il se mit même à porter des lunettes et laissa pousser sa moustache. À mesure que la guerre se prolongeait, il devenait de plus en plus difficile de se déplacer à travers la France et les autres pays occupés. On demandait des papiers spéciaux pour le voyage le plus simple, et les civils devaient souvent s'effacer devant les militaires qui passaient en priorité. L'activité débordante des réseaux de résistants rendait particulièrement dangereux les voyages en train, pour 2 raisons. La première était que les trains étaient surveillés davantage et qu'il fallait montrer sans cesse ses papiers, vrais ou faux. La seconde était que les réseaux Action et les maquisards sabotaient les voies pour retarder les convois allemands. Jean, par précaution, s'arrangeait pour ne pas aller toujours à la même église, car il savait très bien que la Gestapo ne respecterait même pas ce sanctuaire. Il décida de consacrer plus de temps encore à la prière et se mit à lire assidûment la Bible qu'il portait toujours sur lui. Il y puisait réconfort et apaisement. Il continuait de voir souvent le docteur Wissert-Hooft à Genève et le général A.G. van Tricht à Berne, qui lui demandait de transmettre des renseignements secrets. Ces messages non militaires devaient d'abord sortir des pays occupés, puis être envoyés en Angleterre via la Suisse. Le Conseil œcuménique avait aussi besoin de recevoir des informations concernant ces églises situées en pays occupés. Jean se chargeait généralement de ces missions au cours des voyages qu'il accomplissait pour le réseau Deutsche Paris.

Un jeune ingénieur hollandais, Eisma, vivant en Suisse, avait découvert un procédé technique permettant de détacher la surface supérieure d'un microfilm. Les films, ainsi préparés, étaient plus fins qu'une feuille de papier à cigarette. Aussi pouvait-on transporter dans un espace réduit des centaines de microfilms, là où, auparavant, on n'en mettait que quelques-uns. On expliqua ce mécanisme à Wedner et on lui enseigna les meilleures méthodes pour transporter ce film fragile et de grande valeur. Un envoyé du général Van Tricht et sa femme, monsieur et madame Van Miftrick, techniciens experts, lui montrèrent comment il fallait introduire les minuscules rouleaux de microfilm dans un crayon, dans un trousseau de clés ou dans une brosse à dents. À première vue, ces objets semblaient être tout à fait normaux, mais ils étaient, en fait, bourrés de messages. Chaque fois qu'on devait faire allusion à ces crayons, ces clés, on les désignait sous le nom d'objets. Puisque les objets ne contenaient que des renseignements secrets, Jean n'en parla qu'à quelques personnes en lesquelles il avait une très grande confiance, notamment à Jacques Rance, à Salomon Scheit, à Paul Verman. On leur demanda bientôt aussi d'en transporter. Comme le passage des frontières devenait de plus en plus dangereux et que l'on courait chaque fois le risque de se faire prendre, on chargea deux agents hollandais, Borst et le jeune, d'apporter les objets jusqu'en Belgique. Après quoi, Wedner ou un de ses trois lieutenants les prenait et les passait en Suisse. Une fois le renseignement obtenu et déchiffré, il fallait le coder et le transmettre à Londres par radio, ce qui était le plus important. Ensuite, on envoyait les documents eux-mêmes en Angleterre. Pour ce faire, on pouvait employer deux méthodes. Soit en confier un double à un jeune Hollandais récemment arrivé en Suisse et qui allait bientôt rejoindre les forces hollandaises en Angleterre, soit glisser ses copies sous la reliure de livres que l'on envoyait par la poste en Suède à travers l'Allemagne. Puis les livres, par avion, étaient expédiés de Suède en Angleterre.

peu avant que Wedner ne fût contraint d'entrer dans la clandestinité la plus complète, une jeune réfugiée belge, Fanny Van Hopp, fut internée au camp de Châteauneuf-les-Bains, que dirigeait le colonel Lisbonne. Celui-ci était très favorable aux réfugiés, à tel point qu'il fut plus tard arrêté pour ce motif. Il remit à la jeune femme un laissez-passer l'autorisant à se rendre à Lyon. Elle devait absolument y aller, disait-elle, pour veiller à la bonne marche de ses affaires, mais elle serait accompagnée d'une escorte de police. À Lyon, elle alla voir Wedner. Son fiancé, Armand Lapp, qui avait pu traverser la frontière grâce à Jean, lui avait expliqué que celui-ci pourrait aussi l'aider. « Voyez, je pense qu'il sera possible de vous faire passer en Suisse, » dit Jean à la jeune fille. Il parlait hollandais pour que les gendarmes français ne le comprissent pas. « Je vais d'abord alerter un de mes amis qui travaille au bureau d'immigration à Genève. Il vous inscrira sur les listes des personnes qui peuvent entrer en Suisse. Car si vous ne figurez pas sur ces documents, les douaniers vous renverront en France, même si vous avez déjà traversé la frontière. Dans quelques minutes, je vais essayer d'attirer l'attention de votre gardien par ici, » continua Jean en désignant la fenêtre du menton. Lorsqu'il regardera de ce côté, je vous donnerai une feuille de papier. C'est une fausse autorisation de vous rendre encore une fois de Châteauneuf-les-Bains à Lyon. Nous en préparerons à tout hasard. La prochaine fois, nous vous en donnerons aussi d'autres. Pour des cas tels que le vôtre, ces fausses autorisations sont bien utiles. Jean s'adressa au gendarme pour lui faire admirer la vue que l'on avait depuis la fenêtre. Et lorsque le garde s'en approcha, il glissa le papier à la jeune fille. Dans une semaine, demandez la permission de faire de nouveaux voyages. À ce moment, tout sera prêt en Suisse. Environ 8 jours plus tard, Fanny entrait dans le magasin de Jean. Me voici, dit-elle. Ce papier devait vraiment être bien fait, car personne n'a soupçonné sa provenance. Que dois-je faire maintenant? Demain, nous partirons pour Annecy. Pour les détails, nous verrons plus tard, répondit Jean. Le lendemain soir, ils arrivèrent à Annecy. Et le matin suivant, ils prirent la route de Cruseil. Ils descendirent de l'autocar à l'arrêt ordinaire, juste avant l'entrée de la bourgade. Nous devons éviter le poste de contrôle de Cruseil, car les gardes y sont devenus un peu trop consciencieux ces derniers temps, dit Wedner. Je connais un fermier qui nous emmènera de l'autre côté de la ville dans son char à foin. Nous nous cacherons sous les meules et les gendarmes ne penseront sans doute pas à aller voir ce qui se passe dessous. Le plan de Wedner se réalisa parfaitement. Quelques heures après, ils étaient à bord de l'autocar qui va de Saint-Julien à Collonges. Fanny en descendit peu avant d'arriver au Châble. Un guide vous attendra pour vous aider à traverser la zone du poste de contrôle du Châble, lui avait dit Jean, alors qu'ils étaient encore dans le char à foin. Après quoi, vous retrouverez votre fiancé et ensemble, vous pourrez facilement gagner la Suisse, puisque maintenant, il connaît la route. Wedner apprit plus tard que tout s'était bien passé et que Fanny était maintenant Madame Armand Lapp.

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1: Amos 2, versets 8 à 1. Ils s'étendent près de chaque autel sur des vêtements pris en gage, et ils boivent dans la maison de leur Dieu le vin de ceux qu'ils condamnent. Dans ce verset, Dieu met l'accent sur son peuple, désormais polythéiste, et sur la facilité avec laquelle ils font du mal à leur prochain. Cela signifie que le peuple a les yeux rivés sur les trésors de la terre plutôt que ceux du ciel. Sais-tu quel objet ou quelle routine est la plus importante pour toi ?

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0: Nous sommes sur plateau Espérance TV pour l'émission Anticosé. Et c'est puis joie et puis plaisir. Nous avons animé l'émission Talas. Ça veut dire que nous avons ouvert la Bible et puis nous avons quitté le Saint-Esprit. Parlez par nous, enseignez-nous et puis conduis-nous en disant toute la vérité. C'est une équipe dynamique qui est là, Daniel et puis toute l'équipe Lim, Gratien et puis moi-même. Nous les souhaitons tous les téléspectateurs. Un bon courage en Jésus-Christ et puis une belle expérience en disant les sont à la au Caïgadé et aussi les amis auditeurs des 300 Guadeloupe, Guyane, Martinique. Nous qu'à souhaiter vous une bonne écoute et puis merci un peu pour encouragement de votre apporté ben nous. Gratien, bienvenue dans le plateau, mon compteur ou en bleu aujourd'hui.
1: Oui,
0: ça bien.
1: Bleu, c'est le couleur du ciel, c'est
0: ouais, pas
1: garder à terre. Mais levez-vous tout en l'air.
0: Oui.
1: Et bien, je vous remercie, je vous accueille, je vous salue cordialement en Jésus-Christ. Je vous fais un grand coucou fraternel, grand coucou l'amour, parce que je suis content de savoir que vous êtes là et puis nous, et peut-être vous qui avez découvert l'émission peut-être pour la première fois, je vous encourage à continuer à regarder, à continuer à écouter l'émission. Et je vous dis un bel merci, bon Dieu, qui a permis que le programme t'a fait chemin à travers le monde entier pour permettre l'évangile à prêcher et pour bien vite nous recevoir Jésus le Sauveur. Merci un peu.
0: Bel passage. Gratien, nous on dit dans un grand thème là, nous allons avancer pas à pas, allusion, image et puis symbole. Oui, nous allons avancer pas à pas. Jodia, nous allons l'autre sous-thème et ceux qui ont péri en jugement.
1: Ouais.
0: Yo qui péri en jugement et eh bien prier avant nous attaquer verset à mémoriser.
1: Papa bon Dieu, nous allons remercier. C'est l'occasion bénie ou qu'a nous pour nous pencher comme nous en les paroles là. Paroles là, ils assistent la joie en dit dans nous. Ils font nous développer l'amour. Mais je dis à ou les mettez l'accent ben nous en les en gravité parce que à toute manière à niveau en la vie nous faut que nous pas jamais oublier ni un moment de jugement et auquel tout le monde qui est ni contamine. Souple papa, quittez le Saint-Esprit guider nous. Créez-nous pour montrer-nous l'amour, mais aussi pour nous montrer-nous ça pour nous faire, pour nous échapper au jugement qui destructif qui est venu. C'est prier nous en nom de Jésus. Amen.
0: Amen. 1 Corinthiens 10, verset 11-12, Gratien.
1: Oui.
0: Version Louis II, ça y a dit non.
1: Oui, alors c'est l'apôtre Paul qui a parlé ici. Il a dit, ces choses leur sont arrivées pour servir d'exemple. Elles ont été écrites pour notre instruction à nous qui sommes parvenus à la fin des siècles. Ainsi donc, que celui qui croit être debout prenne garde de tomber.
0: Oui, grâce à l'homme examiné un texte comme ça, ça veut dire que personne n'a pas une excuse pour présenter.
1: Ça veut dire que c'est ça. Personne n'a pas une excuse pour présenter. Parce que bon Dieu a dans patience li, bah tout monde l'occasion d'y savoir qui mon y est, ça y fait pour nous tous bénéficier de ça.
0: Ça veut dire que l'exemple du passé, l'histoire du passé pour servir nous d'exemple.
1: Il a servi nous d'exemple. C'est un tremplin pour nous faire avancer, non pas les yeux fermés, mais en tenant compte de ça qui passait pour nous pas remettre les mêmes erreurs.
0: Oui, et ça est important, il a dit, ces bagailles-là arrivé pour servir d'exemple.
1: Oui.
0: Et puis, il a été écrit aussi pour servir nous, pour
1: instruire
0: nous. Hein, et puis, nous qui arrivons, à la fin des siècles.
1: Ouais.
0: Ça veut dire que message là nous ni et Bible là ni hein, ça veut dire que nous pas arrêter temps,
1: gars. Nous pas arrêter temps.
0: Nous pas arrêter temps. Non, en les prolongations, c'est là pour nous dépêcher qu'on nous pour nous avancer. Alors Gratien, là on a médité ou quoi ouais que la colère de l'agneau.
1: Ouais.
0: Mais Gratien, colère et puis l'agneau, ça pas qu'à mailler, ça pas qu'à ensemble.
1: Moi-même, je vais poser comme une question. Je vais tourner la page 20 fois. Je vais regarder un agneau. Comment est-ce qu'un agneau qui a fait rentrer en colère?
0: Oui, oui. Ouais. Alors, nous avons un texte et révélation. Apocalypse chapitre 6, versets 12 à 17. Pour nous essayer de tirer un didin, il y a des détails, il y a des points pour aider nous à comprendre ça qui est point pour aider nous à comprendre ça qui est pas.

0: jette ses figues vers le ciel, verset 14, se retira comme un livre qu'on roule et toutes les montagnes et les îles furent remises de leur place. Les rois de la terre, les grands, les chefs militaires, les puissants, tous les esclaves, les hommes libres se cachèrent dans les cavernes et dans les rochers et dans les montagnes. Et ils disaient aux montagnes et aux rochers, tombez sur nous. Cachez-nous devant la face de celui qui est assis sur le trône et devant la colère de l'agneau, car le grand jour de sa colère est venu. Et qui peut subsister?
1: Oui, et passage à la grâce, c'est un passage eschatologique.
0: Oui, c'est un passage eschatologique, ça c'est un grand mot, mot savant. Ça c'est un passage qui a précédé les événements qui a venu tout de suite quand Jésus a oui. fait apparition.
1: Ça a fait appel aux événements de la fin.
0: Jours, de la fin.
1: Alors, Gratien, qui ça passage ça là qu'a parlé là ici? Est-ce qu'il a fait mention de certaines prophéties qu'ils ont accomplies? Hein? Et puis d'autres qui a venu, puisque les gars parlent ici, soleil a venu noir, qu'on sac de coin, la lune entièrement venissant, les étoiles tombées, tout ça qu'a fait et allusion
0: oui. à Matthieu 24,
1: oui.
0: qui auquel Jésus te ban des signes eschatologiques, qu'on nous dit tout à l'heure,
1: oui.
0: des signes qui caillent préfiguré, qui est prévenu de la fin.
1: Oui.
0: fin.
1: Oui.
0: Donc, c'est Barrette à la fête depuis le 19 mai 1780.
1: Oui.
0: Et donc,
1: nous n'est la suite des
0: la
1: étoiles.
0: Chute des étoiles.
1: Nous n'est et la lune qui est venue ensemble, le Lisbonne.
0: Notre problème
1: nous n'est tout ça.
0: Lisbonne, oui. 1755. Donc, ça te dessine avant ou hors de la
1: oui.
0: fin.
1: Et mais puis, donc, après, il a dit comme ça qu'à un certain moment, les rois, les grands, les militaires, les riches, les puissants, les esclaves et les hommes, ils étaient cachés en dit dans les rochers et ils étaient dit montagne, roche, tombe sur nous.
0: Tombe sur nous.
1: Cachez-nous devant la face des mounas qui viennent.
0: Oui, ça c'est donc une prophétie qui a venu. T'as là,
1: oh, ouais.
0: t'as là qui a venu oui. parce que c'est là Jésus qui est paré. Là, je dis qu'il paraît, la Bible de nous, c'est là, qu'il roule, il a uni des cataclysmes extraordinaires dans la terre. D'accord? Et là, Jésus qu'il paraît. Et là, Jésus qu'il paraît, tout ce monde-là, c'est eux qui l'a justement qui persécuté, peuple bon Dieu. C'est eux qui est méchant, méchant au centuple, eux qui persécuté, peuple bon Dieu. Mais peuple bon Dieu qui reste serein parce qu'il a ni la promesse
1: oui.
0: que délivrance est proche. Et la délivrance se proche. Laissez moun ta là, quand voit Jésus qui apparaît, yo kay crié soukou, yo kay crié montagne.
1: Mais Gratien, c'est là pour yoté acclamé. Pouti, yo pe pas acclamé, la frayeur, la pérèse entre en le yo, et c'est Washou le qui croise yo. Qu'est-ce qui passe?
0: Si yo pe, la pérèse en le yo, et puis yo pe, c'est parce que yo savent qui ça pour yoté fait. Yo pa fait. Et là, on pas fait ça ou t'es pour faire. D'accord? Là, ouais, moment arrivé pour mettre qu'on fasse et puis la réalité, ou quoi prend peur. Ou là, tu vois, quand on passe à mort, alors qu'on monte, qu'on monte de montagne, qu'on monte de rocher, parce que la Bible a bien dit que l'île qui est déplacée, montagne qui est déplacée, pour faire montagne déplacée,
1: ça, ça veut dire, Gratien, ça veut dire que avant ces événements-là,
0: oui.
1: bon Dieu, ben, le signe avant qu'on.
0: Mais c'est ça.
1: Mais et, Dieu... et ça veut dire que ces mounans, ils n'ont pas dupes. Ces mounans savent. Mais la réalité, c'est qu'ils n'ont pas accepté.
0: Ouais.
1: Ils n'ont pas mis quoi, ils ont en règle. Et puis, la proposition du salut.
0: Oui. Ils n'ont pas mis quoi, ils ont en règle, et puis la gouvernance du ciel. Ils n'ont pas mis quoi, ils ont en règle, et puis l'agneau. Et ils connaissent la notion de l'agneau. Si ils ont dit, c'est pas personne qui dit, oh, ça sortit en bouche, hein, cachez-nous devant la face de celui qui vient de la colère de l'agneau.
1: Oui.
0: Parce qu'ils savent.
1: Oui. Alors, ça veut dire que, Gratien, écoute là, et Jean te dit, voici l'agneau de Dieu qui enlève le péché du monde.
0: Exactement.
1: Mais écoute là, il a venu pour exercer un jugement.
0: Il a venu pour exercer un jugement. C'est-à-dire, c'est un jugement rétributif.
1: Oui, oui, oui, c'est cela.
0: C'est en fonction de ça ou fait.
1: Oui.
0: Ou qu'il est classé comme.
1: Oui.
0: Soit pour être sauvé, soit pour être perdu.
1: En fait.
0: Et là, on ne peut pas repartir comme là encore.
1: En fait, pour pas. Passer en jugement,
0: oui.
1: on y intérêt, ah, ah. Des points avocats.
0: Des points avocats.

0: On va signaler l'agneau, c'est lui qui est avocat.
1: Donc c'est lui qui l'a
0: créé. L'agneau, et c'est lui qui juge.
1: Ah.
0: L'agneau, c'est lui qui est intercesseur.
1: Gracien, quittez-moi donc, si jamais vous faites un gros cas, et puis, et il dit bon, et juge là qui arrive tout à l'heure, et pour c'est moi qui arrive, puis grand bon là, machin, ou pas qu'il y ait même Pérez là, hein? Parce que encore c'est camarade qui a venu là.
0: Ah, oui, dans le sens, c'est bien camarade, mais au moment là, il n'est pas camarade.
1: Oui, non, mais ça m'a fait faire comprendre. Si nous prenons Jésus comme avocat,
0: oui, là,
1: et
0: oui,
1: puis il juge, et puis il rentre au tribunal, et pourquoi c'est lui qui a venu?
0: C'est lui qui est là.
1: Ou pas ni Pierre-Pérez,
0: enlève. Puisque moi, j'ai habitué, puis.
1: Eh oui,
0: puisque moi, péché, c'est lui qui est avocat, moi. C'est lui qui a défendu cause, moi. Moi, j'ai habitué, puis.
1: Alors, maintenant,
0: c'est ça,
1: alors,
0: la différence.
1: Qui ça qui est important pour nous pas. Qui te colère à la pointe nous. Matthieu 24, 14, qu'a dit nous qui ça?
0: Matthieu 24, 14, qu'a dit nous, la bonne nouvelle du royaume, qu'a prêché dans le monde entier, pour faire tout le monde savoir ça qui va venir. Ouais. Et puis après quoi? La fin qui est venue.
1: Donc, personne pas qu'a mort, par surprise,
0: ouais.
1: Personne pas qu'a péri, faute d'ignorance.
0: D'ignorance, ouais.
1: Bien.
0: Ouais.
1: Alors, qui est métaphore, qui lisson, Bible, à point, bah, nous, à dans Matthieu 24, même Matthieu 24 là, mais écoute là, verset 36 à 44. Ça, important, Gratien.
0: Matthieu 26.
1: Ouais, Matthieu 24.
0: 24, 36.
1: Verset 36.
0: Pour ce qui est du jour de l'heure, personne ne le sait, ni les anges dans les cieux, ni le Fils. Mais le Père seul, ce qui arrivera du temps de Noé, arrivera de même à l'avènement du Fils de l'homme. Car dans les jours qui précédèrent le déluge, les hommes mangeaient, buvaient, se mariaient, mariaient leurs enfants, jusqu'au jour où Noé entra dans l'arche. Et ils ne se doutèrent de rien, jusqu'à ce que le déluge vint et les emporta tous. Il en sera de même à l'avènement du Fils de l'homme. Verset.
1: Oui, à nous, c'est là. Donc, nous voyons ici, Jésus qui a utilisé l'histoire du déluge, Gratien.
0: Oui.
1: Puis, avertis-nous que seconde venue, qu'il s'y prend en l'aumône.
0: Oui. Oui.
1: En l'aumône. Pucci.
0: Pucci, ça qu'il s'y prend en l'aumône, c'est que c'est mon nom. A négligé. Et premièrement, notre baillon, c'est que Yoka dit, le monde a dit, ah, ça c'est comment dit l'histoire du déluge. Ça n'a jamais réalisé. Ça s'en compte bien.
1: Ouais.
0: Mais la Bible certifie nous et les découvertes archéologiques certifient nous que ça t'est vrai, ça fait.
1: Oui, les fossiles aussi, tout ces bagailles là. Donc il y a assez de preuves. Maintenant, Gatien, là où tu as regardé, et effectivement, c'est mon maï là, à l'époque de Noé. Il n'a pas été savaillé, il n'a pas été averti.
0: Mais il travaille à la construction de l'arche là. Bible a dit nous, prédication, Noé travaille 120 ans. Et chaque coup de mato, chaque coup de machine qu'il a fait, c'est en prédication pour dire c'est mon nom, ou un petit coyo. Il y a 40 messages là. Il y a travaillé à l'arche là. Il y a tout le toute la population travaille à l'arche là. Mais pourtant, il y a travaillé, il y a ridiculisé mon nom.
1: Alors, est-ce qu'on ne peut pas compatir? Et puis, ces moments-là, à l'époque de Noé, hein, les habitants des Antédiluviens, quand il y a dit, puisque à l'époque là, Noé a prêché. Et la pluie va jamais tomber.
0: Il tombait qu'il a fait un bateau qu'on s'est dit à deux.
1: Il montait, il construit bateau en les plus hauts montagnes qui étaient existées. Et puis Noé qui a prêché la pluie, qui a tombé tellement de l'eau qu'il a monté, qui a envahi la terre, dit qu'il fait bateau à flotter.
0: Ben oui, pour ces mounons, déjà, ouais, la pluie, c'était un événement parce que la Bible dit nous, c'est un rosé qui était sorti en bataille, qui était qu'à.
1: Rapprocher la tête,
0: la tête,
1: tout ça, etc.
0: Il n'y a pas de jambes où ça. Il n'y a pas de jambes où ça. Mais ça qui est important, hein, c'est que c'est parole, mon Dieu. Noé était capricieux. Noé dit, oh, c'est ainsi par l'Éternel, c'est lui qui dit, moi, fais ça.
1: Eh bien, Noé, lui, le 8e prédicateur,
0: c'est ça. Oui, c'est ça.
1: À présent, qui manière nous peut comparer et les messages nous attendons aujourd'hui? Est-ce que le monde ne peut pas dire comme quoi que les prédicateurs fous? même on est connoué, non pas dit que mon tala qui passe pour tala, non pas par les eaux, mais c'est brûlé qui a brûlé, et etc. etc.
0: Mais Bible a dit oui, chaque qui arriva du temps de Noé arrivera de même à l'avènement du Fils de l'homme.
1: Oui.
0: Les hommes mangeaient, buvaient, festoyaient. Ça n'a pas ni de mal. Pas de cela. Mais il ne faut pas le festin, manger, boire, car considérer objectif primordial ou sur la terre.
1: Ça veut dire.
0: Oui. Ça arrive un moment où on peut mailler.
1: Ça veut dire qu'on fait toutes ces bagailles-là. Et pour ou éliminer en disant, tiens, en disant le cerveau, la conception de Dieu.
0: Mais oui.
1: Ou parti pour le mal. Ça veut dire que ou pas qu'à glorifier mon Dieu, pas qu'à exalter, parce que mariage, manger, toutes ces bagailles là, mais ça a venu d'un don de Dieu.
0: Exactement.
1: Et c'est pour raison ça là, pour nous apprécier ça, mon Dieu, ben nous. 2 Pierre 1, verset 2 Pierre 3, verset 3, 4 Galatiens.
0: Oui.
1: Qui ça passage dans la gardine? À mon compte texte là. 2 Pierre 3.
0: Alors, 2 Pierre 3, on dit.
1: 2 Pierre 3, verset 3 et 4.
0: De Pierre 3 et 4. Sachant avant tout de même que dans les derniers jours, or il viendra des moqueurs avec leur raillerie, marchant selon les propres convoitises, en disant, mais où est la promesse de son avènement? Depuis que nos pères sont morts, tout demeure comme dans le commencement de la création. Verset 5. Ils veulent ignorer en effet que les cieux existent autrefois par la parole de Dieu, de même qu'une terre tirée de l'eau est formée au moyen de l'eau, et que par ces choses, le monde alors périt submergé par l'eau, tandis que par la même parole, les cieux et la terre d'à présent sont gardés et réservés pour le feu, jour de jugement et de la ruine des hommes impies.
1: Oui. Nous croyons que Jésus a dit dans Matthieu 24, 37 à 39, Gratien, et que situation mondiale à présent semble terriblement au jour de Noé.
0: Oui, c'est exactement
1: et
0: ça.
1: Et là, on a regardé, mon indigent perpétuel
0: fête
1: vrai manger.
0: Fête par là.
1: Oui. Intempérance.
0: Ouais.
1: Et puis, moun ka défier les choses de Dieu,
0: exactement.
1: La spiritualité bannie, la Bible même rejetée, et grâce en main, nous pas qu'à y trapper échappatoire.
0: Ben non. Ah ben non. Parce que bon Dieu, la Bible a toujours dit nous, bon Dieu, avant il fait ça, il fait toujours révéler ce secret à ses serviteurs, le prophète. Ah, il n'y a pas caché. Et nous, quand
1: mais nous, quand ouais, dans l'amour de Dieu, il toujours suscité des témoins dans le monde entier, Gratien, parce que l'évangile qu'a prêché
0: dans le monde entier
1: par tous les moyens nécessaires pour la technologie qu'a aidé les fidèles à envoyer des messages, soit par le biais des réseaux sociaux, et tout le monde.
0: Oui.
1: Pourtant,
0: l'évangile.
1: Que Jésus réel.
0: Toutes les mondes, toutes les langues étudiées par les plus sages pour permettre maintenant écrire des prospectus, hein, faire des vidéos, et puis langue c'est mon nom pour informer eux de ça qui arrive.
1: Et c'est un échec pour nous, oui. Prêcher plus d'un siècle, et puis c'est seulement 8 mondes qui sauvés.
0: Dieu merci. Dieu merci pour nous sauver. Parce que le point capital de toute bagaille, on ne peut pas aller sauver les autres et puis famille.
1: Donc, ce n'est pas la majorité qui n'est la vérité, Gratien.
0: Exactement.
1: Si à l'époque, on dit, mais non, 8 personnes ne peuvent pas ni la vérité, on est tout en monde. Et c'est là que nous avons trompé nous le plus souvent. Alors, heureusement, Gratien. Heureusement.
0: Heureusement. À l'heure actuelle, de nombreuses parties du monde sont très réceptives au message des trois anges, comme quand on va dans Apocalypse 14. L'évangélisation, la prédication de notre message unique se révèle incroyablement efficace dans de nombreux endroits et beaucoup viennent à connaître le Seigneur. Nous n'avons pas encore atteint le point où il n'y aura aucun résultat, bien que nous ayons été informés que le moment viendra où le temps de grâce prendra fin, la porte de la miséricorde se refermera. Cette seule et courte phrase, celle qui était prête, entrèrent avec lui dans la salle des noces, et la porte fut fermée. nous conduit à travers le ministère final de Jésus jusqu'au moment où la grande œuvre du salut de l'homme sera consommée ou encore prendra fin.
1: Eh oui, mais oui. Et c'est pour raison que là, nous appelons à travailler et puis faire l'évangile avancer.
0: Oui.
1: On nous avance, Gratien. Alors, est-ce que Dieu toujours a averti avant frapper, avant exécuter jugement? Les hommes descendent par côté Sodome et Gomorre.
0: Yes.
1: Et là, Bible, Banou et trois textes là. Hein? Nous comprenons trois textes là et puis nous allons virer en renfort en l'expérience de Sodome et Gomorre, ces villes de la pleine qui divinent et légendaires par rapport à méchanceté, hein, à sous les premières populations et etc. Donc 2 Pierre 2, versets 4 à 11.
0: 2 Pierre 2, versets 4 à 11.
1: Rapidement, Gratien. Puisque...
0: Car si Dieu n'a pas épargné les anges qui ont péché, mais il va précipiter dans les abîmes de ténèbres et les réserve pour le jugement, s'il n'a pas épargné l'ancien monde, mais il a sauvé Noé, le huitième prédicateur de la justice, lorsqu'il fit venir le déluge sur le monde impie, s'il a condamné à la destruction et réduit en cendres les villes de Sodome et de Gomorre en donnant comme exemple aux impies à venir, et s'il a délivré le juste Lot, profondément attristé de la conduite des hommes sans point de leur dissolution, car ce juste qui habitait au milieu d'eux tourmentait journellement son âme jusqu'à cause de ce qu'il voyait et entendait de
1: lui. À nous, c'est là.
0: Seigneur, c'est délivré.
1: Gratien, passage-là, dit qui c'est qui a mis nous en garde et est-ce que nous n'y intéressons pas pour une précaution?
0: Eh bien, il a mis nous en garde pour dire nous si bon Dieu, justement, détruit les antédiluviens qui étaient rebelles et qui détournaient Royo, refusaient d'entendre la parole que Noé invitait à entrer dans l'arche là. Si mon Dieu détruit Sodome et Gomorre par le feu, et nous croyons encore, là encore, si mon Dieu précipitait les anges qui pêchaient dans le ciel là, mettez-vous dans les abîmes, mon Dieu nous croyons prêter, nous devons prêter attention à ce qui est venu.
1: Oui. Alors, et les bon Dieu vini pour te détruire Sodome et Gomorre.
0: Oui.
1: Il y a un homme qui présentait quoi devant bon Dieu.
0: Mm-hmm.
1: Et c'est là pour nous causer à présent, Gratien.
0: Oui.
1: C'est Abraham.
0: Abraham. Ah oui.
1: Et Abraham, ou pareil, j'ai un plus grand intercesseur qui Abraham.
0: Abraham et puis Moïse.
1: Les bon Dieu dit comme quoi il voyait des anges
0: oui.
1: pour aller détruire Sodome et Gomorre.
0: Ah.
1: Abraham mettait quoi en présence bon Dieu.
0: Ah.
1: Et puis intercédé.
0: Oui, puisque bon Dieu dit, l'ange lui dit, mais cache-toi à Abraham, mon ami,
1: oui.
0: ce que je vais faire. Oui, bon Dieu a révélé le secret avant une femelle.
1: Oui.
0: Mettez Abraham au courant. Donc, Abraham mettait quoi intercédé. Parce qu'il a changé une univers là, à Sodome, là, et puis famille, et puis tout ça. Il est. Mais il a posé mon Dieu question, mais est-ce qu'il peut périr le juste et puis le méchant?
1: Oui.
0: Est-ce qu'il n'y a pas une personne qui est juste là vraiment? Et il commençait à 5 ans. Il commençait à descendre 40, 30.
1: Noé, il n'a pas trouvé. Mais grâce bon Dieu, c'est tellement grand.
0: Oui.
1: Il sauvait l'eau et puis famille.
0: Exactement.
1: Il fait une partie pour sortir là.
0: Je
1: dis jour, Gratien, pour nous pas périr. En disant, gros dit fait à la cavinière, qui ça nous est pour nous faire?
0: Faut nous sortir à dans le monde là. Puisque la Bible a dit, sortez de Babylone, de la confusion.
1: Oui.
0: Acceptez Jésus-Christ comme sauveur personnel. C'est lui qui a le pardon des péchés et c'est sans lui qui a lavé.
1: Et c'est pourquoi même la Bible, dans l'acte des apôtres, a dit, mais que t'as-tu?
0: Lève-toi et sois baptisé.
1: Et que tu sois lavé de,
0: tes péchés.
1: En dit dans Genèse, l'ange l'a dit comme ça. Lève-toi. Prends ta femme.
0: Oui.
1: Prends tes enfants.
0: Oui.
1: Bon Dieu t'a envoyé un message à la famille.
0: Sorti.
1: Pas garder derrière, pas rester en plein an, avancer vers la montagne.
0: Et là, le Noé, pour hésitation, le jour à l'œil. et puis il dit sortez là.
1: Oui. Il fait un bout de chemin, puis il a dit après. Nous connaissons la suite de l'histoire là. Maintenant, mes amis, nous allons avancer par la grâce de Dieu. Gratien, oui.
0: Moi, les fantis appellent. Il y a un monde qui a dit c'est pas parce que c'est mon nom qui a fait mauvais affaire, qui a fait cochonnerie, qui a fait bêtise, qui a eu trappé jugement. Le monde qui a appelé des contre ça, il a dit non, ça n'est pas vrai, ça n'est pas fait. C'est pas fait. C'est pas la sodomie, pas tenir ça, etc. Que il a détruit ce monde. Mais moi, quand dit ce monde.
1: Non, mais c'est de là l'expression sodomie qui prend naissance.
0: Exactement.
1: Exactement.
0: Là. C'était contre nature.
1: Oui, ce monde, c'est la tenue pédéraste, lesbienne, etc. C'était des choses qui étaient contre nature. Mm-hmm. Et bon Dieu parlait de ça. Mm-hmm. Maintenant, bon Dieu, il n'y a rien. Contre l'homosexualité, vous comprenez? Et contre les homosexuels, mais c'est contre l'homosexualité.
0: Voilà,
1: ça, il y a qu'à faire.
0: Un homosexuel qui a été un enfant qui est bon Dieu, créature de Dieu.
1: Créature de Dieu.
0: Créature de Dieu, et bon Dieu aime toutes ces créatures.
1: Et nous appeler à aimer yo, comme bon Dieu aime yo, mais détester à clair, il y a qu'à faire. Faut qu'on soit capable de faire la différence.
0: Montre yo, maintenant. Fréchimeur qui a conduit au vrai mariage.
1: Eh oui, mais oui. Alors, on nous garde qui ça nous a trouvé à sous et caractère. Bon Dieu, Genèse 18. Genèse 18, Gossian.
0: Oui. Mm-hmm. Alors, nous avons bon Dieu juge de toute la terre et dans Genèse 18, nous n'y un exemple.
1: Nous avons un petit clé en l'air rapidement puisque les Arakouis là, en l'air nous là.
0: Alors, oui. Genèse 18, nous allons lire verset 17.
1: Ouais.
0: Mm-hmm. Mm. Genèse 18, verset 17. Alors, l'Éternel dit, cacherai-je à Abraham ce que je vais faire? Abraham deviendra certainement une grande et puissante nation. Et en lui seront bénies toutes les nations de la terre.
1: Mmh.
0: Car je l'ai choisi afin qu'il ordonne à ses fils et à sa maison après lui de garder la voie de l'Éternel en pratiquant la droiture et la justice. Ainsi, l'Éternel, que l'Éternel accomplisse en faveur d'Abraham les promesses qu'il a faites. Et l'Éternel dit, le cri contre Sodome et
1: voilà.
0: Contre Gomorrhe s'est accru et leur péché est énorme.
1: Oui.
0: C'est pourquoi je vais descendre.
1: Mm-hmm. Et c'est là nous qu'on comprend que et à travers ce texte là qui manière bon Dieu envisager d'y résoudre
0: oui.
1: Le problème du mal à sous planète là.
0: Oui.
1: Ça important Gratien.
0: Mm-hmm.
1: En dit donc et à Apocalypse nous quoi ouais message là lancé
0: 18
1: Apocalypse 18:1-4
0: mm-hmm.
1: Et Apocalypse 14
0: oui.
1: 6-12
0: oui.
1: Le message des trois anges
0: mm-hmm. Et sortez c'est du milieu
1: mais oui,
0: peuple,
1: mais oui.
0: Là, maintenant l'ange le peuple enseigne craignez Dieu donnez-lui gloire l'heure de son jugement est venue la confusion est tombée Babylone maintenant pas adorer les monarques de la terre, pas adorer ni vénérer, c'est mon nom qui a failli passer pour bon Dieu, mais adore Dieu,
1: oui.
0: Le créateur des cieux et de la terre.
1: Avant que bon Dieu exerce quel que soit jugement angoissant,
0: mm-hmm.
1: Il a envoyé mille et mille avertissements,
0: oui.
1: Il a envoyé mille et mille messages l'amour
0: pour
1: oui. Permettre à tous les hommes, quels qu'ils soient, d'y saisir l'opportunité
0: oui,
1: d'y accepter Jésus pour nous la vie,
0: mm-hmm.
1: Mais bon Dieu pas qu'à obliger
0: personne.
1: Dieu.
0: Mm-hmm.
1: Personne.
0: Mais vite, bon Dieu qu'a fait l'invitation, il pas qu'à obliger. Maintenant, mais seul bagaille, savent que après toute vie est sur la terre, il y a des comptes à rendre. Jeune homme, réjouis-toi dans ta jeunesse, livre ton cœur à la joie,
1: c'est ça un jour. Non, nous prenons texte là, Garcia, nous prenons texte là.
0: Mm-hmm.
1: Et le jugement avant vinissement Jésus, Gratien, c'est qui jugement qu'il a? C'est jugement Daniel 7. Il mm-hmm. A parlé nous de qui ça?
0: Oui, alors, nous allons prendre Daniel 7 rapidement. Daniel 7, et nous allons lire à partir du verset 9. Je regardais, tandis que l'on plaçait des trônes, et l'ancien des jours s'assit. Son vêtement était blanc comme la neige, ses cheveux de sa tête étaient comme de la laine pure, son trône était comme de la laine pure, et son trône était comme des flammes de feu. Et les roues comme un charbon ardent. Un fleuve de feu coulait, sortait devant lui, 1000 milliers le servaient, 10 000 milliers se tenaient en sa présence, les juges s'assurent et les livres furent ouverts. Là, nous devons un tribunal.
1: Oui.
0: Là, ce n'est pas une scène d'adoration, nous devons un tribunal là maintenant. D'accord? Ici, hein. Oui.
1: Alors, de qui jugement qui a exercé là, Gatien?
0: Eh bien, ce jugement là, c'est un jugement éthiopien. Tout le monde qui l'avait quand en arrogance devant mon Dieu, maintenant, qui a jugé. Et on va lire la suite pour nous expliquer. Je regardais alors à cause des paroles arrogantes que prononçait la corne, maintenant, et tandis que je regardais l'animal fut tué et son corps fut brûlé, anéanti par le feu.
1: Mais là, c'est l'instruction du jugement.
0: L'instruction.
1: Qui est allé là, vous comprenez?
0: Donc oui. Il y a deux paramètres ici. Dans l'instruction du jugement, le jugement investigatif, c'est-à-dire, craignez Dieu donner lui gloire lors de son jugement est venu, qui a commencé en 1844.
1: Oui.
0: D'accord.
1: Alors ici, qui appelle? Et texte là, vous voyez, nous, Ecclésiaste 12, verset 14, Gratien.
0: Oui.
1: Mais oui.
0: Ecclésiaste 12, verset 14, il a dit, il a dit le texte là, c'est bon, ça lit 12 au verset 14, voilà, il a dit.
1: Oui, et puis nous allons continuer à descendre, mais oui.
0: Du reste, mon fils, tire instruction de ces choses et on n'en finira pas si l'on voulait faire de grandes choses. Écoutons donc la fin du discours. Crains Dieu, observe ses commandements, c'est là ce que doit tout homme, car Dieu amènera tout homme en jugement au sujet de tout ce qui est caché, soit bien, soit mal.
1: Eh oui, oui, et c'est là, nous croyons que pendant tant à là, un monde qui apparaît au milieu du jugement céleste,
0: oui.
1: En Daniel 7,
0: oui, Daniel 7.
1: L'ancien du jour. Et c'est exactement Jésus qui l'a voici.
0: Je regardais pendant ma vision.
1: Fils de l'homme.
0: Et voici sur la nuée arriva quelqu'un de semblable à un fils de l'homme. Il s'avança vers l'ancien des jours, Dieu le Père, et on le fit approcher de lui. On lui donna la domination, la gloire, sur le règne, sur tous les peuples, les nations, les hommes de toute langue le servirent. Et sa domination est une domination éternelle qui ne passera point, et son règne ne sera jamais détruit. C'est les mêmes expressions que nous rejoignons dans la pierre qui a frappé la statue, qui a symbolisé les nations universelles qui ont régné en la terre. Et Pierre Tala a venu en grande montagne, c'est le royaume de Dieu qui a présenté nous ici à vinissement Jésus-Christ.
1: Eh bien, nous avons fini en le texte à la Gratien, Matthieu 20, verset 28, et dit que l'apparition de Jésus, c'est qu'il celle faveur nous caïni pour les saints qui attendent. C'est pour raison Tala. Matthieu 20, verset 28.
0: Oui, c'est ainsi que le Fils de l'homme est venu, non pour être servi, mais pour servir et donner sa vie comme la rançon de plusieurs.
1: Eh oui, en rançon, c'est ça qui, en rédemption, en rachat,
0: oui.
1: Et ça n'a pas ni prix, mais c'est la vie Jésus, il bat pour sauver l'humanité tout entière.
0: Exactement.
1: Ouais. Gratien qui s'est laissé bat tout le monde, qui a hésité, alors que nous n'y dessinons, alors que nous n'y des vérités fondamentales qui présentaient jour après jour, qui ça ou qu'a lancé comme appel, bah, tout le monde qui attend, tout le monde qui lit, tout le monde qui écoute.
0: Moi, quand j'ai fait appel à là, moi, quand j'ai dit, venez à Jésus, car c'est Jésus seul qui peut donc épargner les autres des cataclysmes qui annonçaient pour la fin. Tout le monde qui rejette Jésus-Christ, qu'il n'y a subi le jugement. Mais tout le monde qui accepte Jésus-Christ, jugement qui est positif, jugement qui est en faveur, parce que bon Dieu qui a gardé et qui a l'image de Jésus-Christ en disant tout le monde qui a accepté comme sauveur et là, la vie éternelle et le paradis qui a ouvert à tout le monde. Plutôt ou aller dans le feu éternel, choisis Jésus-Christ et puis choisis la vie. Car celui qui a le Fils a la vie, celui qui n'a pas le Fils n'a pas la vie, mais la colère de Dieu demeure sur lui.
1: Voilà. Jésus, c'est avocat nous.
0: Oui.
1: C'est lui qui a plaidé efficacement. Ben, nous tous, nous avons intérêt d'y bailler toute attention nous.
0: Oui.
1: Parce que c'est lui qui est avocat, c'est lui qui est l'agneau, c'est lui qui est juge, c'est lui qui est tout.
0: Attends, c'est ça.
1: Donc, en un mot, c'est lui qui salue nous.
0: Oui.
1: qui Jésus bénit nous, qui fait nos grâces, en nous prier. Papa Dieu, merci pour l'opportunité ou quoi nous et puis l'occasion de ouvrir Bible, d'entendre, d'écouter, de garder.
0: Yes.
1: Ça nous commande aussi force et puis courage. Oui. Tous ces exemples en nous ont il a pour inciter nous d'y croire par la foi et puis avancer sinon parole écrite nous ni. Si vous conservez ces paroles là, c'est parce que ouais mais nous et ou parlez nous subi même problème et puis les gens de Sodome.
0: Oui papa.
1: Les gens à l'époque de Noé, mais pour nous puisse choisir Jésus comme Seigneur et Sauveur. Oui, bénis-nous, fais-nous grâce, bah-nous force et puis courage, quittez-nous vivre en relation, qui va glorifier nous, pour nous puisse dire ces que par attitude nous, par parole nous, par comportement nous, que nous sauver et que Jésus qui a venu prendre nous, c'est prier moi en nom Jésus.
0: Alléluia.
1: Amen.
0: Amen.
1: Amen. Amen.

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Chers amis auditeurs, bonjour. La promesse que je partage avec vous aujourd'hui se trouve dans 1 Thessaloniciens 4, les versets 16 et 17. Car le Seigneur lui-même a un signal donné à la voix d'un archange et au son de la trompette de Dieu, descendra du ciel et les morts en Christ ressusciteront premièrement. Ensuite, nous les vivants qui serons restés, nous serons tous ensemble enlevés avec eux sur des nuées à la rencontre du Seigneur dans les airs. Et ainsi, nous serons toujours avec le Seigneur. C'est une très belle promesse qui nous est faite ici, une promesse encourageante, parce que la mort atteint tout le monde, du fœtus dans le ventre de sa mère à la personne âgée, quel que soit notre âge, notre race, notre appartenance religieuse, la mort atteint tout le monde, sans distinction. C'est pourquoi Dieu fait cette promesse à tout le monde. Le Seigneur lui-même a un signal donné à la voix d'un archange et au son de la trompette descendra du ciel et les morts en Christ ressusciteront premièrement. Ensuite, nous les vivants qui serons restés, nous serons tous ensemble enlevés avec eux sous des nuées à la rencontre du Seigneur dans les airs et ainsi nous serons toujours avec le Seigneur. Merveilleuse promesse. Nous savons ici que si nous voulons ressusciter premièrement comme c'est promis, si nous voulons faire partie de la première résurrection, nous devons vivre en Christ afin de mourir en Christ, parce que ce sont ceux qui sont morts en Christ qui ressusciteront en premier lieu. Ensuite, les vivants qui seront restés, s'ils sont en Christ, ensemble avec les morts ressuscités, nous serons enlevés sous les nuées à la rencontre du Seigneur dans les airs et ainsi nous serons toujours avec le Seigneur. Chers amis auditeurs, être toujours avec le Seigneur, c'est passer une éternité avec le Seigneur, un temps sans fin. On est toujours avec lui, on le voit chaque jour et on fait, ce qu'il nous demande de faire, ce qu'il veut qu'on fasse. Si nous voulons vivre cette éternité avec le Seigneur, nous devons prendre l'habitude de vivre ici avec lui, d'accomplir sa volonté, d'aimer sa compagnie, d'aimer aller là où il se trouve, puisque nous voulons vivre avec lui, nous voulons bénéficier de cette promesse. Il y a de nombreuses raisons qui font que nous voulons bénéficier de cette promesse. Nous avons des enfants qui sont morts, les personnes que nous aimons, qui nous ont quittés, et nous voulons vivre avec ces personnes. Pour cela, nous devons choisir aujourd'hui de vivre avec Dieu, d'étudier sa parole, de la mettre en application dans nos vies, afin que si la mort nous surprend avant que Jésus ne revienne, nous fassions partie de ceux qui vont se réveiller à la première résurrection. Et si nous demeurons vivants jusqu'à son retour, nous ne fassions pas partie de ceux qui vont demander aux montagnes et aux rochers de tomber sur eux et de les cacher de la face de Dieu, mais plutôt de ceux qui diront « Voici, c'est notre Dieu en qui nous avons mis notre confiance ». C'est une promesse qui nous aide à supporter les difficultés de la vie, les séparations inattendues et imprévues, et qui nous donne l'assurance qu'un jour viendra où nous serons de nouveau réunis avec nos bien-aimés. Il y a de cela quelques années, un beau bébé, apparemment en bonne santé, est mort tout simplement dans les bras de ses parents, sans qu'on comprenne le pourquoi de cette mort. On a même cru qu'il dormait, mais c'était le sommeil de la mort. Ça a été un choc pour les parents. Le papa, la maman, qui ne comprenaient pas du tout ce qui s'est passé. Mais le bébé est mort et est venu le jour où il fallait l'enterrer. Parce qu'il est mort, il faut bien l'enterrer. Au cimetière, la maman pleure, elle est inconsolable. Et son petit-neveu,
qui a 5 ans lui dit, « Tati, ne pleure pas, ne pleure pas. Tu n'as qu'à vivre de sorte que quand Jésus revient, il puisse le mettre dans tes bras. » Sortant de la bouche d'un enfant de 5 ans, ça a tout de suite consolé la maman du bébé. Elle a arrêté de pleurer sur le champ. Elle a séché ses larmes parce que Dieu avait envoyé une phrase pour l'encourager par la bouche d'un enfant de 5 ans. Peut-être que si cela lui avait été dit par un adulte, ça n'aurait pas eu le même effet. Mais voir le petit bout de chou le lui dire, eh bien là, ça lui a fait du bien. Et jusqu'à présent, elle vit dans l'attente de voir Jésus revenir afin qu'elle retrouve son enfant. Donc, cette promesse nous fait du bien. Dieu nous promet que les morts en Christ ressusciteront. L'enfant de quelques jours n'avait pas encore fait le choix de servir Christ, mais son papa et sa maman servent le Christ, donc nous croyons qu'il sera sauvé sous la foi de ses parents et qu'il sera remis dans les bras de ses parents. Il est important, chers amis auditeurs, que dans notre vie, nous donnions la première place à Dieu. Nous le choisissions comme notre Seigneur. Il est notre sauveur. Il a donné sa vie sans nous demander notre avis pour nous sauver. Mais nous devons le choisir comme le Seigneur de notre vie, le maître de notre vie, vivre avec lui, pour lui, comme lui il aurait vécu, afin que lorsque la mort arrive, nous soyons trouvés prêts. Le bébé de tout à l'heure était un bébé de quelques jours, mais il y a des personnes qui ont le privilège de vivre assez longtemps, dirais-je, puisque Moïse dit que les plus robustes vivent 80 ans. Mais il y a des personnes qui atteignent l'âge de 100 ans, qui dépassent l'âge de 100 ans. Un jour, quand même, ces personnes doivent mourir. Nous savons que tout être humain vivant sur cette terre doit mourir. Mais la mort, c'est quelque chose qu'on n'accepte pas facilement, quel que soit l'âge de la personne. Si la personne est grabataire, nous nous faisons une raison, mais ce n'est pas que nous sommes contents de la voir s'en aller. Nous nous faisons une raison parce qu'elle est grabataire, mais elle est vivante, elle est présente. Nous pouvons aller près de son lit lui parler, mais quand elle est bien partie. Mais il y en a qui ne sont pas malades, ils vivent et puis un beau jour, ils ne se réveillent pas. Ça, c'est difficile. C'est difficile pour ceux qui restent vivants. L'absence est dure à supporter. Mais nous disons merci à Dieu pour la promesse qu'il a faite. Et nous croyons fermement que nos parents, nos grands-parents qui sont morts en Christ vont ressusciter. Si nous avons le temps de mourir, nous ressusciterons avec eux. Et si nous sommes encore vivants, nous serons changés en un instant, en un clin d'œil pour aller en même temps qu'eux à la rencontre du Seigneur dans les airs. En tout cas, c'est le cas pour moi qui n'ai plus ma maman ni mon papa. Je crois fermement qu'ils ont vécu une vie agréable à Dieu et que par la grâce de Dieu, ils ont été sauvés et qu'ils ressusciteront à la première trompette. Je sais qu'il y en a parmi vous qui ont perdu des êtres chers et qui vivons plutôt difficilement l'absence de ces personnes. Elles nous manquent, elles vous manquent, mais ayez confiance en Dieu. Il a promis que ces personnes ressusciteront, et vous les verrez. Comme a dit le petit neveu à sa tante, tout ce qu'il nous reste à faire à nous qui sommes vivants, c'est de vivre de telle sorte que lorsque Jésus revient, nous aussi nous puissions bénéficier du salut et voir nos parents disparus. Je vous invite à la prière. Notre Dieu, notre Père, nous te louons, te bénissons et te remercions pour cette merveilleuse promesse que tu nous as faite, qui nous permet d'accepter la mort de nos bien-aimés, d'être séparés d'eux, de ne pas les voir et les entendre, de ne pas pouvoir leur parler. Merci pour cette promesse, Père éternel. Et aide-nous à vivre de telle sorte que cette promesse se réalise dans nos vies, que nous puissions faire partie de ceux qui se réveilleront
à la première trompette si la mort nous a engloutis avant et qui seront changés en un instant si nous sommes encore vivants. Sois avec nous, notre Dieu, notre Père. Fortifie notre foi et aide-nous à croire dans cette merveilleuse promesse afin qu'elle se réalise dans nos vies. Fais-nous cette grâce, nous te prions. Dans le doux nom de Jésus, ton Fils, et pour ta gloire. Amen. À demain.

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Voilà, nous avons entendu le premier titre de cette émission et vous avez pu bien sûr remarquer que cela nous change considérablement de ce que nous avions entendu lors de nos précédentes émissions, notre tour des États-Unis, de l'âge d'or des quartets. Alors là, d'abord, ce n'est pas un quartet, c'est Al Green, il est tout seul. Et c'est 1987, 1988, 1986. Ce sont donc les derniers enregistrements de cet énorme personnage aux États-Unis qui a probablement été à la base d'une grande rénovation de la musique gospel avec, il faut bien le dire, Andrea Crouch, qui lui est encore beaucoup plus connu et qui est une énorme vedette dans ce pays, qui a enregistré des dizaines de disques. Al Green est très très connu car c'est quelqu'un qui a enregistré de nombreux disques profanes avant de chanter, non pas exclusivement, mais pratiquement exclusivement, des chants religieux qui sont des chants modernes, actuels, et qui ne sont pas des reprises d'anciens chants, comme cela a été fait par de nombreux chanteurs classiques notamment, qui ne sont pas du tout écrits par lui. Il interprète uniquement et il chante ses chants et il a consacré une bonne partie de son temps à chanter ses chants évangéliques. Alors c'est un beau jeune homme, je ne sais pas, il a 30, 35, 40 ans, il est toujours habillé de blanc, toujours en smoking, il est toujours très élégant et il a ses rythmes disco, il faut bien le dire, derrière lui, qui plaisent considérablement aux jeunes, et les paroles sont tout à fait évangéliques. Je vous propose, après Holy Spirit, le Saint-Esprit, Saint-Esprit vient sur moi, c'était donc ce chant, je vous propose deux autres titres qui sont The Ladder to the Roof et Ain't No Mountain High Enough, il n'y a pas de montagne suffisamment haute.

Voilà, c'était donc End No Mountain, End No Mountain High Enough. Je vous propose donc de poursuivre l'écoute de ce révérend, de cet homme de la Bible, qui à chaque fois met une petite pensée d'ailleurs sur chacun de ses disques. Celui que nous écoutons des extraits d'un album qui s'appelle Trust in God. Ayez confiance en Dieu, et c'est le titre que nous allons entendre maintenant. Et en exergue de son album, il indiquait « Oh, the power of an eternal life, the joy of salvation, the love of my Lord Jesus Christ, Al Green. Le pouvoir d'une vie éternelle, la joie du salut, l'amour de mon Seigneur Jésus-Christ. » Et donc ce révérend chante maintenant, comme je vous l'avais dit, pratiquement exclusivement des chants après avoir été très très connu aux États-Unis. Il enregistre maintenant des chants, des gospels depuis une dizaine d'années, je pense. Alors tout de suite, Trust in God, et ensuite nous entendrons No Not One.

Voilà, c'était un titre beaucoup plus gospel, pourrait-on dire, de Hal Green. Gospel dans le sens qu'il avait bien sûr ses chœurs et que la rythmique était là et qu'on attendait donc le répond à ce qui était chanté. Et on est toujours dans une certaine forme de tradition. Je vais maintenant avoir le plaisir de vous présenter deux titres que j'aime beaucoup. C'est Amazing Grace, que vous connaissez, ce chant guerrier anglais qui est devenu, ou écossais, qui est devenu un negro spiritual, en tout cas un gospel, pour certains un negro spiritual. Et puis His Name is Jesus, c'est un enregistrement donc, du révérend Hal Green, qui se trouve à Memphis dans le Tennessee et qui est qui officie au Full Gospel Tabernacle. Et je peux vous donner l'adresse si vous me la demandez. Eh bien, c'est donc deux titres beaucoup plus anciens, de 1981, que je vous propose, et très arrangés, avec bien sûr des cordes, avec des voix là aussi. Nous avons bien sûr celle d'Al Green, mais Marie Joseph, Laura Lee, James Nelson, Wanda Neal Bobo, enfin, des choristes vraiment de talent. Je vous laisse à votre plaisir, Amazing Grace, et ensuite His Name is Jesus, son nom est Jésus.

Eh bien, ce ne sera pas, comme je vous l'avais promis, His Name is Jesus. Marek m'a fait signe que nous manquons de temps pour terminer cette émission et nous devons tenir cet horaire, il n'y a pas de raison. Alors je vous propose un cantique. Ce n'est pas un gospel, c'est un hymne, tout aussi entraînant sinon plus. Et puisque nous consacrons une autre émission à Al Green, au révérend Al Green, bien nous entendrons son nom et Jésus la prochaine fois. Et alors tout de suite, sans perdre de temps, pour justement avoir le temps d'écouter ce chant en entier, Battle Hymn of the Republic.

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2: Chers auditeurs et auditrices de la radio Vie Meilleure, je vous salue fraternellement en Jésus-Christ et je remercie Dieu pour l'occasion qu'il nous donne de pouvoir nous pencher sur sa parole et par son esprit, par l'aide aussi de nos frères, de nos sœurs, de ceux qui prennent le temps de creuser les Écritures, bien par l'intermédiaire de ces personnes, de pouvoir mieux comprendre certains textes qui peuvent paraître difficiles de prime abord. Nous sommes aujourd'hui mercredi, nous sommes toujours dans l'étude « Les dons spirituels », verset à mémoriser, tiré de 1 Corinthiens 12, 31, « Aspirez aux dons les meilleurs, et je vais encore vous montrer une voie par excellence. » Nous prions. Merci notre Dieu pour la grâce que tu nous fais d'être en vie, mais que nous puissions vraiment utiliser ce temps pour développer une bonne relation avec toi et aussi développer de bonnes relations avec les autres. Que ta parole nous éclaire, nous t'avons prié dans le nom de Jésus. Amen. Nous avons évoqué plusieurs aspects des dons spirituels. Les dons spirituels sont divers, nous nous souvenons de cela, il y en a plusieurs. Chacun en reçoit au moins un. Deuxième aspect, nous avons des espaces pour pouvoir utiliser les dons. Ce sont les ministères dans lesquels nous pouvons nous impliquer. Et Dieu respecte notre créativité et nous permet d'exercer le don dans un cadre particulier, mais aussi avec notre créativité, avec notre personnalité. Magnifique. Alors aujourd'hui, nous parlerons du don des langues. Alors, quand on parle du don des langues, on pense aussi que c'est un sujet délicat. Non, Paul en parle tout simplement. Alors, qu'en est-il du don des langues? Dans 1 Corinthiens chapitre 14, voilà ce que nous découvrons. Verset 5, Paul dira, « Je désire que vous parliez tous en langue, mais encore plus que vous prophétisiez. Celui qui prophétise est plus grand que celui qui parle en langue, à moins que ce dernier n'interprète, pour que l'Église en reçoive de l'édification. Et maintenant, frères, de quelle utilité vous serais-je ? » Là, je lis le verset 6, 1 Corinthiens 14. « Et maintenant, frères, de quelle utilité vous serais-je si je venais à vous parlant en langue et si je ne vous parlais pas par révélation ou par connaissance ou par prophétie ou par doctrine ?» Verset 13, c'est pourquoi que celui qui parle en langue prie pour avoir le don d'interpréter. Verset 26, que faire donc, frères, lorsque vous vous assemblez, les uns ou les autres parmi vous ont-ils un cantique, une instruction, une révélation, une langue, une interprétation, que tout se fasse pour l'édification? En est-il qui parle en langue? Que deux ou trois ou plus parlent, chacun à son tour, et que quelqu'un interprète. Dans Corinthiens 12, verset 10, à un autre le don d'opérer des miracles, à un autre la prophétie, à un autre le discernement des esprits, à un autre la diversité des langues, à un autre l'interprétation des langues. Tous ont-ils le don des guérisons? Tous parlent-ils en langue? Tous interprètent-ils? Et je reprends le 1 Corinthiens 14, verset 5. « Je désire que vous parliez tous en langue, mais encore plus que vous prophétisiez. Celui qui prophétise est plus grand que celui qui parle en langue, à moins que ce dernier n'interprète pour que l'Église en reçoive de l'édification. » Alors, la question qu'on est en droit de se poser, de quel type de langue Paul parle-t-il? Alors, Paul mentionne le don des langues dans la liste des dons spirituels. Nous venons de le voir dans Corinthiens 12, versets 8 à 10, que vous pourrez relire. Toutefois, il y revient à plusieurs reprises dans Corinthiens 14, où le mot langue apparaît à plusieurs fois. En effet, le mot grec glossa, ou langue, apparaît plus de 20 fois dans 1 Corinthiens, dans les chapitres de 1 Corinthiens 12 et jusqu'au chapitre 14, et 15 fois dans le seul chapitre 14. En outre, le terme grec hétéroglossa, autre langue, apparaît également dans 1 Corinthiens 14, verset 21. Ce nombre élevé d'occurrences ou de références au don des langues montre que cette question préoccupait particulièrement Paul. Le mauvais usage ou les abus de ce don par l'Église de Corinthe provoquait du désordre et de la confusion dans le culte public. Et Paul a ce souci que tout se fasse avec bienséance et ordre lorsque on se retrouve en Église, je dirais en assemblée. Lors de la Pentecôte, quand nous lisons Actes chapitre 2, nous nous rendons compte que le don des langues a été accordé aux apôtres et aux disciples présents. Des langues de feu leur apparurent séparées les unes des autres et se posèrent sur chacun d'eux quand nous lisons le début du chapitre 2 du livre des Actes. Et puis le public, donc il y a eu diverses langues. Chacun a reçu la capacité, et le public qui était là était dans l'étonnement parce que les gens se disaient « Comment les entendons-nous parler dans notre langue, voire dans notre langue maternelle ?» Les gens se sont interrogés. Pourquoi les entendons-nous? Parce qu'ils reconnaissaient Pierre, Jacques, Jean et autres comme des gens du peuple. Et donc certains se sont demandé « Mais comment les entendons-nous parler ?» dans notre langue. Alors ici, le mot c'est... Alors, ils ont reçu le don des langues, glossa. Comment les entendons-nous parler dans notre langue? Ici, c'est dialectos. Et dans notre langue maternelle, on a genéao. Alors, ça c'est intéressant. C'est que les langues qu'ils ont utilisées étaient des langues que les gens comprenaient. Et ils ont dit que même ils ont reçu... Ils entendaient dans leur langue connue, voire même dans leur dialecte, alors dans leur langue, dans leur dialecte, et dans les petits mots qu'ils avaient qui concernaient leur quartier, leur région. Alors je vais prendre un exemple. Imaginons que ce jour-là, Pierre, Jacques, Jean et les autres parlent à divers groupes qui se trouvent là. Et dans leur prédication, montre que Jésus prend soin, Dieu prend soin des oiseaux. Alors, si ce sont des gens venant, je crois, de Marie-Galante, ils vont parler de merle, le merle oiseau noir, hein, avec sa femelle qui a un plumage plutôt gris. Eh bien, s'ils s'adressent aux gens de Marie-Galante, ils ne vont pas dire merle, ils auraient dit peut-être moustamac, cancagnan. Mais en disant ça, ceux de la Basse-Terre du côté de Baïf ne vont rien comprendre. Donc il faut dire le mot dans leur langue, donc ils vont dire crédit. Peut-être que ceux d'Anse-Bertrand, le Nord-Grande-Terre, ne vont comprendre ni Moustamac, ni Cancagnan, mais peut-être si on dit au Bilbitain, que dit, ah oui, on sait ce que c'est. Vous saisissez? Donc, ils ont reçu le don des langues, mais c'était des langues que les gens pouvaient comprendre, et le don des langues leur permettait non seulement de s'exprimer, mais de s'exprimer de façon directe, pas de parler à la tête des gens, mais de parler à leur cœur, en utilisant non seulement leur dialecte, mais les petits mots qu'ils connaissaient dans la région où ils habitaient. Parce que Dieu avait le désir, la volonté, le projet plutôt de leur faire connaître l'Évangile. Donc quand dans une assemblée, je m'exprime et je dis que j'ai le don des langues, mais que personne ne comprend, il n'y a personne pour interpréter d'une part, et personne ne comprend ce que je dis, Paul, dans Corinthiens 14, dira, mais ça sert à quoi? Je préfère dire 2 mots que vous allez comprendre que 10 000 mots que vous n'allez pas comprendre. Pour bien montrer que lorsque nous recevons le don des langues, nous ne perdons pas notre personnalité. Parce que certains pensaient qu'en disant des mots que personne ne comprenait, qu'ils étaient poussés, animés par l'esprit. L'esprit ne se saisit pas de moi pour m'enlever toute personnalité ou toute créativité. L'esprit m'utilise pour un but précis, pour pouvoir édifier les autres. Et si ce que je dis n'édifie personne, à ce moment-là, il vaut mieux se taire. Ou Paul dit, si il y a une langue, une autre langue que l'on veut exprimer, on veut exprimer l'évangile à travers une autre langue, qu'il y ait que celui qui parle ainsi puisse avoir le don d'interprétation en disant « voilà ce que je vous ai dit » ou que quelqu'un d'autre dans l'assemblée puisse interpréter ce que l'un des frères ou l'une des sœurs a présenté comme message. Voilà, ne nous compliquons pas l'existence. Ici, le don des langues, ce sont des langues connues. Mais si toutefois, on utilise une langue que personne ne comprend, alors il faut qu'à ce moment-là, celui qui parle interprète, ou que cette personne ait avec elle quelqu'un qui est en mesure d'interpréter. Si toutefois on veut s'exprimer d'une certaine manière, mais Paul dit, ça ne sert à rien. Ça ne sert à rien. Et il dit même que celui qui a le don de prophétie est plus grand que celui qui parle en langue, en tout cas les langues que personne ne peut comprendre. Mais il insiste surtout sur des langues qui existent dans le monde. Et je crois que c'est important pour nous de pouvoir nous contenter de cela ou nous accrocher à cela plutôt que de vouloir s'exprimer et alors que personne ne comprend ce que l'on dit. Que Dieu nous aide. Alors, c'est vrai que nous n'avons pas pris beaucoup de temps pour cette partie-là, mais vous pouvez de votre côté relire 1 Corinthiens chapitre 14. La raison pour laquelle le don de parler en langue doit aller de pair avec celui de l'interprétation est que les langues doivent être intelligibles. Voilà, c'est ce que je vous disais, 1 Corinthiens 14, 9. Autrement, il n'y a aucun bénéfice à les utiliser. Cela explique pourquoi Paul insiste sur l'interprétation et la compréhension. De toute évidence, il ne critique pas le don des langues en lui-même, mais ce qu'il, ce sur quoi il va mettre le doigt, c'est l'utilisation excessive que faisaient les Corinthiens et l'importance aussi excessive que l'on accordait à ce don, au détriment du don de prophétie qui permettait de recevoir un message venant de Dieu et de pouvoir édifier ainsi l'Église du Seigneur. J'espère que nous avons été suffisamment clairs en ce qui concerne le don des langues et que nous n'allons pas nous faire du don des langues une preuve irréfutable que l'on a reçu l'Esprit de Dieu. L'Esprit de Dieu s'exprime, 1 Corinthiens chapitre 12, et nous aurons l'occasion de voir quelques textes supplémentaires vendredi, et bien s'exprime à travers plusieurs dons. Les dons sont divins. Donc on ne peut pas mettre le don des langues comme, considérer le don des langues pardon, comme étant le don suprême. Ce n'est pas cela du tout. Paul nous invite à vivre de manière équilibrée et que Dieu nous aide. Et si toutefois nous nous trouvons quelque part où l'évangile doit être annoncé et que nous ne maîtrisons pas la langue des personnes qui sont en face, Dieu a la capacité de nous aider à nous exprimer pour pouvoir faire passer le message de l'Évangile. Éternel notre Dieu, bien nous te prions de nous accorder l'intelligence de l'Esprit et que nous ne tombions pas dans des travers, mais que nous puissions être un bénéfice ou que nous puissions être une source de bénédiction pour les autres et que ce que nous leur apportons puisse être entendu, compris, que cela change les cœurs, les mentalités et permette à ces personnes de devenir des disciples de Jésus. C'est au nom du Seigneur que nous te prions. Amen.
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témoignage pour l'Église, volume 1er, chapitre 107, influence des mauvaises fréquentations. Dans nos institutions, où beaucoup de personnes travaillent ensemble, l'influence des fréquentations est très grande. On recherche naturellement la société des autres. Chacun trouve ou se fait des amis. Et la plus ou moins grande influence en bien ou en mal est proportionnée à la force de l'amitié qui unit les uns et les autres. Un lien mystérieux unit les cœurs des hommes et confond leurs sentiments, leurs goûts et leurs principes. L'un s'inspire de la pensée et imite les manières d'agir de l'autre. De même que la scie retient l'empreinte du sceau, ainsi l'esprit conserve les impressions produites par la fréquentation et la société des autres. Cette influence peut être inconsciente, mais elle n'en est pas moins importante. Si les jeunes peuvent être persuadés de ne rechercher la fréquentation que de ceux qui ont des mœurs pures et une conduite pleine de prévenance et d'amabilité, ils ne pourraient qu'y gagner. S'ils choisissaient des amis qui craignent Dieu, l'influence qu'ils subiraient les affermirait dans la vérité. Une vie vraiment chrétienne est une force pour le bien. Mais au contraire, ceux qui fréquentent des hommes et des femmes d'une moralité équivoque et qui ont de mauvaises habitudes suivront bientôt la même voie. Les penchants du cœur naturel portent à la dégénérescence. Celui qui fréquente un sceptique devient bientôt sceptique. Celui qui fréquente un homme immoral deviendra bientôt, et certainement même, immoral. Marcher selon le conseil des méchants, c'est faire le premier pas sur la voie des pécheurs et s'asseoir en compagnie des moqueurs. Que tous ceux qui veulent acquérir les éléments d'un bon caractère ne s'associent qu'à des personnes sérieuses, à l'esprit réfléchi et porté à la piété. Ceux qui désirent travailler pour l'éternité doivent choisir de bons matériaux. S'ils emploient des poutres vermoulues ou de qualité douteuse, leur construction est vouée à la ruine. Que tous prennent garde à la manière dont ils bâtissent. L'orage des tentations fondra sur la maison, et si elle n'est pas solidement construite, elle ne supportera pas l'épreuve. Une bonne réputation est plus précieuse que l'or. Les jeunes sont enclins à fréquenter ceux qui leur sont inférieurs au point de vue de la morale et de l'intelligence. À quel bonheur réel un jeune homme peut-il s'attendre dans la fréquentation d'amis dont les pensées, les sentiments et la conduite sont peu élevés? Il est des gens aux goûts et aux habitudes dépravées. Et tous ceux qui fréquenteront de telles personnes finiront par suivre leur exemple. Nous vivons dans des temps dangereux qui devraient remplir de crainte tous les cœurs. Beaucoup errent dans le labyrinthe du scepticisme. Les causes en sont l'ignorance, l'orgueil et la faiblesse de caractère. L'humilité est une chose difficile à apprendre pour l'homme déchu. Il y a quelque chose dans le cœur humain qui s'oppose à la vérité révélée concernant les relations entre Dieu et les pécheurs, la transgression de la loi et le pardon en Jésus-Christ.

Préservez l'esprit, frères et sœurs, jeunes et vieux. Lorsque vous avez des heures de loisir, ouvrez la Bible et enrichissez votre esprit de ses vérités divines, nous dit l'auteur. Lorsque vous travaillez, veillez sur votre esprit, fixez-le sur Dieu, parlez moins et méditez davantage. Souvenez-vous que, au jour du jugement, les hommes rendront compte de toute parole vaine qu'ils auront proférée. Matthieu 12 et au verset 36. Veillez sur vos paroles. C'est ainsi que vous fermerez la porte à l'ennemi des âmes. Commencez toutes vos journées par la prière. Agissez avec le sentiment de la présence de Dieu. Ses anges sont à vos côtés, prenant note de vos paroles, de votre conduite et de la manière dont vous travaillez. Si vous vous détournez d'un bon conseil, et si vous fréquentez ceux dont vous avez lieu de croire qu'ils n'ont aucune inclination à la piété, bien qu'ils prétendent être chrétiens, vous deviendrez bientôt comme eux. Vous vous placez vous-même sur le chemin de la tentation, sur le terrain de Satan, et à moins que vous ne soyez constamment sur vos gardes, vous tomberez dans ses pièges. Il est des personnes qui ont fait, pendant un certain temps, profession de piété et qui vivent sans Dieu, sans conscience éclairée. Elles sont vaines et frivoles. Leur conversation est insignifiante. Elles n'occupent leur esprit que de fiançailles et de mariages, à l'exclusion de toute autre pensée noble et élevée. Les fréquentations décident de notre destinée. La société que choisissent ceux qui travaillent dans nos institutions décide de leur sort dans ce monde et dans l'autre. Quelques-uns, naguère consciencieux et fidèles, ont tristement changé. Ils se sont séparés de Dieu et Satan les a attirés à lui. Ils sont maintenant irreligieux, irrévérencieux, et leur influence se fait vivement sentir sur les autres. Les mauvaises fréquentations gâtent le caractère. Elles ruinent les principes. Celui qui fréquente les sages devient sage. Mais celui qui se plaît avec les insensés s'en trouve mal. Proverbe 13 et au verset 20. Les jeunes courent un grand danger, mais ils sont aveuglés et ne discernent pas les tendances et les conséquences de leur conduite. Beaucoup parmi eux se plaisent à flirter. Ils sont comme saisis d'égarement. Il n'y a rien de noble et de sacré dans ces liaisons. Ils sont animés par Satan, qui se réjouit de l'influence exercée par ces jeunes gens. Ils ne prennent pas garde aux avertissements qu'on leur donne. Certains, obstinés, volontaires, méfiants, ils pensent que les objurgations et les conseils ne les concernent pas. Ils ne s'inquiètent nullement de leur conduite et s'éloignent continuellement de Dieu. Ils perdent tout discernement des choses sacrées et éternelles. Ils s'acquittent d'une manière formaliste de leurs devoirs chrétiens, mais leur cœur en est absent. Ils sauront trop tard qu'il faut entrer par la porte étroite, car large est la porte, spacieux est le chemin qui mène à la perdition, et il y en a beaucoup qui entrent par là. Mais étroite est la porte, resserré est le chemin qui mène à la vie, et il y en a peu qui les trouvent. Matthieu 7, versets 13 et 14. Les paroles, les actes et les mobiles sont tous enregistrés. Mais combien peu de ces têtes superficielles et légères et de ces cœurs durs réfléchissent qu'un ange de Dieu prend note de la manière dont ils emploient leurs moments les plus précieux. Dieu amènera à la lumière chaque parole et chaque action. Il est partout. Ses messagers, bien qu'invisibles, visitent l'atelier comme l'appartement. Les actes cachés, accomplis dans les ténèbres, seront révélés. Les pensées, les intentions, les desseins des cœurs seront dévoilés. Tout est nu et découvert
aux yeux de celui à qui nous devons rendre compte. Hébreux 4 et au verset 13.

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1: L'effet salutaire de l'imagination. L'Éternel est mon berger, je ne manquerai de rien. Il me fait reposer dans de verts pâturages, il me dirige près des eaux paisibles. Psaume 23, versets 1 et 2.

0: Imaginer ou se représenter quelque chose peut changer nos émotions de façon drastique, nous inspirer de nouveaux choix permettant de renoncer aux attitudes et autosuggestions défaitistes en progressant psychologiquement. Il est possible de visualiser certaines scènes, comme par exemple une promenade dans les bois, le long d'une rivière ou au bord de la mer. N'importe quelle expérience agréable. C'est là une façon de faire naître en nous des sentiments paisibles et reposants lorsque nous sommes angoissés ou soucieux. En de telles circonstances, former des images mentales permet de retrouver un sentiment de paix déjà éprouvé. La relation faite inconsciemment entre de telles promenades et des sentiments de paix et de tranquillité ressurgissent à l'évocation de cette expérience. Les psaumes et les paraboles de Jésus offrent à notre imaginaire une série d'expériences d'une grande richesse tirées de la vie. Jésus a fait abondamment appel aux images pendant son ministère terrestre. La relation intime avec Jésus génère une multitude d'expériences puissantes, laissant leur empreinte dans l'esprit. Lorsqu'on les revit de façon imaginaire, les nuages menaçants se dissipent. Quelqu'un a dit un jour : « Nous n'avons rien à craindre de l'avenir, à condition de ne pas oublier comment Dieu nous a conduits par le passé. » L'imagination aidera un toxicomane à triompher de sa dépendance. Des personnes vulnérables qui se laissent aller à des pratiques peu bénéfiques en présence d'autres personnes surmonteront leurs faiblesses en imaginant leur prochaine rencontre avec ces dernières et en répétant la façon dont elles géreront la situation. Ces rapports qu'on associe se constitueront dans le cerveau. Et lorsque la situation se représentera, celles-ci se reformeront facilement. La personne éprouvera la même force et le même pouvoir de décision que lorsqu'elle l'avait imaginé. Revivre la période de nos premiers amours nous permettra de retrouver les expériences positives de ce temps-là. Les images évoquées réveilleront les émotions romantiques d'alors et les liens actuels seront renforcés. Se représenter la réalisation de rêves et d'espoirs très chers ajoute une autre dimension aux bienfaits découlant de l'imagination. Cet exercice suscite espoir, confiance et volonté, gage de succès dans un mariage. Le fait de se rappeler et de revivre en pensée les expériences positives du passé a un effet bienfaisant qui s'oppose au découragement et à la dépression. Alors, chers auditeurs, imaginez la scène pastorale du psaume 23 et voyez si elle a un effet calmant sur votre âme.
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Allez bien le bonjour à vous, chers amis auditeurs, vous qui nous écoutiez sur la 93.3 en FM stéréo. Bonjour, bonjour la Guadeloupe, bonjour ma galante, les saintes, la désirade, bonjour, bonjour, qu'est-ce que vous faites? Eh bien, qu'en pensez qu'elles ont bien, ils ont passé un bon long nuit et ils ont bien les filles au matin là. Eh bien, nous sommes d'attaque ce matin, et oui, pour notre réveil matinal, 6h11. Et oui, ce matin, c'est Facette qui nous accompagne. Eh bien, nous sommes ensemble jusqu'à 9h, voilà, avec beaucoup de rendez-vous pour vous sur cette fréquence 93.3 en FM stéréo. Eh bien, je salue ceux qui sont sur la route, hein. Un petit salut bien à notre le chauffeur du secours adventiste, voilà, qu'on salue. Il est déjà sur la route, voilà. Salut à lui. Il se reconnaîtra. Allez, on vous souhaite ce matin d'ores et déjà une très très bonne route. Si vous vous trouvez à l'instant sur la route, vous êtes déjà parti, puisque, ben oui, ce matin, il faut savoir, Yann nous l'a dit hier, hein, les mamelles donc, sera donc fermée très tôt. Alors, pour ceux qui sortent du côté de Pointe-Noire, voilà, de ce côté, ben, vous allez au travail, peut-être que vous êtes déjà passé, puisque la fermeture sera peut-être aux alentours de, je pense que 7h30, il me semble. Bon, on va essayer d'avoir plus de précisions concernant cela. Et bien sûr, comme vous l'a dit Yann aussi hier, ben soyez propre, hein, voilà, je dis ça comme ça, soyez propre, respectez cet endroit, hein, puisque quand on jette les de quoi, ben vous prenez avec, vous repartez avec vos sachets poubelles, voilà. Allez, cette sixième étape du côté donc de Bemao, donc aujourd'hui, Bemao-Guayave, 136 kilomètres. Allez, aujourd'hui c'est un peu coriace, on dirait c'est très très très difficile. Bon, on va voir comment ça va se passer pour ceux qui suivent la course. Voilà, donc on verra comment ça se passe. Et oui, pour aujourd'hui. Allez, notre rendez-vous, c'est tout à l'heure pour Anticosé Créole. Et on démarre en musique bien pour vous souhaiter la bienvenue. Ben, allez, avec ce petit souvenir de Noël Colombier, ça c'est pour vous.

0: À l'homme de gagner l'univers, c'est donc avec Noël Colombier. De suite, on retrouve notre rendez-vous un petit causé créole.
1: 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Ça semble être extraordinaire. Ou pas apprendre l'anglais, mais le Saint-Esprit est descendu, et bien, ou quand il trouve qu'il parle de l'anglais. Et bien, c'est ça qui passe, je vais apprendre contre ça. 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Et le mot grec qu'il a utilisé là, c'est glossa. Glossa, langue. Et ça apparaît plus de 20 fois à dans 1 Corinthiens chapitre 12 à 14. 15 fois à dans seul chapitre 14 là. Et qu'a employé en d'autres termes hétéroglossos, en d'autres langues, qui apparaît aussi à dans 1 Corinthiens 14, 21. 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Mais quand nous voyons des mains, il a dit les Corinthiens de faire attention à la façon que vous avez utilisé, exercé dans la sa, d'une façon, passer toute qualité d'autres dons. Il était quand même oublié les autres dons. Il était quand oublié dans la prophétie là. Mais il était quand même devant dans la langue là. 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
2: Allez, prochain rendez-vous, ce sera donc à 18h45 pour la deuxième rediffusion, donc deuxième diffusion donc de ce Onti Causé Créole. Wow.

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5: Voilà, c'est rendez-vous donc à ne pas manquer. Voilà, du côté donc du côté donc de Sainte-Rose, voilà, avec la jeunesse bien sûr. On nous dit qu'aujourd'hui, je suis le chef de l'armée de l'Éternel, j'arrive maintenant. Donc c'est dans Josué 5, le verset 14. De suite, on retrouve notre rendez-vous sur la 93.3, la petite réflexion.
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7: Le viol. Son frère Absalom lui dit : ton frère Amnon a-t-il été avec toi ? Maintenant, ma sœur, tais-toi. C'est ton frère. Ne prends pas cette affaire trop à cœur. Tamar, désolée, resta dans la maison de son frère Absalom. 2 Samuel 13, verset 20.

0: Ses pleurs venaient des profondeurs de son âme et faisaient écho dans tout son corps. Tenant ses vêtements déchirés contre sa poitrine, comme pour garder les derniers lambeaux de sa dignité, elle traversa la cour. Les cendres dont elle s'était recouverte étaient comme un témoignage silencieux de la flétrissure qu'avait été ce viol et qu'aucune de ses larmes ne pourrait jamais laver. Rien ne pourrait le faire, et même si elle se baignait mille fois, elle se sentirait toujours impure. Elle était vide, épuisée, prisonnière de son propre désespoir. Tamar sentait toujours sur elle les yeux de son demi-frère, Amnon, qui la regardait avec une haine intense. Elle entendait toujours ses paroles résonner dans ses oreilles. « Chassez-moi celle-là dehors et verrouillez la porte derrière elle. Celle-là, celle-là. » Elle avait été trompée et violée. Mais plus encore, le fait d'avoir été réduite à n'être qu'une femme de plus aux yeux de son demi-frère était pour elle insupportable. Le bruit de ses lamentations emportées par le vent parvint aux oreilles de son frère, Absalom. Celui-ci sortit en hâte de sa maison pour voir ce qui avait tant accablé sa sœur. Elle avait tellement honte en lui racontant ce qui était arrivé. L'en tiendrait-il pour responsable? Dirait-il qu'elle avait fait quelque chose pour séduire Amnon? La pensée même de ce nom la faisait frissonner de répulsion. Elle avait pensé qu'Amnon l'aimait bien. Elle avait souvent vu son regard posé sur elle lorsqu'il ne détournait pas ses yeux assez rapidement pour dissimuler son désir. Cela paraissait cependant inconcevable qu'il ait pu avoir des intentions si malfaisantes envers elle. C'est vrai qu'ils n'étaient pas de la même mère, mais le sang de leur père, David, les unissait par un lien familial dont il était naturel de devoir tenir compte. Elle avait été appelée à cuisiner pour Amnon parce qu'il se disait malade. Il ne lui est jamais venu à l'idée qu'il pourrait s'imposer à elle par la force. Cela n'était pas nécessaire. Si son désir pour elle était aussi grand, tout ce qu'il avait à faire était de parler à leur père et de lui demander la permission de l'épouser. Au lieu de cela, et malgré ses supplications, il l'avait dépouillée de ses vêtements, dépouillée de sa virginité, dépouillée de sa dignité, dépouillée de tout espoir de se marier un jour. À présent, il était trop tard. Sitôt qu'il en eut terminé avec elle, l'amour d'Amnon se transforma en haine. En fait, il la haïssait maintenant bien plus qu'il ne l'avait aimée auparavant. À présent, méprisant, il la jetait dehors avec insouciance, comme s'il ne l'avait jamais connue du tout. Vers qui pouvait-elle se tourner? Qui viendrait à son secours? Personne n'avait été présent pour entendre ses cris, pour témoigner de cette tragédie. Absalom n'avait pu que la réconforter maladroitement en lui suggérant de ne pas trop dramatiser ce qui venait de lui arriver. Bien qu'Absalom ne l'ait pas accusé, cette tentative pour la calmer n'avait pas pu apaiser son âme déchirée. Comment pourrait-elle ne pas prendre à cœur ce viol? Son corps tout entier était encore profondément meurtri. Son âme même avait été ravagée et laissée pour morte. Oui, une partie d'elle-même était morte ce jour-là. Et elle ne revint jamais à la vie, même lorsque plusieurs années après, Absalom la vengea, en tua Amnon. Cette mort ne put pas consoler son cœur dévasté. Elle errait jour après jour dans la vaste maison d'Absalom et finit par se résigner à croire que seule la nuit et ses rêves pouvaient lui apporter un peu de soulagement en lui faisant oublier la désolation qui avait pris racine en elle. Tout homme est mandaté par Dieu pour se comporter envers les femmes avec respect et honneur. Ils sont appelés à nous protéger, car nous sommes des créatures physiquement plus faibles. Néanmoins, le cœur de l'homme déchu n'écoute pas toujours l'appel de l'esprit. Lorsque la chair règne, les hommes, ainsi que les femmes, tombe en proie à l'égoïsme, l'impulsivité, l'impatience, la concupiscence, la convoitise, la manipulation, aux querelles et à toute œuvre malfaisante. Le cycle du viol qui s'ensuit enfonce l'âme dans une dépravation de plus en plus profonde. La victime devient à son tour bourreau, exécutant de plus en plus de destruction contre les autres qui ne sont pas conscients de sa douleur initiale. Que ce soit une mère abusive qui construit la rancœur dans le cœur de son fils, ou bien une relation du passé ou un incident douloureux, personne ne connaît les motivations de celui qui viole et qui détruit le cœur, le corps et l'esprit de quelqu'un. On peut être violé émotionnellement aussi bien que physiquement. Le cœur d'une personne peut être violé par l'attitude trompeuse ou mal interprétée d'un autre. Dans l'esprit d'une victime, mille pourquoi restent sans réponse. Mais il se peut aussi qu'il n'y ait jamais eu de raison apparente derrière certains actes d'abus, de viol, de trahison ou d'adultère. La dévastation émotionnelle peut atteindre bien plus profondément qu'un abus physique, tout simplement parce qu'il est plus difficile de situer la source de la souffrance pour pouvoir la traiter. Aucune des parties ne sort indemne de ces rencontres douloureuses. Malgré ce que peuvent être les apparences, les deux perdent des parties d'eux-mêmes. Les deux ont désormais le potentiel de blesser les autres sans arrêt, et cela jusqu'à ce que la racine de leur colère soit réglée. Tel est le cycle de la souffrance non résolue. Et cependant, la puissance de guérison de Dieu est toujours disponible. Si nous voulons arrêter le cycle de souffrance qui nous assaille, nous devons d'abord nous en sortir nous-mêmes, afin de pouvoir saisir celui qui vient pour nous réconforter dans ses bras guérissants. Nous n'oublierons jamais cette douloureuse expérience, mais nous devons choisir de comprendre, cela ne veut pas dire justifier, et de pardonner celui qui nous a fait du tort. Si nous nous laissons devenir prisonnières du non-pardon et de l'amertume, nous sommes condamnés à vivre une vie de solitude, de haine de soi et de désespoir. Père Céleste, ce que je ressens en moi est tellement profond que je ne sais pas comment démêler le gâchis qui est dans mon cœur. Ma confiance a été brisée en mille éclats. Je sonde mon cœur pour voir s'il y a quelque chose en moi qui a pu provoquer ce viol, et je ne trouve rien. Et cependant, j'ai honte. Je me sens toujours impure. Je me sens totalement et complètement seule dans ma souffrance. Personne d'autre ne pourrait comprendre exactement ce que je ressens en ce moment. Vers qui puis-je me tourner sinon vers toi ? Je suis tellement en colère, et cela d'autant que je me sens sans défense. Je suis impuissante à redresser le tort qui m'a été fait, ni même à traîner en justice celui qui l'a commis. Qui viendra à mon secours à part toi ? Tu es tout ce qui me reste. Cependant, je suis tellement remplie de mon refus de pardonner que je me demande si tu peux m'entendre. J'ai besoin de ton aide. J'ai tellement peur que si je lâche ma colère, une émotion encore plus effroyable ne me submerge. La peur. La peur que cela ne recommence. La peur de m'effondrer devant ma douleur. La peur que mon instinct de conservation ne se dessèche et meure si je me laisse aller à ressentir des choses sans rien faire pour en atténuer les effets. Aide-moi à lâcher prise devant toi pour me permettre de redresser cet affront. Aide-moi à faire confiance à ta justice et à me concentrer sur la restauration de mon esprit. Réconforte-moi et guéris-moi maintenant. Lave mes blessures et guéris même mes cicatrices. Et quoi qu'il soit inconcevable en ce moment que je puisse de nouveau ressentir de la joie, je te demande de transformer mon deuil en allégresse, mon chagrin en louange. Aide-moi à apprendre de cette expérience pour m'en servir à ta gloire et pour le bien d'autrui. Au nom de Jésus, Amen.
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2: Rendez-vous à 14h05 pour cette deuxième diffusion de la petite réflexion. 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Allez, de suite, on retrouve notre rendez-vous puisque c'est l'heure de notre petit-déj et c'est avec Magali.
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2: Le petit déjeuner, c'est tout de suite avec Magali. Bonjour Magali.
4: Bonjour Pierre, bonjour chers amis auditeurs de la radio Vie Meilleure. Connaissez-vous les flocons traités ou cornflakes? Bien sûr, ils font partie de nos traditionnels petit-déj du matin. Ils se fabriquent non pas avec le grain entier, mais avec la pâte obtenue à partir de la farine plus ou moins raffinée. On leur ajoute habituellement du sel, du sucre, du malt et divers extraits pour leur donner du goût. On les enrichit souvent en vitamines et en minéraux pour compenser les pertes de ces nutriments lors du raffinage de la farine. Ce type de flocon raffiné et traité est plus savoureux, croustillant et appétissant que les flocons complets. Cependant, ils ont des inconvénients suivants. Il y a un contenu élevé en sucre. La richesse est plus réduite en nutriments car l'enrichissement artificiel est partiel et compense uniquement une partie des nutriments perdus. Il y a aussi les céréales soufflées. Vous les connaissez? Oui, on les fabrique en insufflant de l'air sous pression dans de petits fragments de pâte faits avec de la farine de divers grains. Ils sont très spongieux, légers et croustillants, bien que moins nutritif que les grains complets. Et maintenant, le muesli, ça vous dit quelque chose? Oui, muesli égale énergie du matin. Le célèbre docteur Bischer-Benner fut le premier à divulguer en Europe à la fin du 19e siècle les qualités nutritives du petit déjeuner traditionnel des robustes paysans suisses. Le muesli remplace avantageusement le pauvre petit déjeuner à base de café, de viennoiserie et de beurre, et le petit déjeuner anglais typique à base d'œufs au bacon. Aujourd'hui, nous savons qu'un petit déjeuner riche en céréales et fruits améliore le rendement physique et intellectuel le matin. Le muesli, qui se prend avec des jus de fruits, du lait ou du yaourt, comprend les ingrédients suivants: des grains de céréales pilés et mis à tremper la nuit précédente dans sa version originale, ou des flocons dans sa version moderne, des fruits secs, noix, amandes, noisettes, etc., des fruits séchés, raisins secs, pruneaux, etc., et des fruits frais comme la poire ou la pomme. Le muesli se présente aussi en barre, ce qui facilite son usage, particulièrement pour les sportifs. Ce matin, pour notre petit-déj, je vous propose de réaliser le pain d'Ézéchiel. Pour le pain d'Ézéchiel, il vous faudra 4 tasses d'eau chaude, 1 cuillère à soupe de miel, 2 cuillères à soupe de levure, 1 cuillère à soupe de sel, 3 cuillères à soupe d'huile, 1 tasse de lentilles germées, 1 tasse de farine de soja, 1 tasse de farine de seigle, 1 tasse de farine d'avoine, 4 tasses de farine de blé. Mettre la levure et 1 cuillère à soupe de miel dans une tasse d'eau chaude et laisser reposer. Liquéfier dans le mélangeur les lentilles, l'huile et le sel avec 1 tasse d'eau chaude. Ajouter à ce mélange 2 tasses d'eau chaude et les farines d'orge, de seigle, de soja et d'avoine. Battre avec vigueur et ajouter la levure. battre à nouveau et laisser reposer dans un endroit chaud 15 minutes. Ajoutez le reste de la farine et fabriquez une pâte élastique. Pétrir avec vigueur 10 minutes. Divisez la pâte en 4 pains et laissez lever dans un endroit chaud 15 minutes. Mettre dans un four à 180 degrés Celsius et cuire environ 1 heure. Ce pain a une texture humide. Il ressemble au pumpernickel allemand. En définitive, qu'est-ce que le pain d'Ézéchiel ? C'est un pain qui est généralement donc fabriqué avec des légumineuses et des céréales germées. 4 types de céréales, blé, orge, millet, épeautre, 2 types de légumineuses, lentilles, soja. Il est aussi appelé le pain de la manne et sa vraie recette apparaît dans un verset de la Bible dans Ézéchiel 4, verset 9. Ce pain possède un concentré nutritionnel dense avec un important apport en protéines, glucides à index glycémique bas, des fibres, des vitamines, des minéraux et des antioxydants. De quoi faire un petit déj de qualité. Retrouvez donc tous ces conseils importants et intéressants dans le guide des aliments, recettes salutaires du docteur Pamplona Roger. Bon appétit à vous et à demain pour un nouveau petit déj.
2: Merci Magali pour ce petit déj que vous allez donc retrouver bien de demain sur cette fréquence 93.3 en FM stéréo.
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6: Bonjour à toutes et à tous et bienvenue dans Vrai versus Faux, votre rendez-vous consacré à l'éducation aux médias sur la radio Vie Meilleure. Dans les précédents épisodes, nous avons découvert comment fonctionnent les médias et comment reconnaître les fake news. Aujourd'hui, nous allons parler d'un sujet qui fait partie de notre quotidien, les réseaux sociaux. Les réseaux sociaux, ce sont tels que TikTok, Instagram, Snapchat, Facebook, YouTube ou même tel X, anciennement Twitter. Et des millions de personnes utilisent cette plateforme chaque jour. Mais derrière les vidéos virales, les likes et les tendances, une question importante se pose. Les réseaux sociaux nous influencent-ils ou nous manipulent? Pourquoi passons-nous autant de temps sur ces applications? Comment les contenus deviennent-ils viraux? Sommes-nous réellement libres de ce que nous regardons? Pendant les prochaines minutes, nous allons décrypter ensemble le fonctionnement des réseaux sociaux et leur impact sur notre façon de penser. Les réseaux sociaux ont complètement transformé notre manière de communiquer. Aujourd'hui, grâce à un simple smartphone, il est possible de publier une vidéo, de partager une opinion, de suivre l'actualité ou même de communiquer avec le monde entier. Les réseaux sociaux offrent de nombreux avantages tels que de rester connecté, de découvrir des informations rapidement, de créer du contenu et d'apprendre et même de développer une activité professionnelle. Mais d'ailleurs, cette apparence de liberté, les plateformes utilisent des systèmes très puissants appelés algorithmes. Comment fonctionnent les algorithmes? Un algorithme est un programme informatique qui analyse nos comportements. Chaque fois que nous regardons une vidéo, aimons une publication ou même partageons du contenu, ou même écrivons un commentaire, les plateformes enregistrent ces informations et ensuite les utilisent ces données pour nous proposer d'autres contenus similaires. Par exemple, si vous regardez souvent des vidéos de sport, votre fil d'actualité affichera davantage de contenu sportif. Par exemple, si vous regardez pas mal de contenu tel que sur l'agriculture, vous aurez pas mal de contenu sur l'agriculture. Si vous aimez des vidéos humoristiques, l'algorithme vous montrera encore plus des vidéos type humour. L'objectif des plateformes, en réalité, c'est de nous garder connectés le plus longtemps que possible. C'est donc pour ça qu'il y a énormément de personnes dans le monde, telles que nos jeunes. Et effectivement, même si que je me sens concerné parce que je sais que je fais partie de ces personnes-là, sont beaucoup sur les réseaux. Et c'est ce qui développe forcément cette fameuse addiction. Pourquoi les réseaux sociaux peuvent influencer nos choix? Les réseaux sociaux influencent énormément notre manière de penser. Les contenus que nous voyons peuvent agir sur nos opinions, nos goûts, nos habitudes et notre consommation. Et parfois même sur votre confiance en soi. Et ça ne devrait pas être le cas. Prenons un exemple. Un influenceur qui recommande un produit qui fait un placement de produit sur TikTok. Quelques heures plus tard, des milliers de personnes veulent acheter ce produit. Pourquoi? Parce que les réseaux sociaux créent souvent un sentiment de confiance et d'identification. D'où ça, nous avons l'impression de connaître les créateurs de contenu que nous suivons, mais en réalité, ça peut ne pas être le cas. Et cela peut influencer nos décisions sans que nous nous en rendions compte. Quand l'influence devient manipulation, le problème apparaît lorsque certains contenus cherchent à manipuler les utilisateurs. Certaines vidéos utilisent la peur, la colère ou même la provocation et les émotions fortes pour obtenir plus de vues et plus d'engagement. Car plus une publication provoque une réaction, plus elle devient virale. Le but est d'attirer l'attention rapidement afin que vous puissiez acheter les mêmes produits qui a été proposé par ce fameux influenceur. Les effets des réseaux sociaux sur le quotidien. Les réseaux sociaux peuvent également avoir un impact sur notre santé mentale. Certaines personnes ressentent de la pression, de la comparaison permanente, de l'anxiété ou même un besoin constant de validation, tels que les likes, les commentaires et les abonnés. Ils peuvent parfois devenir une source de stress. Le temps passé sous les écrans augmente énormément. Certaines personnes passent plusieurs heures par jour sur leur téléphone sans même s'en rendre compte. Les plateformes sont conçues pour capter notre attention. Les vidéos coûtent, les notifications et les recommandations automatiques. Vous vous êtes jamais posé la question de pourquoi vous ne pouvez pas vous empêcher de regarder votre téléphone, de vérifier qui est-ce qui vous envoie un message, est-ce que vous recevez une notification? Eh bien, c'est fait exprès. C'est les algorithmes des applications qui sont réalisées comme ça. Parce que les réseaux sociaux, justement, plus on passe du temps dessus, plus les créateurs de contenu ils font des vues, ils gagnent de l'argent, etc. Parce qu'ils veulent nous garder actifs sur les réseaux. Utiliser les réseaux sociaux de manière responsable désormais. Heureusement, il est possible d'utiliser les réseaux sociaux d'une manière responsable. Voici quelques conseils simples. Il suffit de prendre du recul. Tout ce qu'on voit sur Internet n'est pas forcément réel. Il faut vérifier les informations avant de partager une publication, comme on le redit plusieurs fois. Déjà, ça fait déjà 12 épisodes qu'on le dit. Il faut aussi diversifier les contenus, suivre différentes sources, aide à éviter et de rester enfermé dans une seule manière de penser et de protéger sa santé mentale. Il est important de ne pas se comparer constamment aux autres. Les réseaux sociaux sont devenus des outils incontournables de notre quotidien. Ils permettent de communiquer, de créer et de découvrir et de s'informer. Mais ils peuvent aussi influencer nos comportements et parfois manipuler notre attention. C'est pourquoi il est essentiel de développer un regard critique sur les contenus que nous consommons chaque jour. Comprendre le fonctionnement des algorithmes et prendre du recul et apprendre à vérifier les informations. Ces réflexions sont devenues. Merci d'avoir suivi ce troisième épisode de Vrai versus Faux sur Radio Vie Meilleure. Dans le prochain épisode, nous apprendrons comment vérifier une information en 5 étapes simples grâce aux techniques de fact-checking. Prenez soin de vous et surtout restez connectés. Mais gardez toujours votre esprit critique. À très bientôt sur la Radio Vie Meilleure.
2: Eh bien voilà, c'était donc notre podcast du jour pour aujourd'hui. Allez, bien, il est 6h54. Notre prochain rendez-vous, ce sera donc pour un petit tour du côté de la météo. Et ensuite, nous aurons le journal national et international avec RFI Monde.
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Allez, on fait un petit tour avec la météo pour savoir aujourd'hui quel temps qu'il fera justement. Hein. Alors, le niveau de vigilance en cours sur le département est vert, également sur les îles. Hein, voilà, donc sous un ciel partagé en nuages et d'éclaircies. Des averses se montreront bien plus discrètes au niveau donc au cours de cette journée. Concernant donc le vent du secteur d'est-sud-est est faible dans les terres, autour de, on va dire 15 km/h de moyenne, et sous un vent autour de 25 km à 35 km/h de moyenne. Voilà, donc la mer qui reste un peu agitée sur la majorité du littoral, et elle est belle en Atlantique. Voilà, un petit tour du côté donc de la météo sur la 93.3 Radio Meilleur. Notre rendez-vous, ce sera tout à l'heure pour le journal avec RFI Monde.

0: 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Et tout de suite, le journal présenté par Karine Bellicha. Bonjour Karine.
1: Bonjour Emmanuel, bonjour à tous. Alors que la diplomatie tente de reprendre la main à Rome, où Libanais et Israéliens entament une 7e session de négociation pour organiser le retrait des forces de l'État hébreu, sur le terrain, la réalité prend une toute autre direction. Image satellite à l'appui, une enquête de presse montre que l'armée israélienne s'installe durablement dans le sud du Liban, sur 600 km², façonnée pour devenir une immense base logistique. 36 ressortissants de 9 pays africains transférés par les autorités américaines au Cameroun contestent en justice l'accord conclu entre Yaoundé et les États-Unis. Maintenus au Cameroun sans statut juridique clair, ils craignent désormais d'être renvoyés dans leur pays où ils risquent persécution et torture. Et puis nous irons sur le front des incendies qui enflamment l'hémisphère nord pendant cet été caniculaire en Europe et au Canada aussi, en Colombie-Britannique. Plus de 800 000 personnes déplacées au Liban par le conflit entre Israël et le Hezbollah sont désormais rentrées chez elles. Bilan fourni par l'ONU, même si la situation est loin d'être stabilisée dans la région, d'autant que malgré de nouvelles discussions entre le Liban et Israël à Rome débutées hier, l'armée de l'État hébreu semble installée dans le sud pour longtemps, dans une vaste zone tampon qu'elle contrôle déjà, comme en témoigne Michel Paul, une enquête très fouillée du quotidien israélien arrête.
2: C'est une véritable bande de sécurité de près de 600 km² que les militaires israéliens sont en train de façonner au sud Liban, s'appuyant sur des images satellites et des constatations de terrain. Arets révèle un aménagement d'envergure. Au moins 7 nouvelles bases militaires ont été construites, reliées par des kilomètres de routes logistiques, s'enfonçant jusqu'à 12 km à l'intérieur du territoire libanais. Sur place, l'armée israélienne applique une politique de destruction civile. Le quotidien décrit une stratégie au contraste saisissant. Les villages suspectés d'avoir abrité des positions ou des infrastructures du Hezbollah sont quasi intégralement rasés par les engins de chantier, les énormes bulldozers D9. À l'inverse, les localités où les habitants et le mouvement chiite ne sont pas impliqués dans les combats sont laissées intactes. En bétonnant ainsi sa présence, l'État hébreu cherche à créer une nouvelle réalité sécuritaire durable à sa frontière nord, au moment même où Beyrouth espère négocier un retrait progressif des troupes de l'armée israélienne. Michel Paul, Jérusalem, RFI.
1: Et à Gaza, Benjamin Netanyahou rejette le projet américain, même après avoir reçu l'assurance de Washington que le retrait israélien n'interviendrait qu'après le désarmement complet du Hamas. Rejet du premier ministre de l'État hébreu explicité dans une vidéo publiée la nuit dernière. Lui qui brigue un nouveau mandat aux prochaines élections législatives en octobre et qui entend ménager la frange la plus extrême de sa coalition gouvernementale, totalement opposée à cet accord. Les missiles russes sont meurtriers et l'Ukraine manque de munitions pour les intercepter. C'est le constat de Kiev qui presse une nouvelle fois ses alliés à lui fournir des missiles intercepteurs. La nuit dernière, aucun engin balistique de Moscou n'a pu être détruit avant de toucher le sol. Bilan, 17 personnes ont été tuées à Kiev et dans sa région et des sites logistiques ukrainiens ont été détruits. La chef de la Commission européenne, Ursula von der Leyen, dénonce des atrocités commises par la Russie. La bataille judiciaire contre les expulsions de migrants des États-Unis vers des pays tiers se poursuit. Au Cameroun, un cabinet d'avocats a saisi le tribunal administratif de Yaoundé au nom de 36 ressortissants de 9 pays africains transférés par les autorités américaines entre janvier et mai. La plupart bénéficiaient pourtant d'une protection de la justice américaine contre un retour dans leur pays d'origine où ils risqueraient persécution ou torture. Maintenus au Cameroun sans statut juridique clair, ils craignent désormais d'y être renvoyés. Leur avocat conteste en justice la légalité de l'accord conclu à ce sujet entre Yaoundé et les États-Unis. Il demande aussi en urgence la suspension de son application, le temps que la justice se prononce sur sa légalité. Maître Joseph Frouawa.
3: La population camerounaise n'a pas été informé, l'accord n'a pas été publié. Donc nous demandons au tribunal de suspendre l'exécution de cet accord pour le Cameroun aussi de clarifier le statut juridique de ces personnes et en troisième lieu, d'empêcher finalement le Cameroun de les refouler, de les envoyer soit dans leur pays d'origine, soit un troisième pays qui sera à mesure de les persécuter encore. Il y a aussi l'OIM, l'Organisation internationale pour la migration, qui joue un rôle de pont entre le Cameroun et leur pays. La question fondamentale, c'est si les États-Unis avaient déjà statué sur le fait que ce genre-ci serait persécuté dans leur pays, pourquoi à ce point-ci l'OIM les convainc à rentrer chez eux? Nous croyons que ça, c'est le refoulement enchaîné.
1: L'avocat Joseph Rouawa au micro de Florence Maurice, vous pourrez l'entendre plus en longueur dans Afrique Midi. Aux États-Unis, les flammes cernent toujours la ville de Spokane. C'est dans le nord-ouest du pays, dans l'état de Washington, près de Seattle. Des quartiers entiers de cette ville ont été rasés. Des dizaines de milliers de personnes ont été évacuées dans la zone. De l'autre côté de la frontière, au Canada cette fois, en Colombie-Britannique, plus de 120 feux de forêt font actuellement rage. Les pompiers tentent de renforcer des lignes de défense avant le retour d'orages accompagnés de foudre, susceptibles de déclencher de nouveaux départs de feu pour éviter d'autres évacuations dans la précipitation. Nafi Alibert.
4: Le feu a déferlé à une vitesse fulgurante, raconte Dan Wilson, le chef de la Première Nation de l'Okanagan. Si rapide, précise-t-il, que certains habitants n'ont eu que 5 minutes pour fuir. Encore sous le choc, après avoir survolé les lieux en hélicoptère, le chef décrit un paysage de guerre. Non seulement des pans entiers de forêts calcinées, mais aussi plus de 200 maisons auraient été détruites, selon une première estimation, encore impossible à confirmer. Au sol, l'accès aux zones touchées restant trop dangereux. Et dans tout le sud de la province, la menace reste extrême, prévient Cliff Chapman, directeur des opérations du service des incendies de Colombie-Britannique.
5: Nous n'avons jamais vu une végétation aussi sèche. Avec des vents pouvant atteindre les 100 km à l'heure, les conditions deviennent explosives et extrêmement dangereuses.
1: Alors que plus d'une centaine de feux ont déjà éclaté en une semaine, la Colombie-Britannique ne peut plus faire face seule aux flammes. Des renforts venus du Canada et du Mexique sont déjà sur place. D'autres sont attendus notamment d'Australie pour épauler les pompiers qui redoutent plusieurs jours de lutte intense. Nafi Alibert, Montréal, RFI.
0: De l'autre côté de l'Atlantique, les habitants de la région d'Athènes respirent un peu. La situation sur le front des incendies s'est nettement améliorée en Grèce, même si les pompiers restent mobilisés pour éviter de nouveaux départs de feu dans une zone où des centaines de kilomètres de pinèdes et de terres agricoles ont déjà été ravagées par les flammes. En Corée du Sud, la canicule est décrite comme un désastre national par le gouvernement. Avec des températures en moyenne autour des 38 degrés, les pouvoirs publics recommandent de ne pas passer trop de temps en extérieur, un luxe que n'ont pas certains travailleurs obligés de rester exposés au soleil. Celio Fioretti.
6: Alors que certains viennent se rafraîchir les pieds dans la rivière Changgyecheon, en centre-ville de Séoul, non loin de là, sur le chantier d'un immeuble, les ouvriers pâtissent de la chaleur, comme nous raconte Park Han-chol.
7: En dehors de la chaleur elle-même, notre endurance en pâtit. Notre condition physique en prend un coup. Mais à part ça, pour l'instant, on arrive encore à tenir. Mais si ça continue, ce sera plus difficile qu'en ce moment.
6: Et comment survivez-vous à la chaleur ?
7: On compte sur la climatisation et quand on a le temps, on fait un peu d'exercice, on transpire un coup et la température corporelle monte, puis redescend après un certain temps. Ça nous rafraîchit naturellement.
6: Des travailleurs en extérieur qui souffrent de la chaleur, mais pas que. Kim Anju est métallurgiste et travaille avec des fours pouvant monter à plus de 1500 degrés. Auquel s'ajoute la chaleur ambiante.
8: Lorsque la température ressentie sur le lieu de travail dépasse 33 degrés, une pause d'au moins 20 minutes doit être accordée toutes les 2 heures de travail. Mais au-delà de ça, il est également nécessaire d'augmenter les temps de repos en fonction des travaux, comme la manipulation de métaux très chauds ou en prenant en compte que nos vêtements de protection nous font beaucoup transpirer. En période de canicule, ce n'est qu'en réduisant le temps de travail que l'on pourra garantir notre sécurité.
6: La Corée du Sud a déjà enregistré 19 morts à cause de la chaleur depuis le début de l'été et compte plus de 2200 personnes hospitalisées, principalement des travailleurs en extérieur. C'est Leo Fioretti, Séoul, RFI.
0: Et puis l'alerte est désormais maximale au Guatemala autour du volcan Fuego. Des torrents de lave coulent le long de ses flancs. Près de 2000 habitants de la zone ont déjà été évacués. C'est la fin de ce journal sur RFI.
9: Merci donc pour ce journal. Prochain rendez-vous, ce sera dès 13h sur la 93.3.
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1: Amos 2, versets 8 à. Ils s'étendent près de chaque autel, sur des vêtements pris en gage, et ils boivent dans la maison de leur Dieu le vin de ceux qu'ils condamnent. Dans ce verset, Dieu met l'accent sur son peuple, désormais polythéiste, et sur la facilité avec laquelle ils font du mal à leurs prochains. Cela signifie que le peuple a les yeux rivés sur les trésors de la terre plutôt que ceux du ciel. Sais-tu quel objet ou quelle routine est la plus importante pour toi?
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0: Maria Adé avec ce très beau titre Ta gloire. Allez, merci d'écouter la 93.3 en FM stéréo sur cette fréquence. Je rappelle, notre prochain rendez-vous, eh bien, ce sera dès 8h pour notre... le gros dico des tout-petits, ce sera à 7h45 et à 8h, nous allons retrouver tout simplement Parole de Femme. Alors, restez branchés sur cette fréquence 93.3, Radio 8 Meilleurs.
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3: Hébreux 4, verset 16. Approchons-nous donc avec assurance du trône de la grâce, afin d'obtenir miséricorde et de trouver grâce pour être secourus dans nos besoins. En s'approchant du trône de la grâce de Dieu par la prière, il nous faut croire en Dieu, car il nous délivrera. Sans la foi, rien ne se passera.
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Et c'était donc Marilyn Rofidal sur la 93.3 radio pour une vie meilleure. Allez, eh bien, sans transition, on poursuit sur cette fréquence avec de la bonne musique. Et cette fois-ci, c'est Unisson.

0: rendez-vous riche en gaieté, en émotions, en réflexions, c'est le gros dico des tout-petits. Le gros dico des tout-petits, une chronique préparée, présentée par Claude Lamblin. Claude, bonjour.
1: Bonjour, Dany.
0: On se retrouve pour feuilleter ce gros dico des tout-petits, un ouvrage paru aux éditions Lattès, qui regorge de définitions et de mots d'enfant, finalement.
1: Exactement. Alors, le premier mot, c'est le mot « film » aujourd'hui. Un film, c'est ce qu'on voit au cinéma ou à la télévision. On regarde des personnages sur l'écran, des messieurs déguisés qui parlent et après qui sont morts. Au cinéma, il y a plein de gens qui rentrent et regardent le film. Il y a des films qui font peur avec des fantômes et des squelettes, d'extraterrestres ou des films pour enfants comme Mowgli ou Oliver. Mais un film en noir, c'est comme des vieilles photos. C'est vrai que c'est beaucoup plus rare les films en noir. Un flan. Un flan, les enfants aiment bien. C'est un gâteau comme un yaourt jaune avec dessus une peau marron ou noire. Un autre enfant nous dit, c'est comme une crème caramel avec de la vanille et plein de jus qu'on mange en dessert ou au goûter. Et un troisième enfant nous dit enfin, et ça c'est, je crois qu'il doit bien s'amuser, il doit bien chahuter cet enfant-là, un flan, c'est un dessert qu'on peut renverser. Alors ça c'est bien ça. Une fleur. Je vous rappelle, ce sont des enfants qui ont 5 ou 6 ans, pas plus, hein, qui répondent. Et pour chaque mot donné, chaque mot demandé, une fleur, il y a donc plusieurs définitions. C'est une tige avec un cœur et des pétales autour qui sont un peu de toutes les couleurs et qui s'ouvrent. C'est beau, c'est bien. Elle vit dans la nature, pousse dans l'herbe, dans les bois, à la campagne et sent bon. Un autre enfant nous dit, on peut en cueillir et faire un bouquet pour donner à sa maman, pour faire beau dans la maison. On trouve aussi des fleurs chez le fleuriste, comme des marguerites, des roses ou des tulipes. Et un dernier enfant nous explique comment viennent les fleurs. On plante les graines, on arrose et elles vont jusqu'au ciel. Un flocon. Quand je vous disais que les enfants répondent suivant leur tempérament, et c'est très flagrant pour le mot flocon. C'est un rond blanc, un petit bout de neige qui tombe. Ça c'est un enfant un petit peu écologiste. Ce petit bout de neige qui tombe du ciel et des nuages en tournant. Le scientifique, lui, il nous dit, il est fait le flocon avec de l'eau glacée qui devient de la neige. C'est le Père Noël qui envoie les flocons de neige. C'est l'enfant dans toute sa naïveté. Au ski, c'est peut-être aussi une médaille. Ça, c'est l'enfant sportif. On en mange au petit déjeuner. Ça, c'est l'enfant gourmand. Fluorescent. Dans la nuit, ça brille comme une étoile. C'est comme les yeux d'un chat ou d'un hibou. On les voit même quand il fait noir. C'est aussi une couleur qui peut être rose, jaune ou vert. Il y a des crayons fluo, mais c'est plus clair. Fluorescent, c'est une couleur qui est claire. C'est bien, c'est ça? C'est une couleur qui est claire. La foire. Je suis surpris, 50% seulement répondent. La foire, c'est comme un marché où les gens vendent beaucoup de choses, des machines et même des animaux. Il y a la foire du trône avec des autotamponneuses et des nounours. On s'amuse, on danse partout, on se tient pas bien et on fait les fous. C'est aussi le bazar dans notre chambre. Mais surtout, la foire, c'est quand on fait la fête. Ah, ça c'est bien. Fort. Qu'est-ce que c'est qu'un homme fort? On est costaud, on a des gros muscles. On fait de la gymnastique, de la boxe et on se bat tout le temps. On peut attraper tout le monde et même tout casser. On mange de la soupe et des épinards parce que ça donne des muscles comme Popeye. Fort, on a des bosses sur les bras. Est-ce qu'on a le temps de faire encore un mot? Alors une forêt. Une forêt, tous les enfants interrogés ont répondu. Les auteurs ont sélectionné 3 ou 4 définitions. C'est un bois immense, plein d'arbres où il fait noir. On y trouve des champignons, des feuilles, des fleurs, des pommes de pin et plein d'animaux comme des oiseaux, des lapins, des écureuils, des renards, des loups et des faons. On peut s'y promener, c'est joli. Et un dernier enfant nous dit, mais il doit être un petit peu peureux. Ou alors peut-être qu'il a eu peur un jour quand tu lui as raconté un conte de fées, une forêt, c'est plein d'arbres pour se perdre.

0: Il est vrai, Claude, que c'est charmant de voir ces enfants qui confondent parfois les causes avec les conséquences et qui font un amalgame, en fait. Et peut-être que si on voyait simplement la vie telle qu'elle est, sans chercher forcément des raisons, on le vivrait mieux avec philosophie. Alors je crois que ce gros dico, voilà, il faut rester des enfants parce qu'il faut essayer d'analyser la situation concrète. Une forêt, on peut s'y perdre. Méfiance. Alors Claude, je rappelle que ce gros dico des tout-petits, il est paru aux éditions Lattès et que semaine après semaine, vous glanez des définitions à travers des mots qui ont été suggérés à ces 17 000 enfants de France dans 200 classes maternelles. On se retrouve la semaine prochaine?
1: Mais oui, évidemment.
0: On n'en est qu'à la lettre F.
1: Oui.
2: Les gros dicos des tout petits, voilà, avec David Guenet sur la 93.3 Radio pour une vie meilleure. Bienvenue à vous.
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2: Allez, on va parler ce matin d'alimentation. C'est un très bon sujet à écouter donc à l'instant avec Yann qui nous rappelle ce que c'est donc l'alimentation. Voilà, on écoute tout de suite le calcium. Allez, c'est parti.
4: Bien.

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1: L'alimentation, principale voie d'exposition humaine au cadmium, lance met en garde contre ce cancérigène. Dans une publication datée du 25 mars 2026, l'Agence nationale de sécurité sanitaire de l'alimentation et de l'environnement et du travail actualise ses connaissances sur le cadmium et les risques pour la santé. Les activités agricoles et industrielles contribuent à augmenter la présence de ce métal lourd naturellement présent dans les sols selon la NSES. Nous y sommes exposés principalement pour l'alimentation. Depuis une quinzaine d'années, les travaux de la NSES mettent en évidence, je cite, une surexposition d'une partie de la population française au cadmium pour l'alimentation. Le cadmium est naturellement présent dans les roches à partir desquelles se forment les sols. Les activités humaines contribuent à augmenter sa présence et constituent également une source d'émissions dans l'eau et l'air. L'ensemble des sources de cadmium, industrie, matières fertilisantes, peuvent être à l'origine de la contamination de notre environnement, air, sol, eau, denrées agricoles, aliments. Les produits de consommation peuvent présenter de façon résiduelle du cadmium comme les produits cosmétiques. L'alimentation représente la principale voie d'exposition humaine au cadmium selon la NSES. Le cadmium est partout. Chez les fumeurs, ajoute l'agence, le tabac constitue une source supplémentaire d'exposition au cadmium. En d'autres termes, ce métal lourd classé cancérogène est présent partout. Il est également considéré comme mutagène et toxique, rappelait Santé publique France dans une enquête intitulée « Imprégnation de la population française par le cadmium » publiée en 2021. Les principaux aliments contributeurs pour les Français sont ceux du quotidien, céréales du petit-déjeuner, pain et produits de panification sèche, viennoiseries, pâtisseries, gâteaux et biscuits sucrés, pâtes, ainsi que le riz et le blé raffinés, les pommes de terre et certains légumes. D'autres aliments présentent des teneurs plus élevées au cadmium, comme les mollusques, les crustacés, les algues et les abats. Des aliments très contaminés, mais consommés occasionnellement, contribuent moins à l'exposition globale que des aliments moins contaminés, contribuent moins à l'exposition globale que des aliments moins contaminés mais consommés quotidiennement. Par exemple, le chocolat contribue pour moins de 3% de l'exposition. Quelle que soit la classe d'âge considérée par la population française, il ne fait donc pas partie des aliments les plus contributeurs selon l'Agence nationale de sécurité sanitaire de l'alimentation, de l'environnement et du travail. Le cadmium est suspecté d'induire des cancers poumons, pancréas, vessie, prostate et sein en cas d'exposition prolongée, même à faible dose par voie orale et principalement par l'alimentation. Le cadmium entraîne aussi des atteintes rénales pouvant évoluer à terme vers une insuffisance rénale et une fragilité osseuse, augmentant le risque d'ostéoporose et de fracture. Alors, les conseils de la NSES pour réduire l'exposition au cadmium tout en maintenant une alimentation équilibrée. La NSES recommande de limiter certains produits à base de blé sucré et salé, tels que les céréales du petit-déjeuner, gâteaux, biscuits, d'introduire davantage de légumineuses dans les repas à la place des aliments à base de blé, comme les pâtes, et de varier les sources d'approvisionnement. Alterner les denrées provenant de différentes zones ou filières pour éviter une exposition répétée au cadmium. Dans un article posté le 7 avril 2026 sur lemonde.fr, on apprend qu'un accord sur le tarif de dépistage de l'exposition de cadmium en laboratoire de ville, ouvrant la voie à son remboursement au cours des prochains mois, a été trouvé entre les représentants des biologistes médicaux et l'assurance maladie.

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1: Voilà, c'était donc le Caldium avec Yann qui nous parlait donc d'alimentation. Yann que l'on salue et que l'on va retrouver d'ici 30 minutes pour nous donner un peu comment ça se passe sur la route, faire un petit point concernant la route. Et je vous rappelle du côté donc des mamelles. Dans un instant, bien sûr, parole de femme.

0: femme vertueuse, femme de valeur. Mon invitée aujourd'hui est Emeline Cotterebile. Elle est solaire avec une magnifique robe et puis elle a de très beaux yeux. Peut-être que vous ne les voyez pas. Emeline, comment vas-tu?
1: Ça va, merci.
0: Comment te sens-tu?
1: Ça va, mais c'est vrai que c'est une belle journée et je suis contente d'être avec toi pour échanger.
0: Et comme Emeline, vous avez dû remarquer, elle est relativement jeune. Donc, je vais lui demander de faire un écart qui ne sera pas trop violent. Emeline, comment te rappelles-tu de toi, petite fille? Quand on parle de toi, que dit-on? Qui dit-on que tu étais?
1: Alors, j'étais une petite fille qui aimait beaucoup danser. J'aimais bien tourner avec mes robes. Et puis, ce que je me rappelle, c'est que on aimait bien me voir. On aimait voir mes yeux, justement. Et voilà, on m'appelait une petite poupée quand
0: Voilà.
1: j'étais petite.
0: Effectivement, elle a de magnifiques yeux, je vous confirme. Marron, j'ai pas trop perçu, mais avant la fin de l'émission, je pense que j'aurai la vraie couleur. Emeline, quelles valeurs ont accompagné le foyer dans lequel tu as grandi?
1: Alors, la convivialité, mes parents aimaient recevoir. Ils aiment toujours recevoir.
0: Et vous étiez combien, pardon-moi?
1: Alors, on est une fratrie de trois. J'ai deux grands frères et moi, je suis la petite dernière, comme on dit. Mais il y a toujours eu beaucoup de complicité. Mes frères, alors moi j'étais au début un garçon manqué, mais après je me suis un peu féminisée. Mais j'aimais faire beaucoup de choses avec mon père en fait. J'étais très très très beaucoup avec mon père.
0: Et je m'avancerai pas, mais j'ai l'impression que tu étais une petite fille chouchoutée.
1: Ah.
0: Je dirais pas gâtée, mais aimée.
1: Aimé, beaucoup d'amour. On a reçu beaucoup d'amour, que ce soit mes frères et moi, on a reçu beaucoup d'amour. Et c'est quelque chose aussi, le partage, on a reçu beaucoup. Hein, et on aime partager, on aime faire des choses ensemble et aussi la spiritualité. On a reçu beaucoup.
0: D'accord. Et tu as grandi dans la belle commune du...
1: Alors, j'ai grandi dans la commune de Montmagny, en France.
0: D'accord. Et tu as rejoint actuellement...
1: Le François.
0: Voilà, qui est une magnifique commune.
1: Exact.
0: Aussi. Emeline, quand on est baigné dans tant d'amour, de convivialité, d'empathie, comment on s'épanouit en tant qu'adolescente, j'ai envie de dire? Est-ce que c'est des billes, des atouts? Quand on a reçu, on a été cocoonisé comme ça dans un foyer.
1: Alors, ce sont des atouts et en même temps, il faut, dans un monde où tout évolue très vite et on est attiré, eh ben, il faut faire des choix. Et adolescent, ben, quand on est adventiste, les choix sont un peu difficiles. Mais en même temps, heureusement qu'au sein de l'Église, il y a aussi des activités qui nous ont permis aussi de nous épanouir. Et c'est bien de garder les jeunes dans l'Église en faisant des activités qui puissent être un peu innovantes. Voilà, sans qu'on puisse copier sur le monde, mais innovantes et qui permettent de garder aussi nos jeunes dans l'Église.
0: Ouais. En termes de métier, est-ce que tu rêvais d'un métier particulier ou tu t'es laissé, j'ai envie de dire, porter par l'environnement?
1: Alors, j'ai toujours aimé être au contact des gens, mais au niveau du métier, on va dire que je voulais plus faire un métier qui me puisse... en tout cas m'apporter de quoi vivre et puis à l'extérieur je faisais voilà autre chose on va dire
0: voilà. Donc tu as connu hein, tu l'as dit finalement tu as grandi dans un foyer où les valeurs spirituelles étaient déjà là. Mais à partir de quel moment Emeline fait sa rencontre personnelle, donne du sens justement à cet engagement?
1: Alors, j'ai, on va dire, en grandissant dans l'Église, effectivement, je me suis baptisée, je fais baptiser assez jeune, je pense. Mais on va dire, c'est plutôt à 25 ans que j'ai vraiment fait la rencontre avec Dieu à travers une expérience plutôt difficile, mais qui a permis que je puisse me construire et me développer.
0: Voilà. Est-ce que là, tu voudrais partager avec nous cette expérience qui pourrait faire du bien à un jeune donc, qui a grandi dans l'église, hein, qui s'est peut-être engagé parce que papa et maman étaient là, mais qui, dans son cheminement, vit un moment qui lui permet de prendre conscience de cet héritage?
1: Mais bien sûr, avec plaisir. Et alors, à l'âge de 25 ans, je me suis mariée aussitôt, à 21 ans. Et voilà, à 25 ans, je suis tombée enceinte. Et ça ne se passait pas très bien dans les premiers mois. Et moi, je voulais aller à l'île de la Réunion. Alors, on y va, on part en vacances. J'ai dit, non, non, je suis enceinte, mais on y va, allons-y. Et malheureusement, ça s'est pas très bien passé. Arrivée à l'île de la Réunion, très malade, et on a dû m'hospitaliser. Et je suis après rentrée sur la France en rapatriée avec un médecin, et mon état de santé était critique. Donc on a dû m'opérer, enfin voilà. Et on me disait même de faire un avortement thérapeutique. Ce que je n'ai pas fait, j'ai fait confiance à Dieu. Pendant tout ce temps, bien sûr, j'étais accompagnée non seulement par ma famille, mais aussi par les églises. Et ici en Martinique, on a prié partout dans le monde où les gens qui me connaissaient ont prié. Et je me rendais pas très bien compte de ce qui se passait. Je savais que j'étais pas bien, que j'étais malade. Et finalement, ce bébé, je l'ai gardé. Mais j'ai perdu beaucoup de facultés. Donc, je marchais pas très bien. J'ai perdu une partie de ma mémoire, également la mémoire de travail. Les nerfs ne fonctionnaient plus dans les jambes. Et on me disait, vous êtes en vie, c'est déjà ça. Mais il a fallu que je me projette.
0: Voilà. Mais Emeline, dans cette situation, tu es relativement jeune, j'ai envie de dire. Quel est ton lien en ce moment avec la prière? Est-ce que tu es dans un sentiment de révolte? Ou est-ce que tout ce que tu as reçu de tes parents, de l'Église, t'ont aidé, j'ai envie de dire, à surmonter ce moment?
1: Et ce que tu dis, la question est très bonne, parce que justement à ce moment-là, j'ai demandé à Dieu, je lui ai dit, pourquoi tu m'as gardé en vie? Parce que tout était difficile. Quand je suis sortie de l'hôpital, on m'a dit, vous sortez de l'hôpital à 40 kilos. Tellement j'avais perdu de poids, tellement j'étais une brindille. Et j'ai dit, Seigneur, pourquoi tu m'as gardé en vie? Parce que je ne peux plus rien faire. Et j'ai dit, il a fallu apprendre au jour le jour, à vivre, à respirer, à manger, à parler, à écrire, à réapprendre tout ce que je savais faire. Et c'est là que j'ai dit, Seigneur, apprends-moi à apprécier chaque Il faut l'accepter, et c'est bien pour ça que Jésus est venu et qu'il nous donne cette grâce. C'est pas évident, mais Dieu m'a donné la force de rebondir et d'avoir le courage de réapprendre, d'accepter là où on est. Les autres ne l'acceptent pas parfois, mais il faut savoir se dire, j'ai de la valeur,
0: Se pardonner.
1: et se pardonner pour aller de l'avant.
0: Emeline Cotrébile est notre invitée ce matin, femme vertueuse, femme de valeur. Nous la retrouvons dans quelques instants. Je suis avec Emeline Cotrébile, qui nous a donc relaté, jeune, un parcours de vie difficile, mais inspirant. Emeline, après une telle expérience, comment on aborde sa vie et certainement les difficultés qu'on ne manquera pas de rencontrer? Est-ce que tu t'appuies sur un verset biblique en particulier, sur une promesse qui t'accompagne
1: Oui, et c'est dans Ésaïe 41 qui dit: Ne crains rien, car je suis avec toi. Ne promène pas des regards inquiets, car je suis ton Dieu. Je te fortifie, je viens à ton secours, je te soutiens de ma droite triomphante.
0: Et dis-nous encore, comment tu as vu Dieu venir à ton secours?
1: J'ai vu Dieu venir à mon secours quand même au sein de l'Église, je disais à Dieu, ben, j'ai plus de voix parce que j'avais les cordes vocales brûlées. Et je dis, je ne peux plus rien faire. Pour moi, voilà, c'est... Et j'ai dit, Seigneur, maintenant, il va avoir les nominations. Et on m'avait proposé. J'ai dit, non, je ne peux pas. Quand je chante, j'ai du sang qui coule dans ma gorge, je ne peux pas. Et j'ai dit, Seigneur, allez, je me mets à ton service. Mais quand vous dites ça, vous le dites, mais par dépit. Et j'ai dit, tu verras ce que je peux faire, parce que moi, je ne croyais même plus en moi-même. Mais voilà, Dieu a cette... Il a cette touche, il est compatissant, il est rempli de tendresse. Et j'ai travaillé au sein de l'école du sabbat. Et ça m'a fortifiée, parce qu'en fait, l'étude de la parole de Dieu est remplie de promesses. Et ça m'a permis de me plonger dans la parole de Dieu. Et vous savez quoi? Après ces 2 ans, Dieu m'a redonné petit à petit la voix. Il savait ce qu'il faisait. Il savait que j'avais besoin de me plonger dans sa parole, dans l'étude de sa parole. Et jusqu'à maintenant, c'est pas parce que je chante que je laisse la parole.
0: Le temps, Emeline, la durée des choses, le temps peut être décourageant. J'imagine que ça t'a pris du temps. Tu as dit 2 ans. Mais comment tenir dans la durée quand on ne voit rien venir? Quand il n'y a rien dans l'assiette, j'ai envie de dire, à quoi on s'accroche?
1: Je ne peux pas dire que j'ai rien vu venir. Parce que quand on a une foi vivante, en fait, Dieu me faisait faire des expériences avec lui.
0: Qui jalonnait le parcours.
1: Ah, voilà. Et quand on regarde, je me disais, mais c'est pareil, j'avais perdu la mémoire, donc il fallait que je réapprenne un autre travail. Dieu m'a ouvert les portes. Je me disais, mais non, c'est pas possible. Même ma famille me disait, c'est pas possible, bah, tu vas pas pouvoir faire ça. J'ai été responsable et gardienne d'une école de 4000 mètres carrés. J'ai pu, voilà, Dieu m'a mis à des endroits stratégiques. Et parce que je n'avais pas le choix de lui faire que confiance, et tous les jours, que ce soit pour marcher, que ce soit pour conduire, que ce soit pour respirer. Et voilà, j'étais son bébé.
0: Voilà. Et quand tu vis à travers ces clins d'œil que te font Dieu quotidiennement, comment toi tu encourages les autres?
1: Alors, ce ne sont pas des clins d'œil, ce sont des appels de phare. Ce sont des appels de phare. Et il y a des moments difficiles. Et je peux pas dire que je sois toujours cette personne qui est rayonnante. Il y a des fois où il y a des choses qui m'atteignent. Et mon visage, des fois, se fronce. Hein, Et j'ai dit, Seigneur, je me sens pas bien. C'est là que je retourne encore dans sa parole ou dans le chant, et que Dieu me fortifie. Et ou me fait rencontrer quelqu'un qui me fortifie aussi. Il faut savoir recevoir. On donne, mais il y a des fois on est faible. Il faut savoir recevoir. Et voilà.
0: Et quel message tu aurais pour les jeunes aujourd'hui? Un message d'encouragement.
1: Je crois que il faut vraiment faire confiance à Dieu. Mais comment faire confiance à Dieu?
0: C'est la question plutôt.
1: C'est lui demander des expériences, de faire des expériences avec lui, de lui demander des choses concrètes. Nous, en fait, quand on prend de l'âge, c'est justement les expériences qu'on a faites avec Dieu qui nous permettent d'avoir cette foi qui est affermie. Mais quand on est jeune, des fois, ben, on suit les parents. suivre les parents, c'est des fois c'est pas toujours intéressant. Il
0: Mmh.
1: faut vraiment vivre cette foi au jour le jour, des choses concrètes, des fois qui nous paraissent
0: Insignifiante peut-être.
1: voilà. Demande. Dieu a dit demander.
0: Est-ce que tu pourrais nous relater encore une autre expérience où tu as vraiment vu la main de Dieu?
1: Alors, une autre expérience où j'ai vraiment vu la main de Dieu.
0: Un appel de phare ou un clin
1: Ah
0: d'œil,
1: ben tiens,
0: comme tu
1: pas.
0: veux.
1: Alors, je pense que c'est un accident de voiture. Et justement, j'allais chanter pour un enterrement. Voilà, c'était pas joyeux, hein. Un enterrement, c'est toujours quelque chose de difficile. Et puis, ce jour-là, il pleuvait et malheureusement, à une sortie d'autoroute, un camion nous est rentré derrière, à une assez grande vitesse. Et j'étais la première voiture. J'ai pas compris. J'ai dit, Seigneur, pourquoi? Je recommençais à chanter, je recommençais à faire des choses. Et j'ai dit, Seigneur, pourquoi? Et j'ai compris que par ce biais, Dieu encore avait des choses à m'apprendre. Et il voulait me délivrer encore de d'autres choses. Je ne veux pas rentrer dans les détails, mais toutes les épreuves par lesquelles on passe vont nous former. On ne voit pas tout de suite, mais il faut savoir attendre, être patient et faire confiance à Dieu. J'ai été très entourée aussi. Nous avons été très entourés parce qu'on était trois dans la voiture. On a été toutes les trois blessées, pas gravement. Ça aurait pu être pire. Bon, la voiture était réformée, mais l'essentiel, c'est que cela nous a permis d'avancer avec Dieu. Notre foi a été fortifiée.
0: Émeline, comment aujourd'hui tu parles à ton enfant qui est devenu donc un adolescent? Comment lui parler, leur parler sur la bonne oreille?
1: Alors, Melvin, c'est mon fils, il est en métropole et il continue ses études. Je crois que, et c'est pareil, ce que je te dis là, c'est que je l'encourage. Je dis, demande à Dieu, quand tu es découragé, demande à Dieu, tu verras que il faut les accompagner, bien sûr. Et leur donner aussi comment dire ça, des. Il faut les encourager et leur donner des pistes. Mais il faut écouter. Il faut entendre ce qu'ils nous disent. Nous, des fois, on n'écoute pas en tant que parents. Et il me dit, Maman, tu vois, je t'avais dit ça. Mais il faut que nous soyons attentifs à nos enfants et répondre à leurs besoins. Ils ont besoin de faire du sport, ils ont besoin de il faut entendre.
0: Et comment aussi, je crois que c'est un vrai défi, les aider à accueillir leurs faiblesses, hein, ne pas faire comme cette génération qui disait qu'on devait être toujours très fort, accueillir les faiblesses et en même temps leur montrer qu'on peut opposer à cela quelqu'un de beaucoup plus grand.
1: Alors, l'erreur fait partie de la normalité. Et si on ne fait pas d'erreur, on ne peut pas progresser, malheureusement. Et je crois que d'abord, qu'ils acceptent d'être humains. L'humain, voilà, pêche et fait des erreurs. Et qu'en fait, c'est en apprenant, en faisant des erreurs, qu'on se corrige et qu'on apprend à, justement à faire mieux,
0: À tirer des leçons.
1: à tirer des leçons. Et pourquoi pas leur raconter aussi nos erreurs que nous avons faites. Des fois, on oublie cela. Et moi, il n'y a pas longtemps, je discutais avec mes parents. Ils me disaient, Ah, t'as fait ça. Tu as fait aussi ça. Mais je ne le savais pas. J'ai 47 ans, c'est maintenant que j'apprends ça. Donc, et ça nous permet de se dire, ben, les parents, ils ont fait des erreurs. Ils ne nous ont pas dit tout de suite. Mais on l'apprend après. Mais ça permet de se dire qu'ils ne sont pas parfaits et que nos enfants aussi ne sont pas parfaits. Ils vont faire des erreurs, il faut les pardonner et les apprendre à grandir, leur
0: Donc,
1: apprendre à grandir.
0: voilà. Émeline, je parle là ce matin à une jeune femme, une jeune chrétienne. Comment encourager nos sœurs à s'épanouir dans la mission.
1: Alors,
0: Ne pas porter un fardeau, mais vraiment trouver du bonheur. Quand bien même la vie n'est pas rose tous les jours, comme tu l'as dit.
1: Je dirais aux jeunes femmes, oui, il faut penser aux autres, mais il faut penser à soi. Il est important de prendre soin de soi, de prendre du temps pour soi et peut-être de se demander qu'est-ce qui me ferait plaisir tout en demandant à Dieu, est-ce que c'est sa volonté?
0: Voilà.
1: Voilà. Et je crois que la plus belle chose qui me soit arrivée aussi, c'est d'avoir fait de la danse liturgique. Avoir appris la danse liturgique qui m'a permis de m'épanouir. Alors que je ne savais pas, comment dire ça, je n'arrivais pas à bien marcher, mais cela m'a permis de progresser, m'a permis de comment dire ça, de faire un peu plus de sport et de m'épanouir, de savoir que mon corps arrivait encore à bouger.
0: C'est
1: Pour la
0: important.
1: gloire de Dieu,
0: Voilà.
1: surtout. Voilà.
0: Et comment tu transmets ces valeurs, toutes ces choses donc, que tu as pu donc apprendre à travers ton parcours de vie?
1: Alors, comment je transmets? Alors, il y a un moment, effectivement, j'ai transmis. On continue, on cherche encore à voir. J'ai une amie là dans le Nord aussi qui dit oui, il faut qu'on transmette. Mais c'est vrai que avec le courant de la vie, des fois, on n'a pas toujours le temps. Mais je vais m'y atteler. Ta question m'interpelle.
0: Émilie, comment tu définirais aujourd'hui une femme vertueuse, une femme de valeur? Ne me dis pas que c'est une femme parfaite.
1: Non, ça n'existe pas. Je me suis posé la question. Hein? Je me suis dit, est-ce que je suis vraiment une femme vertueuse? Et puis j'ai cherché dans les dictionnaires et je pense qu'une femme vertueuse, c'est une femme qui se remet déjà en question, mais qui va pas culpabiliser et qui va chercher les réponses auprès de son Dieu, qui va être prête à entendre et prête à obéir. Donc, à partir de ce moment-là, ça ne veut pas dire qu'on ne va pas faire des erreurs. Mais ça veut dire que je suis à l'écoute de mon Dieu, que je vais aller dans la prière lui demander pardon, et que je vais aller pour progresser. Et que non seulement ça, ce n'est pas que moi je vais dire que je suis vertueuse, mais c'est que les gens autour vont dire que je suis vertueuse. Mais c'est que les gens autour.

0: Nous nous tenons la main, mais vous avez compris que c'est Jésus qui nous tient la main.
1: Amen.
0: Emmeline Cotterill était mon invitée aujourd'hui. On a eu beaucoup de joie, beaucoup de plaisir à partager avec toi. Et certainement que tu continueras à faire des expériences et puis nous comptons bien en bénéficier. Femme vertueuse, femme de valeur, à très bientôt.

0: d'espoir pour une meilleure approche de l'existence.
1: Parole de femme, bien sûr, sur la 93.3 Radio Vie Meilleure. Prochain rendez-vous au cours de la journée sur cette fréquence. Pour ceux qui n'ont pas pu entendre bien, l'intégralité, bien qui viennent de se brancher sur la 93.3. Allez, nous sommes le 5. Eh oui. Ça va très très vite, les vacances va se terminer hein, d'ici très bientôt. Bien, les achats commencent à se faire, hein, les achats de matériel scolaire, d'autres choses, les uniformes, voilà. Bien, tout se passe bien dans de bonnes conditions. Hein, donc voilà. En tout cas, on vous souhaite beaucoup de bonnes choses hein, pour terminer donc ces vacances 2026. Allez, on reste en musique sous la 93.3. Dans un petit instant, court instant, dans une minute, nous allons retrouver Yann pour nous donner un peu comment ça se passe du côté de la route. C'est tout à l'heure.
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Allez, avec Omega, OC, Alpha et Omega, voilà, sur la 93.3 Radio pour une vie meilleure. 8h32 petites minutes, hein, pour voir si nous pouvons joindre notre amie Yann sur la route. Voilà, on va voir si on arrive à le joindre ce matin. Voilà, le temps que je fasse la liaison.

Voilà, voilà, voilà. On va voir que si ça passe. Voilà, je pense qu'il y a un petit problème. On va quand même. Voilà, voilà, voilà. Le temps de pouvoir balancer notre ami Yann. Voilà, voilà. Il y a eu un petit problème.

0: Voilà, nous partons sur la route. Yann, bonjour, comment ça va ce matin?
1: Bonjour Pipo, bonjour aussi à l'ensemble des auditeurs de la 93.3. Ben, ça va très bien ce matin.
0: Ouais, on voit ça, hein. Tu t'es réveillé en pleine forme.
1: C'est comme toujours, hein. Comme toujours.
0: Voilà, alors dis-nous ce matin, comment ça se passe sur la route, puisque hier tu nous as donné un petit peu un avant-goût du côté donc des mamelles. Alors, comment ça se passe ce matin?
1: Alors, pour l'instant, je ne suis pas encore au Mamel, mais on sait que depuis ce matin, très tôt, eh bien, les Guadeloupéens ont envahi ce lieu mythique, le parc national de la Guadeloupe, parce que l'étape d'aujourd'hui partira de Bémao pour rejoindre Goyave, mais en passant par Sainte-Rose, donc toute cette côte de montagne. Et la principale difficulté, ce sera bien sûr le col des Mamelles, dans le sens Pointe-Noire-Goyave. Donc pour tous ceux qui sont déjà là, et pour ceux qui vont en direction des Mamelles, sachez qu'à partir de 10 heures, la route sera fermée pendant 3 heures, donc jusqu'à, je crois, 14h30.
0: Oui, tout à fait.
1: La route des Mamelles sera fermée pour pouvoir donner aux coureurs le loisir de s'exprimer lors de cette sixième étape du Tour cycliste de la Guadeloupe. Pour l'instant, les routes sont fluides. Je me retrouve actuellement dans le giratoire de Vonche. Ça circule très bien pour le moment. La course part à 10 heures. Notez cela.
0: Voilà. Eh bien, quel temps qu'il fait donc ce matin déjà, ou le ciel, puisque je vois qu'il fait...
1: Alors, mi-fig, mi-raisin, c'est vrai que hier après-midi, hier soir, il a plu un petit peu.
0: Oui, effectivement.
1: Mais apparemment, aujourd'hui, il risque de pleuvoir un petit peu du côté des Mamelles, mais ce sera passager.
0: Voilà. Eh bien, Yann, merci, on te laisse poursuivre. Très bonne route et bien sûr, très belle journée. Voilà.
1: On se retrouve demain.
0: Demain,
1: ce sera encore dans ce secteur.
0: Dans le même secteur, demain, c'est ça?
1: À peu près.
0: D'accord. Voilà. Eh bien, en tout cas, on te souhaite une bonne journée et surtout, eh bien.
1: De même aux auditeurs.
0: Voilà. Allez, bye bye. Merci donc à Yann pour cette mise au point. Voilà, donc cette info route pour ce matin. Alors, on rappelle que, en parlant d'info route, de faire très attention puisqu'il y a déjà eu des accidents ce matin, mais des accidents légers, hein, pas vraiment de grosses choses, hein, mais accidents légers, carambolage, donc ce matin du côté de Goubert, la montée de Goubert, si je me trompe. Voilà, c'est bien ça, du côté donc de Goubert. Donc, a eu cet accident. Oui, voilà, c'est en quittant le boulevard de Basse-Terre pour aller vers Goubert, effectivement. Voilà, donc faites très attention ce matin, prudence sur la route. Et on rappelle, comme vous l'a dit Yann tout à l'heure, cette sixième étape Bémao Goyave, 136 kilomètres. Vous vous rendez compte, hein, c'est beaucoup, hein, 136 kilomètres, sans oublier eh bien, ce qui attend donc aux coureurs. Et oui, je dirais cela comme ça, ce qui attend aux coureurs, et c'est du côté donc des Mamelles, voilà. Alors, je suppose qu'il y a plusieurs points de ravitaillement, hein. Donc, oui, il y a plusieurs points de ravitaillement. Donc, puisque c'est pas évident, ce ne sera pas évident ce matin quand on va prendre la montée donc, des Mamelles. Voilà. Allez, à savoir que ce matin, donc, journée morte pour les transporteurs de grande sucre. Caraïbes, donc ils dénoncent une situation financière et critique. Voilà, alors pour ceux qui Rappel, c'était donc c'est une journée morte pour donc ces transporteurs. Hein, donc voilà, donc on suppose que tout va bien se passer et qu'on va donc répondre à leur attente.

0: D'autres rendez-vous à venir, ce sera donc à 9h pour bien sûr notre rendez-vous. Alors, le temps que je vous donne ça tout de suite, hein, voilà, le temps que je vous donne ça tout de suite, le rendez-vous, voilà, oui, voilà, à 8h, à 9h, 9h, à chacun son livre. Et notre info news, ce sera donc tout à l'heure sur la 93.3.
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Voilà, un petit coucou à Samantha Jean, voilà. Il t'appelle, voilà, c'est un titre que vous allez retrouver donc sur les plateformes de, bien sûr, oui, les plateformes de YouTube, voilà, et d'autres plateformes. Donc, vous pouvez quand même aller voir donc ces clips de Samantha Jean, voilà. Allez. On poursuit toujours sur cette fréquence 93.3 en FM Stéréo. Allez, ton amour. On y va avec Gary.

En qui était fidèle, il s'agissait tout simplement de Gary Jean sur la 93.3 en FM stéréo.

Divine Moussaka avec ce titre, Guéris mon cœur brisé. J'espère que vous avez beaucoup apprécié ce très beau titre sur la 93.3. On poursuit toujours en musique à 8h50. Elle s'appelle Diana en 3.

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1: Ah, son belle musique. Hein.
0: Fac 7 sur la 93.3 radio pour une vie meilleure. C'est un plaisir d'être avec vous ce matin. Eh bien, j'espère que nous avons passé un très bon moment. Eh bien, je vous dis, eh bien, ciao, bye bye, de passer une excellente journée, un bon mercredi. Et surtout, on vous le répétera jamais assez, pardon, eh bien, prudence sur la route. Allez, on se retrouve demain matin, Dieu voulant, 6h. Dans un instant, notre rendez-vous avec À chacun son livre.

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1: Chers amis auditeurs, bienvenue. Sous un titre un peu déroutant, « Endettez-vous » est un petit ovni littéraire qui a piqué ma curiosité. Son sous-titre, heureusement, nous rassure. « Plaidoyer pour une juste dette ». Il s'agit donc, vous l'avez compris, d'une réflexion autour du thème de la dette et de l'endettement. Intuitivement, on rattache l'idée de dette à une réalité négative. Mais il existe de très nombreuses formes de dette. Dette des ménages, dette des entreprises, dette des États sont par exemple des dettes financières qui n'ont pas grand-chose en commun. Une dette peut être juste ou injuste, choisie ou imposée, remboursable ou non. Elle peut permettre le développement de l'activité, comme elle peut provoquer la dépendance, l'asservissement ou l'oppression. La dette n'est pas seulement financière, elle peut aussi être morale, liée à la filiation ou bien générationnelle, liée à l'histoire ou à l'écologie par exemple. L'auteur de cet essai, Hubert de Vauplane, est juriste et ancien trader. Il retrace un panorama assez exhaustif de beaucoup de sortes de dettes possibles, à travers les époques historiques, qui se multiplient avec la naissance des États modernes et qui aboutissent parfois à des situations inextricables où il est impossible d'honorer le contrat, que ce soit sur le plan monétaire ou moral. Mais ce qui m'a surtout beaucoup intéressée en lisant ce livre, c'est l'idée qu'une dette n'est pas a priori négative et à éviter à tout prix. C'est même le contraire. Quand il y a dette, il y a vie. Il y a relation sociale. Pas de lien humain sans dette d'aucune sorte, sous peine d'aboutir à des existences isolées les unes des autres. Une indépendance égoïste et mortifère. L'idéal serait donc de rechercher des formes de dette qui ne soient pas excessives ni injustes. On peut penser au microcrédit ou au financement participatif, par exemple. L'auteur nous invite ainsi à changer notre regard sur la dette, en sachant aussi pratiquer la charité et la remise de dette chaque fois que cela est nécessaire, comme nous y invite l'Évangile. Cette réflexion est menée de façon pédagogique et accessible. Nul besoin d'être spécialiste, juriste ou économiste pour suivre le propos qui est très bien documenté et argumenté. Endettez-vous, plaidoyer pour une juste dette, d'Hubert de Vauplane, est édité chez Première Partie. Il coûte 19 euros.
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1: Bonjour à tous, et on retrouve notre espace offre et demande d'emploi avec pour ces vacances, ces rendez-vous pour le mois d'août à ne pas rater. Pour le vendredi 6 août, vous avez deux rendez-vous à 9h. Ce sont des ateliers pour ceux qui, dans un premier temps, veulent mieux se repérer dans l'environnement Internet et effectuer une recherche. Il s'agit de l'atelier Internet informatique et bureautique qui se tiendra le jeudi 6 août à 9h. Toujours le jeudi 6 août à 9h, vous avez un autre atelier sur construire son projet professionnel avec le numérique. Vous souhaitez clarifier votre projet professionnel ou envisager une reconversion? On vous invite donc à utiliser des outils numériques pour identifier un métier réaliste. Ça sera le jeudi 6 août à 9h. Donc, je rappelle que la Cité des métiers est un lieu de conseil, d'information et d'orientation sur les métiers, la formation, la création d'activités, la vie professionnelle en général, en accès libre, gratuit et anonyme. Elle propose un ensemble d'outils, de ressources et de mise en relation avec des partenaires spécialisés dans leur domaine de compétences pour vous guider dans votre réflexion et dans l'élaboration de vos projets. Les inscriptions aux ateliers se font par téléphone. Je donne déjà le numéro de téléphone qui est le 0690 51 42 27, 0690 51 42 27 ou encore par mail, cité des métiers Guadeloupe en un seul bloc, @gmail.com sans accent ou encore vous pouvez vous renseigner sur place. La Cité des métiers se trouve au boulevard du Général de Gaulle au Rézé Abîme et horaire accueil du public lundi, mardi et jeudi de 8h à 12h, de 14h à 16h et mercredi et vendredi de 8h à 12h30. Alors, pour tout ce qui touche aux différents espaces à votre disposition, vous avez effectivement un espace aide à l'utilisation du numérique. Vous êtes invité à devenir autonome pour vos démarches sur Internet et maîtriser vos outils. Vous avez une conseillère numérique qui vous accompagne et c'est gratuit, c'est pour tous. Alors, vous pouvez bénéficier de ce service tous les jours de 8h à 12h sans rendez-vous pour faire de la navigation, de la création et de la consultation de comptes, l'ouverture d'une boîte mail, l'initiation au site Internet des administrations, pour faire de l'écriture de votre CV, saisie sur des sites dédiés et dépôts sur une plateforme de recherche d'emploi. Vous pouvez aussi rechercher des offres sur des sites dédiés à la recherche d'emploi. Vous avez à votre disposition donc cette conseillère à la Cité des métiers, cette conseillère numérique pour vous accompagner. Et c'est gratuit pour tous. Sinon, vous avez l'atelier smartphone. Vous êtes invité dans cet atelier à découvrir plus en détail les fonctionnalités de votre téléphone mobile, votre téléphone portable ou de votre tablette et maîtriser ces différents outils. À côté de ces deux espaces, vous avez également l'IGIBOX, que je vous invite d'ailleurs à découvrir sans plus tarder. Il s'agit d'une boîte à outils online qui informe et guide les parents et leurs enfants sur l'orientation, les études, l'emploi, l'alternance, les stages, l'accueil au droit, la mobilité internationale, l'entrepreneuriat et la citoyenneté. Et puis enfin, vous avez l'atelier numérique gratuitement sur inscription. Vous pouvez découvrir ce service d'authentification pour l'accès aux démarches en ligne. Pour cet espace-là, il y a des dates. Je vous invite à vous rapprocher de la Cité des métiers pour connaître la prochaine date de découverte de ce service d'authentification où vous avez la possibilité d'avoir accès aux démarches en ligne. Je rappelle le numéro de téléphone de la Cité des métiers qui est le 0690, un portable, 51 42 27, 51 42 27.

0: Ne vous noyez pas dans un verre d'eau.
1: Des suggestions pratiques de Richard Carlson, docteur en psychologie.
2: Analysez vos habitudes. Au travail, on a tendance à développer des habitudes, certaines bonnes et d'autres moins bonnes, par nécessité, par conformisme ou par routine. On les remet rarement en question, et lorsqu'on en adopte une, on ne s'en débarrasse quasiment jamais. Analyser ces manies et accepter de les remettre en question peut améliorer votre qualité de vie. Ces usages peuvent en effet nous causer un stress inouï, même à notre insu. En voici un petit échantillon. Vous ne vous accordez pas assez de temps avant d'aller travailler le matin et sortez de chez vous le ventre vide. À midi, vous déjeunez trop copieusement et vous plaignez de somnoler l'après-midi. Vous vous rendez au bureau en voiture alors qu'emprunter les transports en commun est moins cher et vous donnerait l'occasion de lire ou de vous détendre. Vous buvez trop de café. Vous prenez un verre, voire plusieurs, tous les soirs pour décompresser. Vous êtes grognon en arrivant au travail, d'un abord difficile pour vos collaborateurs jusqu'à midi. Vous accordez trop de temps à la lecture des journaux. Vous vous couchez trop tard. Cette liste n'est pas exhaustive et n'inclut peut-être pas vos propres travers. Vous seul savez quel est celui dont vous devez vous défaire parce qu'il nuit à votre bien-être. Intéressez-vous aux conséquences bénéfiques qu'occasionnerait l'abandon des habitudes que nous venons d'évoquer. Imaginez-vous en train de changer. Souvent, la différence entre une journée réussie et une journée harassante réside dans le démarrage. Au lieu de vous presser, tentez de vous lever une heure plus tôt. Bon nombre de mes connaissances ont substitué à leur déjeuner une promenade d'une heure. Cette unique décision a bouleversé leur existence. Elles ont perdu du poids et ont une meilleure hygiène de vie. Elles sont mieux dans leur peau et débordent de vitalité. Elles épargnent l'argent que leur aurait coûté leur repas et l'investissent judicieusement. Elles sont plus sereines et plus calmes qu'auparavant. Si vous vous rendez au travail en voiture, vous pouvez décider de voyager en bus, en train ou en métro. Vous prendrez le temps de lire, d'écouter de la musique et même de vous relaxer pendant le trajet. Je suis certain que vous avez des changements à faire. Essayez donc. Qu'avez-vous à perdre, sinon votre stress?
3: Ne vous noyez pas dans un verre d'eau au travail. 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

0: Bonjour les enfants, comment allez-vous? Bien, moi je me porte bien et je suis contente de vous retrouver ce matin. Nous allons retrouver, comme d'habitude, le personnage historique, l'histoire, la rubrique découverte, et puis l'orthographe, la grammaire et le proverbe du jour.
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0: Plein de choses intéressantes et nous allons bien sûr commencer avec le personnage du jour. Donc avant de retrouver notre personnage, nous allons partir en musique. Et nous allons nous retrouver tout à l'heure pour parler de Champollion. Allez.

Qui est ce monsieur? Alors, il s'appelle Jean-François Champollion et c'est un égyptologue français. Et c'est lui, le premier, qui va déchiffrer l'écriture des anciens Égyptiens. Il n'avait que 8 ans lorsque Bonaparte partit pour la campagne d'Égypte, c'est-à-dire à la découverte de l'Égypte. Donc Bonaparte part pour découvrir l'Égypte et il emmène avec lui des savants, des poètes et des peintres. Alors pourquoi est-ce qu'il part avec ces personnes? Eh bien, parce que nous aujourd'hui, lorsque l'on part en voyage dans un pays que l'on ne connaît pas, en général, on emporte toujours son appareil photo. Mais à l'époque, eh bien, il n'y en avait pas encore, et donc les peintres, eh bien, servaient en fait de photographes. Et ils peignaient, eh bien, les paysages inconnus qu'ils voyaient, et les poètes essayaient de décrire de façon originale tout ce qu'ils rencontraient. Et ainsi, on pouvait faire part de retour en France, par exemple, ou dans d'autres pays d'Europe, de ce que l'on avait vu. Et donc, Champollion, lui, il va entendre tous ces voyages et il va devenir un passionné des langues orientales. Et il va se plonger dans l'examen de tous les documents qui vont être rapportés. Et il va réussir à déchiffrer les hiéroglyphes, ce sont les écritures égyptiennes. Donc il va déchiffrer les hiéroglyphes grâce à une pierre gravée qui provient de Rosette et sur laquelle il y avait un texte écrit en 3 langues. En hiéroglyphe égyptien, en langue parlée égyptienne et en grec. Donc, il avait 3 langues et à l'aide de ces 3 langues différentes, il a réussi, si vous voulez, un petit peu à décoder, en fait, l'égyptien ancien. Et cette découverte va permettre d'avoir accès à toute une civilisation mais que l'on ne connaît pas du tout et de pouvoir avoir plein de renseignements sur la façon dont les choses fonctionnaient. Et en 1828, donc bien plus tard, Champollion, il va être envoyé en mission en Égypte, dans un pays qu'il connaissait comme sa poche, sans l'avoir jamais vu, tellement il était passionné. Voilà, donc retenez les enfants, et aussi pour les grands qui nous écoutent, que Champollion, eh bien, c'est lui le premier qui va réussir à déchiffrer l'écriture des anciens Égyptiens. Intéressant, je l'aurais bien accompagné, moi. On repart en musique, bien sûr, avant de se retrouver pour la suite et la fin de notre histoire.

Alors, nous nous retrouvons pour la suite de notre histoire, la dame à la lampe. Vous vous rappelez de son nom ? Florence Nightingale. Eh bien, on fait un petit résumé avant de continuer. Et oui, Florence est une jeune femme qui n'a pas spécialement envie de faire comme toutes les autres, mais elle a envie vraiment de prendre part à quelque chose de différent, de nouveau. Et elle sera à l'origine de la création des écoles d'infirmières telles qu'on les connaît aujourd'hui. Et on a vu qu'elle rencontre d'énormes difficultés qu'elle va réussir grâce à son courage et à sa détermination à surmonter et à changer le fonctionnement des hôpitaux qui avant étaient vraiment des salles où il valait mieux ne pas rentrer si l'on voulait en sortir, si l'on voulait ressortir vivant. Et donc, nous allons voir aujourd'hui la suite et la fin du parcours de cette dame exceptionnelle. Alors, rappelez-vous que tout le monde aimait Florence parce que elle avait une façon vraiment particulière d'accueillir tout le monde, de s'occuper de tout le monde sans faire distinction de qui que ce soit. Rappelez-vous, nous avons aussi dit, nous l'avons laissé la dernière fois, en Inde, où elle avait changé pas mal de choses. Et une fois qu'elle va laisser ce pays, où elle a surtout œuvré dans le domaine de l'hygiène et de l'irrigation, voilà, c'est-à-dire apporter l'eau, eh bien, on va faire appel à elle une nouvelle fois. Et elle va fonder une école qui va devenir la Fondation Nightingale. Et pourquoi ? Parce que, eh bien, on cherche des infirmières à domicile. Alors, on en cherche beaucoup et on n'en trouve pas. Et donc, on va faire appel à Florence puisqu'on sait qu'elle a une solide connaissance dans ce domaine. Et elle va fonder la Fondation Nightingale, qui est une école d'infirmières qui va connaître un grand succès. Eh bien, le monsieur qui s'est adressé à elle et qui voulait justement avoir des infirmières, il va vouloir qu'il y en ait dans tous les hôpitaux. Parce que avant, dans les hôpitaux, c'était simplement des personnes qui s'occupaient des malades, mais qui n'étaient pas du tout compétentes et puis qui n'avaient pas forcément choisi ce qu'elles faisaient. Et alors, Florence va encore rencontrer des difficultés, mais finalement, elle va réussir. Et une personne sera choisie comme pionnier dans ce domaine. Elle s'appelle Agnès Jones. Et donc, ce sera elle qui va s'occuper avec Florence de la première école d'infirmières. Et elle va être envoyée pour pouvoir s'occuper de tous les malades. Et malheureusement, la tâche est tellement difficile, tellement rude, que Agnès, malheureusement, va décéder très jeune. Mais elle aura quand même gagné quelque chose parce que elle va réussir avec Florence, bien sûr, à changer le personnel des hôpitaux. Et tout le monde va être énormément satisfait. Et Florence, elle, eh bien, elle est à l'origine des infirmières que l'on connaît aujourd'hui. Parce qu'avant, c'était quoi une infirmière? Eh bien, souvent, c'était des femmes, mais qui étaient souvent saoules. C'est-à-dire qu'elles buvaient. Et donc, ces femmes étaient souvent saoules, mal habillées, pas entretenues. Et aujourd'hui, si jamais ces infirmières, enfin, ce qu'on appelait infirmières à l'époque, se présentaient dans un hôpital, on ne les aurait même pas embauchées pour pouvoir nettoyer tellement elles étaient dégoûtantes et repoussantes, ces femmes-là. Et donc, Florence va changer les choses. Et donc, en fait, Florence, c'est elle qui va concevoir l'infirmière moderne que l'on connaît aujourd'hui. Et elle va faire comprendre à toutes les personnes qui vont être embauchées que c'est une vocation. C'est difficile, mais que c'est quelque chose d'important. Et elle voulait aussi que ces personnes soient des personnes qui se conduisent bien, parce que les anciennes personnes qui servaient d'infirmières, eh bien, n'avaient pas une morale toujours correcte. Et donc, Florence va aussi demander à ces personnes, eh bien, de se comporter correctement. Alors, petit à petit, les hôpitaux seront débarrassés de la violence parce que aussi les hôpitaux avant c'était des endroits où eh bien par rapport aux personnes déjà qui les infirmières, ce qu'on appelait infirmières qui étaient présentes par rapport aux malades, eh bien il y avait souvent des combats dans les hôpitaux. Les gens se battaient et souvent il fallait appeler la police pour pouvoir remettre de l'ordre dans les hôpitaux. Vous imaginez à quoi ressemblaient les salles où on soignait les gens, c'était pas très agréable. Eh bien, Florence va faire en sorte que tout cela aussi soit transformé. Et toute l'Angleterre va être transformée. Et les hôpitaux ne seront plus des lieux d'horreur et de scandale, puisque jusque-là, c'était ça.
Et donc Florence va également inspirer les États-Unis également, qui vont prendre exemple et mettre sur pied un peu le même système en ayant des infirmières formées avec des hôpitaux où on arrive à avoir de l'ordre, où ce n'est pas la police qui est obligée à chaque fois de venir faire régner l'ordre. Et là, Florence, eh bien, elle est déjà maintenant une femme, je dirais, d'âge relativement assez mûr. Et petit à petit, elle commence à se retirer, puisque là, elle est fatiguée. Si vous avez suivi, les enfants, l'histoire depuis le début, est-ce que vous vous rappelez de tout ce qu'elle a fait, de tous les endroits où elle a voyagé pour aider, pour construire des hôpitaux, pour changer la façon dont on s'occupe des malades, de ce qu'on utilise pour les soigner, des salles d'opération qu'elle va créer? Elle a vraiment mis sur pied tout un système médical qui n'existait pas. En tout cas, dans son pays, hein, je parle bien de l'Angleterre. Alors, elle est fatiguée maintenant et sa jeunesse est bien loin et elle peut rentrer chez elle, retourner chez les siens et se reposer. Bien sûr, les personnes qu'elle a connues dans sa jeunesse, ses parents, ne sont plus du tout pareils. William est mort, Fanny, sa sœur, est aveugle, Part, sa tante, est souffrante et Florence va s'occuper d'eux avec beaucoup de patience et d'amour. Eh bien, il reste les enfants, bien sûr, de ses sœurs et frères, qui, eux, eh bien, sont nombreux. Et Florence va être heureuse de pouvoir vivre parmi tous ses enfants. Finalement, elle va même voir certaines de ces personnes décédées. Et à son tour, eh bien, avant de s'éteindre, elle s'est retirée. Rappelez-vous, on a dit que c'était quelqu'un de très discret. Et les dernières années, elle va les passer loin du monde entier où personne ne parle d'elle, dans l'anonymat pratiquement total. Mais un jour, la reine Victoria va mettre sur pied une exposition dans laquelle tout ce qui a été fait pendant son règne sera exposé. Et tous les progrès qui ont été faits dans le domaine de l'hygiène et des soins aux malades sera aussi présenté dans cette exposition. Et bien sûr, à ce moment-là, il va falloir chercher la personne qui en est l'auteur. Et c'est là que l'on va venir chercher Florence pour lui demander de parler de tout ce qu'elle connaît, de sa longue expérience dans le domaine. Et Florence va accepter. Et c'est ainsi que pour la dernière fois, elle sera mise à l'honneur par la reine elle-même. Et cette fête a lieu en 1910. Et donc on nous dit qu'en Angleterre, les choses ont complètement changé. En Amérique également, où à ce moment-là, dans cette année, on trouve 1 000 000 d'écoles d'infirmières. Eh bien, après cela, Florence va mourir et en tout cas, son nom va rester célèbre parce qu'elle aura mis sur place les écoles d'infirmières et transformé tout le domaine des soins et de l'hygiène. Donc voilà la fabuleuse histoire de Florence Nightingale, qui au départ était une toute jeune fille qui n'avait pas, en tout cas, on n'aurait jamais pensé qu'elle aurait pu mener autant d'actions difficiles et rencontrer autant d'obstacles qu'elle a finalement réussi à franchir. Nous repartons en musique et puis nous nous retrouvons tout à l'heure pour la rubrique Découverte.

revoilà pour notre rubrique découverte. Et aujourd'hui, nous allons parler d'un personnage que les enfants ne connaissent peut-être pas beaucoup. Mais c'est une personne, alors, c'est une personne de la Caraïbe. C'est un écrivain de la Caraïbe que l'on va découvrir ce matin. Très, très célèbre. Parce qu'il a écrit des poèmes et il a beaucoup écrit en lien avec son île, mais aussi par rapport à plein d'autres choses qu'il a découvertes et par rapport à beaucoup d'idées qu'il avait. Alors, cet écrivain, il s'appelle Aimé Césaire et c'est un écrivain de la Martinique. Pourquoi est-ce que c'est un écrivain important? Eh bien, parce qu'il a beaucoup écrit et que il était lu dans beaucoup, beaucoup de pays. Alors, je vous ai dit qu'il est de la Martinique, il est né en Martinique, mais ses livres sont lus dans beaucoup, beaucoup de pays et donc ont été traduits dans d'autres langues. Donc, il a écrit sur le peuple noir, les enfants, il a aussi écrit sur son pays et l'un de ses livres, qui n'est pas très gros, qui est peut-être le plus connu, s'appelle « Cahier d'un retour au pays natal ». Et pourquoi est-ce qu'il l'a écrit? Eh bien, il l'a écrit parce que, à l'époque, eh bien, il était en France, à Paris, et il pensait tellement à la Martinique. Ben oui, imaginez, il pensait à tout ce qu'il avait laissé de bon, à ses parents aussi, à sa famille. Et donc, eh bien, ça s'appelle la nostalgie lorsqu'on est ailleurs et qu'on pense à chez soi. Il avait tellement la nostalgie qu'il a écrit plusieurs poèmes pour pouvoir parler de chez lui. Alors, ce livre qui s'appelle « Cahier d'un retour au pays natal » parle de chez lui, mais parle également des choses un peu moins agréables qu'il avait vues se passer chez lui et qu'il ne considérait pas comme devant continuer. Et ce cahier raconte de façon poétique un petit peu son pays, les paysages, les habitudes, les fêtes de son pays. Par exemple, il décrit la Noël aux Antilles, alors en Martinique. Il décrit la nouvelle année. Et dans ce poème, eh bien, il revient sur tout ce qu'il avait vécu pendant son enfance. Mais on sent également qu'il fait allusion à l'esclavage et à toutes les douleurs qu'ont connues ceux qui habitaient en Martinique à cette époque. Voilà, donc je ne vous en dirai pas plus parce que c'est vrai que c'est un auteur qui a écrit des choses parfois compliquées. Mais retenez simplement que c'est un auteur de la Martinique et qui a écrit beaucoup sur son pays, aussi sur plein d'autres réflexions qui lui sont venues et qui a essayé par ses écrits un petit peu de changer les choses. Donc retenez son nom, Aimé Césaire, il est aujourd'hui décédé et donc c'est un auteur important de la Caraïbe des Antilles puisque nous faisons partie de cet espace. Nous partons de nouveau en musique, je vous invite à chanter aussi avec ceux qui vont nous interpréter le morceau qui va suivre. À tout à l'heure.

Ça y est, vous avez bien chanté. Alors maintenant, on prend le crayon, la feuille et la gomme, comme d'habitude, et on se retrouve pour la rubrique orthographe. Aujourd'hui, on va parler des habits. Alors, s'habiller sans se tromper. Donc, nous allons voir comment s'écrivent certains mots qui concernent les vêtements. Si je vous dis une chaussette, comment est-ce que ça s'écrit, une chaussette? Si je vous parle de cravate, est-ce que vous savez comment ça s'écrit? On met deux T ou pas? Bonne question. Et si je vous parle de chaussures, est-ce que vous savez comment ça s'écrit? Ah oui, ça, il ne s'agit pas d'écrire une chaussure. Et le dernier mot, ce sera une veste. Est-ce que vous savez comment est-ce qu'on écrit ce mot-là? Alors, on va revenir sur ces petits mots. Chaussette. C-H-A-U-2-S-E-2-T-E. Et s'il y en a plusieurs, qu'est-ce qu'on fait? On met un S, bien sûr, qu'il ne faut surtout pas oublier. Ensuite, cravate. Eh bien, cravate, ça s'écrit C-R-A-V-A-T-E. On reprend? Comme ça, si vous n'avez pas fini d'écrire le mot, vous pouvez terminer. C-R-A-V-A-T-E. Allez, chaussures maintenant. Et là, la personne est presque habillée. Chaussures, C-H-A-U-2-S-U-R-E. Avec un S, bien sûr, s'il y en a plusieurs. En général, on en met deux de toute façon, il vaut mieux. Je reprends. C-H-A-U-2-S-U-R-E. Et S, s'il y en a plusieurs. Le dernier mot, vous vous rappelez de ce que c'était? Veste. V-E-S-T-E. Et voilà, notre personnage est habillé. V-E-S-T-E. Allez, on repart en musique avant de se retrouver pour la rubrique grammaire cette fois-ci. À tout à l'heure.

Alors, ce matin, pour la rubrique grammaire, de toute façon, vous aviez déjà vos crayons tout à l'heure, donc vous les avez gardés. On va parler de la coordination. Tout simple, hein. C'est pas parce qu'on parle de coordination qu'il faut vous dire « Oh là là, c'est quoi ce mot ? Moi, je sais pas. » Il s'agit tout simplement d'une phrase assez longue, ça s'appelle une phrase complexe, et bien dans laquelle les différentes parties de la phrase sont reliées par un petit mot qu'on appelle une conjonction de coordination ou un adverbe. On reprend ? Alors la coordination, et bien lorsqu'une phrase est très longue, on dit une phrase complexe, pour relier les différentes parties de cette phrase, on utilise une conjonction de coordination ou un adverbe de liaison. Alors, les conjonctions. Ça, vous connaissez cette petite phrase, mais, ou, et, donc, or, ni, car. Ce sont les conjonctions. Et les adverbes, eh bien, il y a alors, aussi, cependant, effectivement, enfin, ensuite, en effet, et etc. Je vous donne un exemple. L'oiseau agita en vain ses ailes trop courtes et me retomba dans les bras. Elle est quand même un peu longue, cette phrase. L'oiseau agita en vain ses ailes trop courtes et me retomba dans les bras. Alors, pour bien relier cette phrase un peu longue, on a mis dedans, eh bien, une conjonction. Vous l'avez entendu quand j'ai lu la phrase ? Écoutez bien, je vais relire la phrase. L'oiseau agita en vain ses ailes trop courtes et me retomba dans les bras. Eh oui, donc on a mis un « et » dans la phrase pour pouvoir la relier parce qu'elle est un peu longue. Voilà. Donc on résume, vous avez vu, rien de compliqué. Hein, la coordination, eh bien, c'est lorsqu'on utilise des éléments pour pouvoir relier les différents éléments d'une phrase qui est un peu longue. Voilà. Eh bien, on repart en musique. Eh oui, hein. Et ensuite, on se retrouve pour le proverbe du jour.

0: Ah, c'est terminé. Non. Alors avant de se quitter quand même, bien sûr, il faut qu'on retrouve notre proverbe. Alors, soyez attentifs. Il ne faut pas jeter le bébé avec l'eau du bain. Est-ce que vous avez déjà entendu des grands dire ça, les enfants? Je pense que si vous entendez quelqu'un dire ça, vous allez dire « Hey, mais il veut jeter son bébé? Mais qu'est-ce qu'il raconte là ?» Alors, je reprends le proverbe « Il ne faut pas jeter le bébé avec l'eau du bain ». Qu'est-ce que ça veut dire? Drôle de proverbe quand même, hein? Est-ce qu'il faut jeter les bébés? Pas du tout. Ce que ça signifie, eh bien, c'est que parfois, il ne faut pas tout balancer. Il y a des choses qui ne sont pas bonnes, mais il y a aussi des choses qui sont bonnes. Alors, quand quelque chose n'est pas bon, eh bien, on le laisse de côté, mais ce n'est pas une raison pour se séparer de tout. D'accord? Alors, on va prendre un exemple. Si dans une corbeille, j'ai des fruits qui sont bons et d'autres qui sont abîmés, est-ce que je vais jeter toute la corbeille de fruits? Ben non. Je vais garder les bons fruits et je vais jeter les mauvais fruits. D'accord? Eh bien, c'est exactement ce que ça veut dire. Il ne faut pas jeter le bébé avec l'eau du bain. Je garde les bonnes choses et je jette uniquement les mauvaises. C'est pas parce qu'il y a du mauvais que je jette tout. Ça y est? Et bien, sur ce, je vous souhaite un bon mercredi, puisqu'il n'est pas terminé. Et quant à nous, eh bien, on se retrouve mercredi prochain pour une autre émission, une nouvelle histoire, et puis une autre rubrique découverte et encore plein de choses intéressantes et aussi d'autres voyages pour découvrir autre chose. Allez, amusez-vous bien et puis à mercredi prochain. Bye bye les enfants. 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

Bonjour à toutes et à tous et bienvenue dans Vrai versus Faux, votre rendez-vous consacré à l'éducation aux médias sur la radio Vie Meilleure. Dans les précédents épisodes, nous avons découvert comment fonctionnent les médias et comment reconnaître les fake news. Aujourd'hui, nous allons parler d'un sujet qui fait partie de notre quotidien, les réseaux sociaux. Les réseaux sociaux, ce sont tels que TikTok, Instagram, Snapchat, Facebook, YouTube ou même tel X, anciennement Twitter. Et des millions de personnes utilisent cette plateforme chaque jour. Mais derrière les vidéos virales, les likes et les tendances, une question importante se pose. Les réseaux sociaux nous influencent-ils ou nous manipulent? Pourquoi passons-nous autant de temps sur ces applications? Comment les contenus deviennent-ils viraux? Sommes-nous réellement libres de ce que nous regardons? Pendant les prochaines minutes, nous allons décrypter ensemble le fonctionnement des réseaux sociaux et leur impact sur notre façon de penser. Les réseaux sociaux ont complètement transformé notre manière de communiquer. Aujourd'hui, grâce à un simple smartphone, il est possible de publier une vidéo, de partager une opinion, de suivre l'actualité ou même de communiquer avec le monde entier. Les réseaux sociaux offrent de nombreux avantages tels que de rester connecté, de découvrir des informations rapidement, de créer du contenu et d'apprendre et même de développer une activité professionnelle. Mais derrière cette apparence de liberté, les plateformes utilisent des systèmes très puissants appelés algorithmes. Comment fonctionnent les algorithmes? Un algorithme est un programme informatique qui analyse nos comportements. Chaque fois que nous regardons une vidéo, aimons une publication ou même partageons du contenu, ou même écrivons un commentaire, les plateformes enregistrent ces informations et ensuite les utilisent ces données pour nous proposer d'autres contenus similaires. Par exemple, si vous regardez souvent des vidéos de sport, votre fil d'actualité affichera davantage de contenu sportif. Par exemple, si vous regardez pas mal de contenu tel que sur l'agriculture, vous aurez pas mal de contenu sur l'agriculture. Si vous aimez des vidéos humoristiques, l'algorithme vous montrera encore plus des vidéos type humour. L'objectif des plateformes, en réalité, c'est de nous garder connectés le plus longtemps que possible. C'est donc pour ça qu'il y a énormément de personnes dans le monde, telles que nos jeunes. Et effectivement, même si que je me sens concerné parce que je sais que je fais partie de ces personnes-là, sont beaucoup sur les réseaux et c'est ce qui développe forcément cette fameuse addiction. Pourquoi les réseaux sociaux peuvent influencer nos choix? Les réseaux sociaux influencent énormément notre manière de penser. Les contenus que nous voyons peuvent agir sur nos opinions, nos goûts, nos habitudes et notre consommation. Et parfois même sur votre confiance en soi. Et ça ne devrait pas être le cas. Prenons un exemple. Un influenceur qui recommande un produit qui fait un placement de produit sur TikTok. Quelques heures plus tard, des milliers de personnes veulent acheter ce produit. Pourquoi? Parce que les réseaux sociaux créent souvent un sentiment de confiance ou d'identification. Nous avons l'impression de connaître les créateurs de contenu que nous suivons, mais en réalité, ça peut ne pas être le cas. Et cela peut influencer nos décisions sans que nous nous en rendions compte. Quand l'influence devient manipulation, le problème apparaît lorsque certains contenus cherchent à manipuler les utilisateurs. Certaines vidéos utilisent la peur, la colère ou même la provocation et les émotions fortes pour obtenir plus de vues et plus d'engagement. Car plus une publication provoque une réaction, plus elle devient virale. Le but est d'attirer l'attention rapidement afin que vous puissiez acheter les mêmes produits qui a été proposé par ce fameux influenceur. Les effets des réseaux sociaux sur le quotidien. Les réseaux sociaux peuvent également avoir un impact sur notre santé mentale. Certaines personnes ressentent de la pression, de la comparaison permanente, de l'anxiété ou même un besoin constant de validation, tels que les likes, les commentaires et les abonnés. Ils peuvent parfois devenir une source de stress. Le temps passé sur les écrans augmente énormément. Certaines personnes passent plusieurs heures par jour sur leur téléphone sans même s'en rendre compte. Les plateformes sont conçues pour capter notre attention. Les vidéos courtes, les notifications et les recommandations automatiques. Vous vous êtes jamais posé la question de pourquoi vous ne pouvez pas vous empêcher de regarder votre téléphone, de vérifier qui est-ce qui vous envoie un message, est-ce que vous recevez une notification? Eh bien, c'est fait exprès. C'est les algorithmes des applications qui sont réalisées comme ça. Parce que les réseaux sociaux, justement, plus on passe du temps dessus, plus les créateurs de contenu ils font des vues, ils gagnent de l'argent, etc. Parce qu'ils veulent nous garder actifs sur les réseaux. Comment utiliser les réseaux sociaux de manière responsable désormais? Heureusement, il est possible d'utiliser les réseaux sociaux d'une manière responsable. Voici quelques conseils simples. Il suffit de prendre du recul. Tout ce qu'on voit sur Internet n'est pas forcément réel. Il faut vérifier les informations avant de partager une publication, comme on le redit plusieurs fois. Déjà, ça fait déjà deux épisodes qu'on le dit. Il faut aussi
Diversifier les contenus, suivre différentes sources aide à éviter et de rester enfermé dans une seule manière de penser et de protéger sa santé mentale. Il est important de ne pas se comparer constamment aux autres. Les réseaux sociaux sont devenus des outils incontournables de notre quotidien. Ils permettent de communiquer, de créer et de découvrir et de s'informer. Mais ils peuvent aussi influencer nos comportements et parfois manipuler notre attention. C'est pourquoi il est essentiel de développer un regard critique sur les contenus que nous consommons chaque jour. Comprendre le fonctionnement des algorithmes et prendre du recul et apprendre à vérifier les informations. Ces réflexes sont devenus. Merci d'avoir suivi ce troisième épisode de Vrai versus Faux sur Radio Vimeo. Dans le prochain épisode, nous apprendrons comment vérifier une information en cinq étapes simples grâce aux techniques de fact-checking. Prenez soin de vous et surtout restez connectés. Mais gardez toujours votre esprit critique. À très bientôt sur Radio, sur la Radio Vimeo.

0: Voici la petite réflexion.
1: Le viol. Son frère Absalom lui dit : Ton frère Amnon a-t-il été avec toi ? Maintenant, ma sœur, tais-toi. C'est ton frère. Ne prends pas cette affaire trop à cœur. Tamar, désolée, resta dans la maison de son frère Absalom. 2 Samuel 13, verset 20.

0: Ses pleurs venaient des profondeurs de son âme et faisaient écho dans tout son corps. Tenant ses vêtements déchirés contre sa poitrine, comme pour garder les derniers lambeaux de sa dignité, elle traversa la cour. Les cendres dont elle s'était recouverte étaient comme un témoignage silencieux de la flétrissure qu'avait été ce viol et qu'aucune de ses larmes ne pourrait jamais laver. Rien ne pourrait le faire, et même si elle se baignait mille fois, elle se sentirait toujours impure. Elle était vide, épuisée, prisonnière de son propre désespoir. Tamar sentait toujours sur elle les yeux de son demi-frère, Amnon, qui la regardait avec une haine intense. Elle entendait toujours ses paroles résonner dans ses oreilles. « Chassez-moi celle-là dehors et verrouillez la porte derrière elle. Celle-là, celle-là. » Elle avait été trompée et violée. Mais plus encore, le fait d'avoir été réduite à n'être qu'une femme de plus aux yeux de son demi-frère était pour elle insupportable. Le bruit de ses lamentations emportées par le vent parvint aux oreilles de son frère, Absalom. Celui-ci sortit en hâte de sa maison pour voir ce qui avait tant accablé sa sœur. Elle avait tellement honte en lui racontant ce qui était arrivé. L'en tiendrait-il pour responsable? Dirait-il qu'elle avait fait quelque chose pour séduire Amnon? La pensée même de ce nom la faisait frissonner de répulsion. Elle avait pensé qu'Amnon l'aimait bien. Elle avait souvent vu son regard posé sur elle lorsqu'il ne détournait pas ses yeux assez rapidement pour dissimuler son désir. Cela paraissait cependant inconcevable qu'il ait pu avoir des intentions si malfaisantes envers elle. C'est vrai qu'ils n'étaient pas de la même mère, mais le sang de leur père, David, les unissait par un lien familial dont il était naturel de devoir tenir compte. Elle avait été appelée à cuisiner pour Amnon parce qu'il se disait malade. Il ne lui est jamais venu à l'idée qu'il pourrait s'imposer à elle par la force. Cela n'était pas nécessaire. Si son désir pour elle était aussi grand, tout ce qu'il avait à faire était de parler à leur père et de lui demander la permission de l'épouser. Au lieu de cela, et malgré ses supplications, il l'avait dépouillée de ses vêtements, dépouillée de sa virginité, dépouillée de sa dignité, dépouillée de tout espoir de se marier un jour. À présent, il était trop tard. Sitôt qu'il en eut terminé avec elle, l'amour d'Amnon se transforma en haine. En fait, il la haïssait maintenant bien plus qu'il ne l'avait aimée auparavant. À présent, méprisant, il la jetait dehors avec insouciance, comme s'il ne l'avait jamais connue du tout. Vers qui pouvait-elle se tourner? Qui viendrait à son secours? Personne n'avait été présent pour entendre ses cris, pour témoigner de cette tragédie. Absalom n'avait pu que la réconforter maladroitement en lui suggérant de ne pas trop dramatiser ce qui venait de lui arriver. Bien qu'Absalom ne l'ait pas accusé, cette tentative pour la calmer n'avait pas pu apaiser son âme déchirée. Comment pourrait-elle ne pas prendre à cœur ce viol? Son corps tout entier était encore profondément meurtri. Son âme même avait été ravagée et laissée pour morte. Oui, une partie d'elle-même était morte ce jour-là. Et elle ne revint jamais à la vie, même lorsque plusieurs années après, Absalom la vengea, en tua Amnon. Cette mort ne put pas consoler son cœur dévasté. Elle errait jour après jour dans la vaste maison d'Absalom et finit par se résigner à croire que seule la nuit et ses rêves pouvaient lui apporter un peu de soulagement en lui faisant oublier la désolation qui avait pris racine en elle. Tout homme est mandaté par Dieu pour se comporter envers les femmes avec respect et honneur. Ils sont appelés à nous protéger, car nous sommes des créatures physiquement plus faibles. Néanmoins, le cœur de l'homme déchu n'écoute pas toujours l'appel de l'esprit. Lorsque la chair règne, les hommes, ainsi que les femmes, tombe en proie à l'égoïsme, l'impulsivité, l'impatience, la concupiscence, la convoitise, la manipulation, aux querelles et à toute œuvre malfaisante. Le cycle du viol qui s'ensuit enfonce l'âme dans une dépravation de plus en plus profonde. La victime devient à son tour bourreau, exécutant de plus en plus de destruction contre les autres qui ne sont pas conscients de sa douleur initiale. Que ce soit une mère abusive qui construit la rancœur dans le cœur de son fils, ou bien une relation du passé ou un incident douloureux, personne ne connaît les motivations de celui qui viole et qui détruit le cœur, le corps et l'esprit de quelqu'un. On peut être violé émotionnellement aussi bien que physiquement. Le cœur d'une personne peut être violé par l'attitude trompeuse ou mal interprétée d'un autre. Dans l'esprit d'une victime, mille pourquoi restent sans réponse. Mais il se peut aussi qu'il n'y ait jamais eu de raison apparente derrière certains actes d'abus, de viol, de trahison ou d'adultère. La dévastation émotionnelle peut atteindre bien plus profondément qu'un abus physique, tout simplement parce qu'il est plus difficile de situer la source de la souffrance pour pouvoir la traiter. Aucune des parties ne sort indemne de ces rencontres douloureuses. Malgré ce que peuvent être les apparences, les deux perdent des parties d'eux-mêmes. Les deux ont désormais le potentiel de blesser les autres sans arrêt, et cela jusqu'à ce que la racine de leur colère soit réglée. Tel est le cycle de la souffrance non résolue. Et cependant, la puissance de guérison de Dieu est toujours disponible. Si nous voulons arrêter le cycle de souffrance qui nous assaille, nous devons d'abord nous en sortir nous-mêmes, afin de pouvoir saisir celui qui vient pour nous réconforter dans ses bras guérissants. Nous n'oublierons jamais cette douloureuse expérience, mais nous devons choisir de comprendre, cela ne veut pas dire justifier, et de pardonner celui qui nous a fait du tort. Si nous nous laissons devenir prisonnières du non-pardon et de l'amertume, nous sommes condamnés à vivre une vie de solitude, de haine de soi et de désespoir. Père Céleste, ce que je ressens en moi est tellement profond que je ne sais pas comment démêler le gâchis qui est dans mon cœur. Ma confiance a été brisée en mille éclats. Je sonde mon cœur pour voir s'il y a quelque chose en moi qui a pu provoquer ce viol et je ne trouve rien. Et cependant, j'ai honte. Je me sens toujours impure. Je me sens totalement et complètement seule dans ma souffrance. Personne d'autre ne pourrait comprendre exactement ce que je ressens en ce moment. Vers qui puis-je me tourner sinon vers toi? Je suis tellement en colère, et cela d'autant que je me sens sans défense. Je suis impuissante à redresser le tort qui m'a été fait, ni même à traîner en justice celui qui l'a commis. Qui viendra à mon secours à part toi? Tu es tout ce qui me reste. Cependant, je suis tellement remplie de mon refus de pardonner que je me demande si tu peux m'entendre. J'ai besoin de ton aide. J'ai tellement peur que si je lâche ma colère, une émotion encore plus effroyable ne me submerge. La peur. La peur que cela ne recommence. La peur de m'effondrer devant ma douleur. La peur que mon instinct de conservation ne se dessèche et meurt si je me laisse aller à ressentir des choses sans rien faire pour en atténuer les effets. Aide-moi à lâcher prise devant toi pour me permettre de redresser cet affront. Aide-moi à faire confiance à ta justice et à me concentrer sur la restauration de mon esprit. Réconforte-moi et guéris-moi maintenant. Lave mes blessures et guéris même mes cicatrices. Et quoi qu'il soit inconcevable en ce moment que je puisse de nouveau ressentir de la joie, je te demande de transformer mon deuil en allégresse, mon chagrin en louange. Aide-moi à apprendre de cette expérience pour m'en servir à ta gloire et pour le bien d'autrui. Au nom de Jésus. Amen.
1: C'était la petite réflexion.

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2: Hébreux 4, verset 16. Approchons-nous donc avec assurance du trône de la grâce, afin d'obtenir miséricorde et de trouver grâce pour être secourus dans nos besoins. En s'approchant du trône de la grâce de Dieu par la prière, il nous faut croire en Dieu, car il nous délivrera. Sans la foi, rien ne se passera.

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1: Bienvenue pour notre émission Petit sujet psychologique. Nous sommes aujourd'hui en compagnie d'Éléonore Tarlet, psychologue et psychothérapeute. Bonjour.
2: Bonjour.
1: Vous venez régulièrement à ce micro nous parler de psychologie, ça va de soi. Aujourd'hui, vous nous parlerez d'une thérapie et précisément de l'EMDR. Alors, de quoi est-ce qu'il s'agit, Éléonore ?
2: Voilà, alors je vous propose d'en parler parce que c'est vrai que souvent, à la fin de chaque émission, on en parle un petit peu. Alors, l'EMDR, déjà, qu'est-ce que ça veut dire ? C'est un sigle anglais qui veut dire Eye Movement Desensitization Reprocessing. Donc, en gros, en français, c'est thérapie de reprogrammation par les mouvements oculaires.
1: Comment est-ce que ça se passe exactement ?
2: Alors, déjà, cette thérapie, c'est aujourd'hui, on va dire, la thérapie la plus efficace qui existe au monde. Alors je vous dis pas que dans 10 ans ce sera toujours le cas, peut-être on aura d'autres thérapies qui sont encore plus efficaces. Et c'est une thérapie qui

0: validée à peu près depuis les années 80 et qui est recommandée par des hautes instances de santé, par 16 organismes internationaux de santé.
1: On ne peut pas considérer que ce soit une thérapie très récente.
0: Depuis les années 80. Donc c'est pas si récent que ça, mais nous en France, ça fait peu de temps qu'on l'a.
1: D'accord, ça vient des États-Unis.
0: Ça a été validé, au début aux États-Unis, ça a été créé par Francine Shapiro. Alors ensuite, peut-être pour rentrer un peu plus sur cette thérapie. Donc déjà pour comprendre cette thérapie, il faut comprendre comment fonctionne le cerveau. Puisqu'en fait, cette thérapie va permettre au cerveau de revisiter certaines expériences traumatiques pour les digérer physiologiquement, chimiquement.
1: Donc c'est pour traiter des traumatismes.
0: Voilà, alors c'est vraiment des recommandations internationales de santé pour le trouble de stress post-traumatique notamment. Oui. Mais en fait, ça va retraiter toutes les expériences traumatiques qui n'ont pas été retraitées de façon adaptée par le cerveau.
1: D'accord, donc il y a différentes étapes dans cette thérapie.
0: Voilà, alors ce qu'il faut savoir déjà, c'est que... En gros, dans le cerveau, je vais vraiment schématiser à outrance, on va dire il y a deux zones. Donc on a toujours notre cerveau reptilien qui est au cœur du cerveau, vraiment comme si notre cerveau s'était développé un peu comme un oignon en plusieurs couches.
1: Oui.
0: Et ensuite est venu se développer par-dessus le cerveau reptilien, le cerveau mammalien, le cerveau des mammifères, qu'on appelle aussi le cerveau cognitif. Et le cerveau reptilien, donc c'est celui-là en fait qui va nous intéresser nous quand on va retraiter les traumas, c'est-à-dire qu'en fait il va recevoir tous les événements stressants ou qui nous mettent en danger de mort, il va activer une partie qui s'appelle l'amygdale qui va nous permettre de générer dans notre corps une réaction face au stress. Et face à cette réaction, donc de façon innée, dans notre cerveau, on va avoir trois réactions, soit le combat, soit la fuite, soit la sidération. Donc ça, ce sont vraiment des mécanismes, on va dire, génétiques, c'est pas...
1: Ancrés.
0: Ancrés, voilà. Mmh. Par exemple, si vous passez quelque part et qu'il y a un chien qui aboie et que vous l'aviez pas vu, vous allez sentir votre cœur qui tressaute, une bouffée de chaleur, les cheveux qui se dressent sur la tête, voilà. Et donc ça, on peut pas dire consciemment, tiens, je décide d'avoir peur. C'est vraiment un réflexe reptilien. Voilà. Alors, quand on a des traumas, c'est souvent que, justement, l'amygdale a été sollicitée. Donc, c'est pas forcément de la peur, mais ça peut être des situations qui nous ont fait sidérer parce que ça faisait non-sens. Si, par exemple, j'ai un parent qui a des problèmes d'alcool, qui va changer d'humeur, mon cerveau va sidérer parce que ça fait pas sens. Un coup, c'est un papa câlin, un coup, c'est un papa violent. Et du coup, je vais développer une hypervigilance. Donc, en fait, mon amygdale va être sursollicitée pendant toute une partie de mon développement. Mmh. Et ça va rester. C'est comme si mon cerveau, il installait des petits logiciels qui étaient adaptatifs pour gérer mon environnement et qui vont continuer à fonctionner de cette façon-là.
1: Donc, on est programmé d'une certaine manière.
0: C'est ça. Alors, c'est adaptatif. Heureusement que je gère de cette façon-là. Mais le souci, c'est qu'après, peut-être, si j'ai, un patron qui un peu le même timbre de voix que mon père ou quoi, mon cerveau va se déclencher tout seul. C'est-à-dire je vais avoir une réaction d'alarme qui va être un peu sensible.
1: Le programme se remet en route.
0: Et je vais sidérer. Et donc, j'ai des gens qui peuvent dire, je comprends pas, mon patron, je sais qu'il est pas méchant, il est un peu grande gueule, mais alors moi, je suis complètement buggée, j'arrive même plus à travailler, quoi. Je suis en stress complet. Alors, c'est là où intervient, on va dire, la thérapie EMDR, c'est-à-dire que c'est vraiment la seule thérapie aujourd'hui qu'on connaît et qui a été validée aussi par des PET scans et de l'imagerie cérébrale. C'est-à-dire que les zones qui sont activées quand on est face à des situations qui vont nous faire revivre le trauma ne seront plus activées après la thérapie EMDR. Et on sait que cette thérapie, elle remet en route le système d'auto-réparation de notre cerveau. C'est-à-dire que notre cerveau, c'est un organe, comme tous les autres organes dans le corps humain, et il a son processus d'auto-réparation, comme mon foie, comme mon os, comme ma peau. Alors, on est une mécanique assez géniale quand même. On est programmé pour s'auto-réparer. Notre cerveau, toutes les nuits, il fait une mise à jour disque dur. C'est-à-dire que toutes les nuits, on va notamment faire du rêve pendant la phase du sommeil paradoxal, qui est aussi une phase qu'on appelle REM, qui veut dire Rapid Eye Movement. Pendant que nos cerveaux font mise à jour disque dur, toutes les nuits, on a des balayages oculaires. On peut le voir quand on regarde nos enfants dormir, parfois, sous les paupières. Il y a de l'activité. Et là, ça veut dire qu'ils sont en retraitement des données.
1: D'accord. Et donc, ça dure toute la nuit ou une partie
0: non,
1: de la
0: pendant
1: nuit
0: la phase du sommeil paradoxal, quand on rêve, on a... quand on dort, pardon, on a plusieurs phases, hein, sommeil lent profond, sommeil paradoxal, etc. Je vois qu'on arrive à la fin, c'est assez frustrant.
1: Oui, le temps passe vite hein, pendant cette émission.
0: Donc, voilà, en gros, je pourrais vous expliquer dans une autre émission comment, plus concrètement, dans le détail d'une séance EMDR, comment ça se passe.
1: Donc à partir de ces informations concernant le fonctionnement du cerveau, comment
0: on remet
1: une séance de thérapie EMDR se passe.
0: Alors en fait, globalement, puisque je ne vais pas avoir le temps de développer plus, en fait, cette thérapie, avec les mouvements oculaires rapides, va permettre tout simplement de remettre en route votre système de digestion qui va solliciter l'hippocampe, et l'hippocampe c'est l'organe qui va désenquister l'amygdale où sont coincés les traumas en gros, et qui va retraiter et réencoder de façon adaptée dans le cerveau cognitif. C'est comme si on avait des dossiers qui étaient classés un peu en zone secret défense et qu'on allait pouvoir retraiter, et après on les met aux archives normales, c'est des dossiers classés, traités, qui posent plus problème.
1: Alors, Éléonore Tarly, nous arrivons à la fin de cette émission. C'était Petit Sujet Psychologique. On se donne rendez-vous pour une prochaine émission dans laquelle nous pourrons parler justement, précisément, de cette thérapie qui est le MDR.
0: Et avec grand plaisir.
1: Merci beaucoup. À
0: Merci
1: bientôt.
0: Merci à vous. À
1: Au
0: bientôt.
1: Revoir.
0: Au revoir.

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Bienvenue à notre moment habituel. Le texte que nous avons choisi se trouve dans le livre d'Ésaïe, premier chapitre, et nous lirons le verset 19. Si vous obéissez volontairement, vous mangerez le meilleur du pays. Avez-vous remarqué que pour manger le meilleur du pays, qu'il y a une condition? Il n'y a qu'une condition, c'est d'obéir. Obéir à qui, me direz-vous, encore à quoi? La réponse, elle est simple. Et cependant, c'est sur ce point que nos cœurs naturels résiste le plus. C'est obéir en toutes choses, obéir aveuglément, souvent sans comprendre, obéir dans un esprit filial à tout ce que Dieu dit. Oui, Dieu, à tout ce qu'il dit. Cet esprit d'obéissance ne nous est pas naturel, je vous l'accorde. Le Fils de Dieu même a appris l'obéissance et par ce moyen, il a glorifié Dieu sur la terre. Lui seul pouvait vivre 30 ans d'obéissance complète à la volonté de son Père céleste, en vrai homme et en vrai Dieu. Qu'il nous fasse la grâce d'apprendre de lui l'obéissance. Dieu ne nous demande pas d'obéir comme un esclave qui craint la punition ou encore un mercenaire qui espère tirer un profit quelconque de sa servilité. L'obéissance véritable a sa source dans quoi? Dans l'amour que nous avons de Dieu, dans la reconnaissance à Dieu. Demandons à Dieu que la gratitude et la louange caractérise nos vies, que nous soyons des hommes et des femmes joyeux d'obéir à leur Dieu, des hommes et des femmes ayant qu'une seule envie, que réellement Christ, Dieu, soit notre seule priorité et que nous ne le fassions pas dans la peur, dans la crainte d'un jugement, mais plutôt par amour. Oui, car il nous a d'abord aimé le premier et en réponse à cet amour, nous désirons mener une vie d'obéissance véritable qui a sa source en Dieu et en Dieu seul. Si nous sommes en communion avec notre Seigneur, si notre attitude est véritablement filiale, nous ne pourrons faire autrement que d'obéir par amour. Et cette obéissance ne sera pas pénible, car son joug est aisé et son fardeau léger. N'oubliez pas qu'à chaque test, qu'à chaque épreuve, Dieu se fait un devoir de soupeser toutes vos difficultés. Quand il voit qu'il y en a un peu trop, il en retire. Et quand il voit que ce que vous avez déjà ne saurait forger votre caractère, il en rajoute un tout petit peu. De manière à ce que ce sera ni trop lourd, ni trop léger. Que ce sera à votre mesure. Alors, en enfants soumis, nous aimerons la discipline et nous expérimenterons ce que signifie l'amour de l'obéissance et l'amour et l'obéissance de l'amour. Oui, l'amour de l'obéissance et l'obéissance de l'amour, l'obéissance volontaire d'un fils, d'une fille qui dispose de toutes les richesses de son papa, de son Père céleste. Que Dieu nous donne aussi l'obéissance d'un soldat. Oui, un soldat ne discute pas, son opinion est celle de son chef. Il ne discute pas, il exécute les ordres de son supérieur. Et notre chef est dans la gloire, Dieu lui-même. Dans notre vie collective, continuons, ayons l'esprit de corps d'une armée. Ne nous attendons pas à un autre sort qu'à celui d'un soldat. N'ayons qu'une autre seule ambition, que l'immense honneur de faire partie de l'armée de l'Éternel, luttant contre ses ennemis, le péché, l'erreur, les forces spirituelles du sous-monde. Et au moment des grandes décisions de la vie,
Obéissons volontairement, alors notre décision sera juste. Nous en verrons le fruit et mangerons véritablement le meilleur du pays. Et ainsi nous partirons définitivement avec lui. Pour l'heure, agissons comme des enfants, obéissant à leur Père Céleste. Et avec ça, agissons aussi comme des soldats. Ne discutons pas les ordres de notre Père Céleste, parce que s'il nous demande d'avancer, c'est parce qu'il connaît le chemin, n'est-ce pas? N'est-il pas Dieu? Pourquoi douter à ses paroles? Pourquoi douter? Pourquoi être dans la peur, dans la crainte, dans la rébellion quand ton Père Céleste te demande d'avancer sans rien comprendre? Par amour, avance, fais-lui confiance et recherche toujours ses directives de manière à ce que tu sois dans la voie qu'il a tracée pour toi. Parce qu'il t'aime, il t'aime d'un amour éternel. Avant de pouvoir prier ensemble, j'aimerais simplement vous rappeler le texte choisi qui se trouve dans le livre d'Ésaïe, le premier chapitre, le verset 19, qui déclare « Si vous obéissez volontairement, vous mangerez le meilleur du pays ».

Père, à cette heure, nous aimerions comme des enfants soumis nous remettre entre tes mains. Te demandons simplement de bien vouloir encore une fois nous accepter, nous pardonner et nous rendre dignes de ta présence. Merci parce que jour après jour, pardon, dépit de nos erreurs, de notre manque de confiance, de notre moment de frivolité, tu nous appelles à toi sans cesse parce que tu nous aimes et tu as prévu un objectif, tu as prévu des projets de qualité pour tes enfants de manière à ce que nous reflétions ton caractère. Oh Seigneur, aide-nous s'il te plaît. Aide-nous à réellement conscientiser qu'il est important pour nous encore aujourd'hui de pouvoir te refléter, de pouvoir nous efforcer à faire ta volonté et ta volonté seule. Donne-nous d'avoir tes paroles jour après jour dans nos vies, que nous fassions un avec tes paroles, que tu les graves dans nos cœurs et que nous passions du temps. Nous donnons simplement cet objectif de pouvoir refléter ce que nous disions. Et c'est ainsi que réellement les projets que tu as tracés pour nous seront réellement des projets de paix parce que nous serons dans la même dynamique, nous serons dans cette même optique, celle de pouvoir glorifier le Père car nous n'avons qu'un seul objectif ici, que le Père soit vu et entendu dans nos discussions, dans nos façons d'agir, dans notre façon de gérer certaines situations ou encore quand nous sommes vus et autres. Père, donne-nous de pouvoir réellement être un avec toi comme toi tu l'es un avec ton Père. Ainsi, les fruits de l'Esprit seront vus en nous, la paix, la joie, la bénignité et bien d'autres. Ainsi, notre maîtrise de soi sera entendue. Ainsi, notre façon de vivre à contre-courant sera décelée. De manière que ce soit un moyen d'interpellation pour toutes ces personnes qui vivent dans ce monde et qui constatent bien qu'il y a un changement, que ce peuple est différent et qu'avec fierté nous puissions dire la différence se nomme Dieu. Nous adorons un Dieu qui est capable de changer aussi vos vies. Ou à toutes ces personnes qui sont encore réticentes à ta voix, donne-tu voir leur cœur, donne-tu voir leur lutte, donne-tu entendre réellement leur cri. Certains te demandent de te révéler à eux d'une façon particulière. Fais-le, Seigneur, pour l'amour de ton nom, manifeste-toi. D'autres se disent que réellement ils n'ont besoin de rien d'autre, mais montre-leur que sans toi, ils sont rien du tout. Oh Seigneur, merci encore parce que nous savons qu'il y a des personnes qui sont dans la prière, qui ont un sujet particulier. Donne-tu entendre ceux qui sont couchés sur les lits à l'hôpital, dans des cliniques, à la maison, les personnes à mobilité réduite, les SDF, les personnes qui n'en peuvent plus, les personnes qui sont enfermées dans leur prison, ceux qui sont, certains jeunes qui sont aussi en proie à certaines difficultés. Nous voulons penser à toutes ces personnes qui se joignent à nous dans la prière. Seigneur, entends, manifeste-toi et montre encore à ton peuple que tu es le même, celui qui a su créer les cieux et la terre, celui qui a su ouvrir les mers, celui qui a relevé les malades, celui qui a ressuscité, est là encore aujourd'hui et prêt encore à faire au-delà même de ce qu'il a fait dans le temps. Oh, manifeste-toi et donne-nous chaque jour de savoir que tu es là et qu'il est important pour nous de compter sur toi tous les jours, à chaque instant de notre vie. Apprends-nous à vivre par la foi et donne-nous simplement de comprendre qu'il est temps maintenant que le Saint-Esprit s'installe définitivement en nous. Seigneur, merci pour ce que tu opères et merci pour ce que tu feras encore. Nous t'avons prié dans le nom de Jésus. Amen.

0: 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À noter sur votre agenda la semaine réveil et réforme avec Frédéric Michel du 1er août au 8 août à partir de 18h45. Le thème « Dieu rend-il heureux ?» c'est bien sûr à l'église adventiste de Chauvel, rue Jean-Ignace aux Abîmes. Les jours de réunion samedi, dimanche, lundi, mardi, mercredi, vendredi à partir bien sûr de 18h45. Voleurs d'année, voleurs de vie, conférence débat chaque deuxième dimanche du mois de 16h30 à 18h. Animé par des professionnels de santé, dimanche 9 août 2026 avec M. Michel Lemoine sur la question des plantes médicinales au Romaric chez Ronnie et Marie-Laure à Vieux-Beau-Mornalo. L'entrée est gratuite. Le centre de loisirs, les hippocampes, se poursuit au mois d'août. Nous avons le plaisir de vous informer qu'il reste encore quelques places disponibles pour la session du 3 au 14 août. Rappel de la procédure d'inscription. Si votre enfant est déjà enregistré sur le portail INOE, il vous suffit de nous confirmer son inscription par mail à l'adresse suivante hippocamp@sigag.com. Important, pour le traitement de votre demande, veuillez impérativement indiquer en objet de votre mail le format suivant: nom et prénom de l'enfant, centre primaire ou centre d'ado. Ne tardez pas, le délai pour ces quelques places se termine donc ce week-end. Voilà pour l'essentiel des communiqués sur votre station radio pour une vie meilleure.
1: Il y a des douleurs que nous vivons qui peuvent nous faire oublier que Dieu est là. Nous savons par l'intermédiaire de sa parole qui nous a promis d'être toujours avec nous. Mais à ce moment précis, nous avons tout simplement besoin d'exprimer ce que nous ressentons.

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1: Amos 2, versets 8 à. Ils s'étendent près de chaque autel, sur des vêtements pris en gage, et ils boivent dans la maison de leur Dieu le vin de ceux qu'ils condamnent. Dans ce verset, Dieu met l'accent sur son peuple, désormais polythéiste, et sur la facilité avec laquelle ils font du mal à leur prochain. Cela signifie que le peuple a les yeux rivés sur les trésors de la terre plutôt que ceux du ciel. Sais-tu quel objet ou quelle routine est la plus importante pour toi ?

0: 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Claude, bonjour.
1: Bonjour, Dany.
0: On se retrouve pour feuilleter ce gros dico des tout-petits, un ouvrage paru aux éditions Lattès, qui regorge de définitions et de mots d'enfant, finalement.
1: Exactement. Alors, le premier mot, c'est le mot film aujourd'hui. Un film, c'est ce qu'on voit au cinéma ou à la télévision. On regarde des personnages sur l'écran, des messieurs déguisés qui parlent et après qui sont morts. Au cinéma, il y a plein de gens qui rentrent et regardent le film. Il y a des films qui font peur avec des fantômes et des squelettes, d'extraterrestres ou des films pour enfants comme Mowgli ou Oliver. Mais un film en noir, c'est comme des vieilles photos. C'est vrai que c'est beaucoup plus rare les films en noir. Un flan. Un flan, les enfants aiment bien. C'est un gâteau comme un yaourt jaune avec dessus une peau marron ou noire. Un autre enfant nous dit, c'est comme une crème caramel avec de la vanille et plein de jus qu'on mange en dessert ou au goûter. Et un troisième enfant nous dit enfin, et ça c'est, je crois qu'il doit bien s'amuser, il doit bien chahuter cet enfant-là, un flan, c'est un dessert qu'on peut renverser. Alors ça c'est bien ça. Une fleur. Je vous rappelle, ce sont des enfants qui ont 5 ou 6 ans, pas plus, hein, qui répondent. Et pour chaque mot donné, chaque mot demandé, une fleur, il y a donc plusieurs définitions. C'est une tige avec un cœur et des pétales autour qui sont un peu de toutes les couleurs et qui s'ouvrent. C'est beau, c'est bien. Elle vit dans la nature, pousse dans l'herbe, dans les bois, à la campagne et sent bon. Un autre enfant nous dit, on peut en cueillir et faire un bouquet pour donner à sa maman, pour faire beau dans la maison. On trouve aussi des fleurs chez le fleuriste, comme des marguerites, des roses ou des tulipes. Et un dernier enfant nous explique comment viennent les fleurs. On plante les graines, on arrose et elles vont jusqu'au ciel. Un flocon. Quand je vous disais que les enfants répondent suivant leur tempérament, et c'est très flagrant pour le mot flocon. C'est un rond blanc, un petit bout de neige qui tombe. Ça, c'est un enfant un petit peu écologiste. Ce petit bout de neige qui tombe du ciel et des nuages en tournant. Le scientifique, lui, il nous dit, il est fait le flocon avec de l'eau glacée qui devient de la neige. C'est le Père Noël qui envoie les flocons de neige. C'est l'enfant dans toute sa naïveté. Au ski, c'est peut-être aussi une médaille. Ça, c'est l'enfant sportif. On en mange au petit déjeuner. Ça, c'est l'enfant gourmand. Fluorescent. Dans la nuit, ça brille comme une étoile. C'est comme les yeux d'un chat ou d'un hibou. On les voit même quand il fait noir. C'est aussi une couleur qui peut être rose, jaune ou vert. Il y a des crayons fluo, mais c'est plus clair. Fluorescent, c'est une couleur qui est claire. C'est bien, c'est ça? C'est une couleur qui est claire. La foire. Je suis surpris, 50% seulement répondent. La foire, c'est comme un marché où les gens vendent beaucoup de choses, des machines et même des animaux. Il y a la foire du trône avec des auto-tamponneuses et des nounours. On s'amuse, on danse partout, on se tient pas bien et on fait les fous. C'est aussi le bazar dans notre chambre. Mais surtout, la foire, c'est quand on fait la fête. Ah, ça, c'est bien. Fort. Qu'est-ce que c'est qu'un homme fort? On est costaud, on a des gros muscles. On fait de la gymnastique, de la boxe et on se bat tout le temps. On peut attraper tout le monde et même tout casser. On mange de la soupe et des épinards parce que ça donne des muscles comme Popeye. Fort, on a des bosses sur les bras. Est-ce qu'on a le temps de faire encore un mot? Alors, une forêt. Une forêt, tous les enfants interrogés ont répondu. Les auteurs ont sélectionné 3 ou 4 définitions. C'est un bois immense, plein d'arbres où il fait noir. On y trouve des champignons, des feuilles, des fleurs, des pommes de pin et plein d'animaux comme des oiseaux, des lapins, des écureuils, des renards, des loups et des faons. On peut s'y promener, c'est joli. Et un dernier enfant nous dit, mais il doit être un petit peu peureux, Ou alors peut-être qu'il a eu peur un jour quand tu lui as raconté un conte de fées, une forêt, c'est plein d'arbres pour se perdre.

0: Il est vrai, Claude, que c'est charmant de voir ces enfants qui confondent parfois les causes avec les conséquences et qui font un amalgame, en fait. Et peut-être que si on voyait simplement la vie telle qu'elle est, sans chercher forcément des raisons, on le vivrait mieux avec philosophie. Alors je crois que ce gros dico, voilà, il faut rester des enfants parce qu'il faut essayer d'analyser la situation concrète. Une forêt, on peut s'y perdre. Méfiance. Alors Claude, je rappelle que ce gros dico des tout-petits, il est paru aux éditions Lattès et que semaine après semaine, vous glanez des définitions à travers des mots qui ont été suggérés à ces 17 000 enfants de France dans 200 classes maternelles. On se retrouve la semaine prochaine.
1: Mais oui, évidemment.
0: On n'en est qu'à la lettre F.
1: Oui.

0: Ne vous noyez pas dans un verre d'eau.
1: Des suggestions pratiques de Richard Carlson, docteur en psychologie.
2: Analysez vos habitudes. Au travail, on a tendance à développer des habitudes, certaines bonnes et d'autres moins bonnes, par nécessité, par conformisme ou par routine. On les remet rarement en question, et lorsqu'on en adopte une, on ne s'en débarrasse quasiment jamais. Analyser ces manies et accepter de les remettre en question peut améliorer votre qualité de vie. Ces usages peuvent en effet nous causer un stress inouï, même à notre insu. En voici un petit échantillon. Vous ne vous accordez pas assez de temps avant d'aller travailler le matin et sortez de chez vous le ventre vide. À midi, vous déjeunez trop copieusement et vous plaignez de somnoler l'après-midi. Vous vous rendez au bureau en voiture alors qu'emprunter les transports en commun est moins cher et vous donnerait l'occasion de lire ou de vous détendre. Vous buvez trop de café. Vous prenez un verre, voire plusieurs, tous les soirs pour décompresser. Vous êtes grognon en arrivant au travail, d'un abord difficile pour vos collaborateurs jusqu'à midi. Vous accordez trop de temps à la lecture des journaux. Vous vous couchez trop tard. Cette liste n'est pas exhaustive et n'inclut peut-être pas vos propres travers. Vous seul savez quel est celui dont vous devez vous défaire parce qu'il nuit à votre bien-être. Intéressez-vous aux conséquences bénéfiques qu'occasionnerait l'abandon des habitudes que nous venons d'évoquer. Imaginez-vous en train de changer. Souvent, la différence entre une journée réussie et une journée harassante réside dans le démarrage. Au lieu de vous presser, tentez de vous lever une heure plus tôt. Bon nombre de mes connaissances ont substitué à leur déjeuner une promenade d'une heure. Cette unique décision a bouleversé leur existence. Elles ont perdu du poids et ont une meilleure hygiène de vie. Elles sont mieux dans leur peau et débordent de vitalité. Elles épargnent l'argent que leur aurait coûté leur repas et l'investissent judicieusement. Elles sont plus sereines et plus calmes qu'auparavant. Si vous vous rendez au travail en voiture, vous pouvez décider de voyager en bus, en train ou en métro. Vous prendrez le temps de lire, d'écouter de la musique et même de vous relaxer pendant le trajet. Je suis certain que vous avez des changements à faire. Essayez donc. Qu'avez-vous à perdre, sinon votre stress?
3: 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C'est un livre que vous trouverez aux éditions J'ai lu.

0: Bonjour, Bergette de Saint-Jacob-Pierre avec vous pour un chapitre par jour pour lire toute la Bible.
1: Psaume 34, louange après la délivrance, psaume de David lorsqu'il contrefit l'insensé en présence d'Abimélec et qu'il s'en alla chassé par lui. Je bénirai l'Éternel en tout temps. Sa louange sera toujours dans ma bouche, que mon âme se glorifie en l'Éternel, que les malheureux écoutent et se réjouissent. Exaltez avec moi l'Éternel, célébrons tous son nom. J'ai cherché l'Éternel et il m'a répondu, il m'a délivré de toutes mes frayeurs. Quand on tourne vers lui les regards, on est rayonnant de joie. Et le visage ne se couvre pas de honte quand un malheureux crie, l'Éternel entend et il le sauve de toutes ses détresses. L'ange de l'Éternel campe autour de ceux qui le craignent et les arrache au danger. Sentez et voyez combien l'Éternel est bon. Heureux l'homme qui cherche en lui son refuge. Craignez l'Éternel, vous, ses saints, car rien ne manque à ceux qui le craignent. Les lionceaux éprouvent la disette et la faim. Mais ceux qui cherchent l'Éternel ne sont privés d'aucun bien. Venez, mes fils, écoutez-moi, je vous enseignerai la crainte de l'Éternel. Quel est l'homme qui aime la vie, qui désire la prolonger pour jouir du bonheur? Préserve ta langue du mal et tes lèvres des paroles trompeuses. Éloigne-toi du mal et fais le bien. Recherche et poursuis la paix. Les yeux de l'Éternel sont sur les justes et ses oreilles sont attentives à leurs cris. L'Éternel tourne sa face contre les méchants pour retrancher de la terre leurs souvenirs. Quand les justes crient, l'Éternel entend et il les délivre de toute leur détresse. L'Éternel est près de ceux qui ont le cœur brisé et il sauve ceux qui ont l'esprit dans l'abattement. Le malheur atteint souvent le juste, mais l'Éternel l'en délivre toujours. Il garde tous ses os, aucun d'eux n'est brisé.

Malheur, tue le méchant, et les ennemis du juste sont châtiés. L'Éternel délivre l'âme de ses serviteurs, et tous ceux qui l'ont pour refuge échappent au châtiment. C'était Psaume 34.

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93.3 en FM Stéréo, nous voici maintenant arrivés à notre moment de prière, une minute pour prier dans les rendez-vous de l'après-midi. Nous allons prier pour sortir de la culpabilité. Dans l'Épître aux Romains, nous lisons ceci: le salaire du péché, c'est la mort, mais le don gratuit de Dieu, c'est la vie éternelle en Jésus-Christ, notre Seigneur. J'ai cité Romains 6, verset 23. Le péché est la transgression de la loi. Quel que soit le système légaliste sur lequel nous nous placions, immanquablement, nous le transgresserons. Et oui, il suffit d'un seul moment, d'une attention, de lassitude, de contrariété, pour que nous transgressions telle ou telle disposition légaliste. Or, la transgression génère la culpabilité. Ceux qui vivent sur un système légaliste vont continuellement être confrontés à la culpabilité. Lorsque le légalisme est notre mode de fonctionnement religieux, nous ne sommes jamais certains d'en avoir assez fait et nous devenons la proie de l'accusateur, comme c'est le cas pour le souverain sacrificateur. Josué est mentionné dans le livre de Zacharie. Non seulement le diable ne se prive pas de tourmenter ceux qui vivent dans le légalisme, mais il les pousse à juger les autres. Et un enseignement légaliste ne fait qu'écraser, culpabiliser, détruire au lieu d'épanouir. Le légalisme dessèche, il est destructeur. Le légalisme empoisonne notre vie spirituelle, mais également empoisonne nos relations avec les autres. Le légalisme empêche la croissance spirituelle, il nous infantilise et nous maintient dans l'immaturité spirituelle. Le légalisme tue la spontanéité, la chaleur, la vie. Il produit le découragement, la dépression, la crainte, la frustration. Le légalisme produit des croyants tristes, taciturnes, critiques, qui ne donnent pas envie de croire. Si nous revenons au souverain sacrificateur Josué, déjà mentionné, nous voyons que ses fautes, ses transgressions sont symbolisées par ses vêtements sales. Il avait enfreint la loi et l'accusateur le lui rappelait. Mais voici que l'ange lui dit: « Je t'enlève ton iniquité. Je te revais d'habits de fête. » C'est un acte gratuit. C'est un cadeau divin. Il ne le méritait pas. Mais Dieu lui fait grâce. Cette grâce va générer la joie et le conduire dans une nouvelle vie. Elle va le placer sur le chemin de la victoire et dans la restauration. Il va pouvoir relever Jérusalem avec l'aide de Zorobabel mentionné au chapitre suivant. Et le fondement de cette restauration sera symbolisé par la pose de la pierre principale sous le cri de grâce, grâce, grâce pour elle. La grâce s'est faite pour les non-méritants. Cette grâce, Dieu veut te la donner aujourd'hui. Cette grâce, c'est pour toi qui ne mérite rien. As-tu compris cela? As-tu compris que cette grâce, elle est pour toi? Sans l'existence de vase non méritante, la grâce n'existerait pas. La grâce est pour ceux qui ne le méritent pas et qui sont pleinement conscients qu'ils ne le méritent pas. Alors, aujourd'hui, prions pour sortir de la culpabilité et que nous puissions accepter pleinement ce cadeau de Dieu. Seigneur, je sais que je suis un pécheur, mais je sais aussi que ce péché m'a été ôté à la croix, car Jésus s'en est chargé à cause de cette grâce. Je rejette toute accusation et je permets à ta grâce de m'apporter restauration, paix et joie en Jésus-Christ. Je te prie avec amour.

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1: Quittant Jérusalem pour Rome, Titus laisse derrière lui un monceau de ruines et un peuple déchiré. La Judée est devenue propriété personnelle de l'empereur. Le temple est incendié. Le sacerdoce n'existe plus. Le Sanhédrin est dissous. Mais l'espérance messianique n'est pas morte au sein du peuple d'Israël, où l'on croyait volontiers que, comme l'humiliation infligée par Rome avait été la plus grave de toutes, elle était aussi la dernière.

Simon, prince d'Israël. Mais, dans les sources rabbiniques, il est nommé Bar Kokhba, fils de l'étoile, dans un sens messianique, et selon le passage de Nombre 24 au verset 17 qui déclare « Un astre sort de Jacob ». Le plus grand docteur de son temps, Rabbi Akiba, le reconnut pour le Messie, contribuant ainsi à en accréditer l'idée, malgré la remarque ironique de Rabbi Yohanan ben Torta, « Akiba, l'herbe poussera de tes joues que le fils de David ne sera pas encore venu. » Bar Kokhba aurait été fils unique et descendait d'une famille de scribes. C'était un homme d'une force herculéenne et d'une folle bravoure. D'après Jérôme, il frappait l'imagination populaire en avalant des morceaux d'étoupe enflammés et en crachant le feu. On raconte aussi que, pour éprouver la valeur de ses soldats, il leur ordonna de se couper un doigt. Cependant, comme le montrent ses lettres découvertes en 1960, Bar Kokhba n'était pas un simple aventurier, mais un homme soucieux d'obéissance et préoccupé d'observance religieuse. Jérusalem fut libérée, grâce à lui, les monnaies frappées à l'inscription en 1, en 2, en 3 de la rédemption d'Israël. Hélas, la revanche de Rome allait mettre fin à ses jours d'indépendance et de messianisme. Jérusalem est reprise en 134. Mais il faudra encore plus d'un an aux légions romaines pour dompter la révolte dont les combattants s'étaient réfugiés une fois de plus dans le désert de Juda. Là, dans des grottes inaccessibles du Nahal Hever ou du Nahal Agurugot près d'En Gedi, il défiait les meilleures légions romaines. Le 23 mars 1960, une expédition divisée en quatre groupes se rendit sur le terrain. Il s'agissait de passer au crible les grottes de chacune des zones, dans des canyons dont la profondeur atteignait 300 ou 400 mètres. Le professeur Yigael Yadin, responsable de l'un des groupes, souligne les difficultés rencontrées au cours de l'exploration. Je le cite, « Une corde attachée à une jupe au sommet de la falaise permettait seule de descendre jusqu'à certaines grottes. Arrivé à la hauteur de la grotte, suspendu à 300 mètres au-dessus du sol, le fouilleur devait se projeter à l'intérieur à un moment précis, avec les risques que comportait l'opération. » L'accès de la grande grotte du Nahal Hever était cependant un peu moins difficile. Composée de trois salles, elle fournit des objets et des documents qui ont permis de mieux connaître la lutte menée par Bar Kokhba et ses partisans. Dans une salle, continue encore le professeur Yigael Yadin, s'entassaient des paniers débordants de crânes. Dans le coin le plus éloigné, de grandes nattes recouvraient des ossements humains. Entre les nattes et les os étaient éparpillés de nombreux fragments d'étoffes de couleur. C'étaient les restes des combattants de Bar Kokhba qu'on avait ensevelis de cette manière étrange. Une pièce de monnaie et une flèche, l'une des dernières des soldats de Bar Kokhba, furent aussi découvertes, laissant supposer que d'autres objets de métal étaient encore cachés dans la grotte. Un détecteur de mines permit de mettre à jour un panier fermé contenant 12 vases de cuivre, 3 pelles à encens, des coupes et une clé. Il était clair, remarque encore le professeur Yadin, que ces objets avaient à l'origine servi au culte romain. On sait que les légions romaines partaient en campagne avec tous les ustensiles du culte nécessaires aux sacrifices et aux libations. Nous avions peut-être devant nous le butin saisi par les soldats de Bar Kokhba dans un camp romain. Mais la découverte la plus importante faite dans les grottes fut un petit paquet attaché par des cordelettes. C'était une collection de papyrus entre lesquels se trouvaient des plaques de bois mince.

couvertes d'inscriptions. Le texte des plaquettes, de même que celui des papyrus, s'avéra être une correspondance entre Bar Kokhba et deux de ses proches lieutenants, Yonatan et Massabala. L'un des messages, un texte de 19 cm de largeur et de 10 cm de hauteur, commence ainsi. De Simeon Bar Kokhba aux hommes d'Engedi, à Massabala et à Yonatan ben Bahayan, salut. Dans sa lettre, Bar Kokhba dit que le territoire placé sous les ordres de Massabala et de Yonatan, dont le centre est Engedi, s'étend jusqu'à Tekoa dans le désert de Juda. Engedi est donc un point de ravitaillement important pour les hommes de Bar Kokhba, réfugiés dans le désert. Mais Bar Kokhba n'a pas toujours à se féliciter de l'activité de Yonatan et de Massabala, comme en témoigne cette lettre. Une autre. Vous êtes confortablement installés, vous mangez et vous buvez en vous servant des biens de la maison d'Israël et en ne vous souciant nullement du sort de vos frères. Nous sommes ainsi directement en relation avec la guerre de Bar Kokhba. Parmi les documents découverts au Wadi Murabaat, se trouvent aussi des fragments de contrats de mariage, d'achat et de vente de terrain. Comme les monnaies frappées par Bar Kokhba, ils portent en 1 de la libération d'Israël ou en 3 de la libération de Jérusalem. Cette date constitue la preuve que le gouvernement de Bar Kokhba a duré au moins 3 ans. Toutes les pièces mises à jour n'ont pas encore été publiées. Mais, c'est avec le professeur Yadin que nous conclurons, chaque détail, et même les noms d'endroits et de personnages, permettra de reconstituer le tableau de l'époque et d'établir comment la guerre avait été menée par Bar Kokhba, comment fonctionnait le ravitaillement et comment était exercé le pouvoir durant la courte guerre contre l'Empire romain.

0: Notre dernière partie d'émission a replacé dans son cadre Bar Kokhba, prince d'Israël. Une seconde expédition de fouilles dans les grottes de la mer Morte, au Nahal Hever, a permis de mieux connaître la période troublée de cette seconde révolte juive de 132 à 135 après Jésus-Christ. Deux petites grottes avaient échappé à l'attention des Bédouins, qui fouillaient clandestinement la région. Yohanan Aharoni, professeur à l'université de Jérusalem, rapporte qu'on y a découvert, je cite, « des fragments de manuscrits anciens comprenant des feuilles de parchemin appartenant à des phylactères, téphilim, qui contenaient des passages du livre de l'Exode, chapitre 13, versets 1 à 10 et 11 à 16. Il s'agit, dans ces versets, des azimes et de la consécration à Dieu de tout premier-né parmi les enfants d'Israël. Mais précisons déjà et d'abord ce que sont les phylactères. Les phylactères, d'un mot grec qui signifie moyen de garder, moyen de protection, sauvegarde, amulette, ou téphilim, le mot hébreu signifie prière, sont de petites cassettes ou capsules que les Juifs, au moment de dire leur prière quotidienne, s'attachaient au moyen de longues courroies sur le bras gauche, un peu au-dessus du coude, face au cœur et sur le front. Les phylactères du bras comportaient un compartiment avec un seul parchemin, reproduisant quatre passages de la loi. Celui du front, plus important, comprenait quatre compartiments, chacun avec un petit rouleau de parchemin sur lequel était écrit l'un des quatre passages prescrits, Exode 13, 1 à 10, loi sur la Pâque, Exode 13, 11 à 16, consécration des premiers-nés, Deutéronome 6, 4 à 9, aimer Dieu, Deutéronome 11, 13 à 21, obéir aux commandements. La pratique des phylactères ne remonte qu'au dernier siècle avant l'ère chrétienne. Elle s'explique par la prise à la lettre des paroles de l'Écriture que ces recommandations restent gravées dans ton cœur. Tu les attacheras sur ta main en guise de signe. Elles te tiendront lieu de marque entre les yeux. Il est possible que les phylactères soient une sorte de substitut des amulettes chères aux orientaux ou des tatouages qui, primitivement, marquaient la dévotion à la divinité. Mais les découvertes dans le Nahal Hever sont parfois fortuites. Au cours de son travail, l'un des fouilleurs avait buté sur une pierre qui bougeait bizarrement. Il l'avait soulevé et avait découvert une cavité contenant un panier plein d'objets de toutes sortes. Le professeur Yadin nous décrit la trouvaille qu'il appelle un trésor d'objets divers et de manuscrits. Lorsque, dit-il, nous commençâmes à retirer les objets de leur place, le premier article extrait du panier fut une boîte en bois semi-circulaire, maintenant vide, mais qui semblait avoir contenu les bijoux d'une dame. Puis se montrèrent plusieurs assiettes en bois, parfaitement conservées, suivies d'une faucille, également en parfait état, du genre de celles dont les paysans arabes se servent encore actuellement. Puis vint une paire de sandales de femmes. Nous fûmes frappés de leur ressemblance avec ce qu'on appelle de nos jours les sandales d'Eilat. Nous extrayâmes ensuite deux clés sur un anneau, puis quelques couteaux à manche de bois, dont l'un tout récemment aiguisé. Sous le panier contenant tous ces objets se trouvait une grande outre à eau, très mal conservée. Avant de nous en occuper, nous destinâmes de débarrasser divers articles épars autour d'elle. Une casserole de fer aux deux larges poignées, deux petits flacons de cuivre, un miroir. Il nous semblait être en face des mêmes genres de découvertes que l'an dernier, et cela aviva notre espoir de mettre à nouveau au jour un trésor de documents. J'étais à peine frappé par cette pensée que mon regard tomba sur un rouleau, proprement enroulé et attaché. Nous le déposâmes avec soin dans une boîte sur un douillet lit de coton. Puis j'aperçus un étrange objet, un roseau, long d'une trentaine de centimètres. Je crus d'abord que nous avions trouvé une flûte antique. Puis un examen plus approfondi nous permit de reconnaître, par une des extrémités du roseau, un papyrus roulé très serré à l'intérieur. Je retournai à la pile de tissus et à l'outre abîmée. Un papyrus en forme de cigare fut d'abord extrait. Puis cinq autres papyrus, reposant ensemble dans une petite poche en cuir près de l'outre à eau. Nous retirâmes alors l'outre, ou plus exactement, nous le sûmes plus tard à Jérusalem, les débris de trois outres à eau en pot. Nous continuâmes à vider la cachette, retirant des paquets de haillons, sacs, tissus, vêtements et quantité de lambeaux qu'une femme utiliserait pour réparer les vêtements de sa famille. Puis je me penchai et j'atteignis un nouveau paquet. Encore des chiffons, pensais-je. Mais ce paquet était soigneusement attaché et se révéla être l'enveloppe du trésor que nous cherchions. Par une ouverture de l'enveloppe, j'apercevais des 12 dizaines de papyrus rangés, bien serrés, apparemment le plus important trésor de documents trouvé en une seule fois jusqu'à présent, soit dans notre grotte, soit dans les autres grottes de Jordanie. Le premier document, un papyrus de 27 cm sur 10, contenait 27 lignes de texte et 7 signatures. L'ensemble était intact. La première ligne disait « Le 28 Maré Chavan, l'an 3 de Shimon ben Koziba, prince d'Israël, à Engedi. » Nous avions ici une preuve irréfutable que le lieu nommé d'après la date de Bar Kokhba indiquait où le contrat avait été signé et non le quartier général de Bar Kokhba. Ce document était un contrat par lequel une terre précédemment louée à 4 hommes en communauté était maintenant divisée par eux en 2 parties. Le bailleur était Yehonatan ben Mahanaim, administrateur de Shimon ben Kokhba, prince d'Israël, à Engedi. Les terres de l'État étaient donc louées à des habitants du pays par l'intermédiaire des chefs des divers centres administratifs, en l'espèce Engedi. L'acte indique la somme payée par chaque groupe de 2 hommes aux trésoriers de l'État pour leur part de terres louées. Le paiement s'effectuait en dinars, la monnaie romaine que nos documents appellent zouz. La valeur du dinar en monnaie juive est donnée comme étant de 1 sela pour 4 dinars. Et c'est le taux même que l'on trouve dans la Mishnah. Le contrat se termine par les signatures des parties et des témoins, les uns signant eux-mêmes, d'autres par procuration. Ce contrat est du type appelé ouvert dans la Mishnah, et qui est opposé au type dit « attaché » ou « fermé ». La Mishnah déclare que dans le contrat ouvert, les témoins signent au bas du texte, tandis que dans les contrats fermés, ils signent au dos du document. Le deuxième et le troisième document de ce groupe, écrit également en hébreu, étaient encore des baux de terrain, et ils portent la date du 2 Kislev, et de la même année, soit 3 jours seulement après le premier bail, et également d'Engedi. Ces 3 documents jettent une lumière intéressante sur divers aspects importants de l'époque du gouvernement de Bar Kokhba. Nous y apprenons d'abord que les terres de l'État étaient nationalisées et considérées comme la propriété de Shimon Bar Kokhba, prince d'Israël, qui, en fait, assumait les prérogatives de l'empereur romain. De plus, la législation était très organisée. Des administrateurs, dans les centres de ses dominions, dans les villes et les villages, étaient chargés de l'administration civile, de l'allocation des terres, ainsi que de la collecte des impôts pour le trésor de l'État. Nous apprenons également comment les documents légaux étaient rédigés. le moyen de paiement, la topographie des régions de la mer Morte et d'En-Gedi. L'hébreu employé dans les documents était très similaire à celui de la Mishnah. Il offre un riche butin linguistique et donne une idée de son utilisation populaire à l'époque. Les autres documents de ce groupe étaient écrits en araméen et datent de la première année de Bar Kokhba. Le fait que les documents de la première année de Bar Kokhba soient écrits en araméen, ceux de la seconde année et de la troisième année rédigés en hébreu, fait supposer que le chef de la seconde révolte rendit l'emploi de l'hébreu obligatoire pour ses délégués dans les documents officiels, et cela dès que son gouvernement fut fermement établi. À l'intérieur du roseau, il fallut l'habileté d'un célèbre neurochirurgien de Jérusalem pour l'en extraire, se trouvait un acte de vente rédigé en araméen concernant la moitié d'un jardin potager à En-Gedi, et nous y retrouvons Eleazar ben Shnuel. Ce manuscrit était en fort mauvais état et incomplet. Il n'a pas encore été entièrement déchiffré. Ouvrir le gros paquet de papyrus trouvé dans l'outre à eau placé sous le panier fut chose facile. Les cordes se délièrent aisément et un impressionnant lot de papyrus s'offrit à nos yeux. Ils s'échappèrent, liés ensemble par groupes. D'autres, les plus grands, pliés séparément. Beaucoup étaient fort abîmés par les mites et les vers. On s'aperçut vite qu'ils n'étaient pas de la même espèce que les documents écrits ci-dessous. Ils dataient d'avant la révolte et étaient rédigés en grec, soit en araméen, soit en un combiné des deux, soit en abatéen. Ce lot comptait au total 36 documents. Il forme des archives complètes et éclaire plusieurs aspects de la vie en Judée et près de la mer Morte à la veille de la révolte de Bar Kokhba. Un document daté du 6 mai 124 est de très grande importance. C'est le seul rédigé en grec parmi ceux datés d'En-Gedi, et il nous parle de Yehuda, fils d'Éléazar. Pour la première fois, nous pouvons suivre le déroulement de la révolte de Bar Kokhba dans cette région, et nous apprenons la situation d'En-Gedi au temps d'Adrien. En-Gedi est ici indiqué comme étant un village de l'empereur. Yehuda emprunte 60 dinars d'argent de Tyr à Vélens, centurion de la première cohorte de Thrace, de 1000 hommes d'infanterie. Il s'engage à rembourser le prêt, plus 1% d'intérêt par mois dans les 8 mois, et il donne comme gage l'ensemble ou complexe appartenant à son père Éléazar. Ce complexe est limité ainsi: au levant, des tentes, à l'ouest, des tentes et l'atelier du dit Éléazar, mon père. Au sud, le marché. Et au nord, la route et le fort. À la veille de la révolte, une compagnie de 100 soldats de Thrace auxiliaires campait à En-Gedi. La cohorte à laquelle ils étaient adjoints avait probablement été organisée sous Trajan, mais nous ignorons sa présence ici jusqu'à la découverte de ce document. Des documents de plusieurs siècles plus tard indiquent que cette cohorte était stationnée dans les environs de ce qui est actuellement Amman, capitale du royaume de Jordanie. Au moment de la révolte, c'est probablement contre cette unité romaine que les habitants d'En-Gedi eurent à lutter. Il est possible que les objets du culte trouvés l'an dernier appartiennent à ces Romains. D'autres unités étaient stationnées dans les environs, et c'est peut-être cette cohorte qui, un peu plus tard, assiégea la grotte des Lettres et la grotte de la Peur, en venant des camps installés sur les bords des précipices qui les dominent. Grâce à ces documents et à d'autres en hébreu de l'époque de Bar Kokhba, qui indiquent des noms, nous pourrons sans doute, quelques jours, tracer une carte d'Engedi de ses terres, de ses constructions, marchés ou citadelles, et mentionner les plus petits détails. Quand ce travail sera terminé, les philosophes, les historiens, les géographes, les philologues, d'autres savants auront à leur disposition pour la période de Bar Kokhba une nouvelle source d'études. Nous pouvons déjà dire que non seulement ces documents ont une valeur sentimentale et nationale en tant que témoins de première main de l'une des figures les plus héroïques et les plus tragiques de l'histoire juive, mais qu'ils ont aussi une grande valeur scientifique pour les renseignements qu'ils offrent sur une importante période de l'histoire du peuple juif. D'après la qualité de l'écriture, on peut conclure que le travail est celui d'un scribe professionnel. Les textes étaient rédigés en grec, en araméen, en hébreu, pour les documents relatifs à la fin de la période de Bar Kokhba, ce qui laisse supposer qu'il imposa l'usage de cette langue dans son administration. En outre, les documents non religieux qui se trouvaient dans le lot indiquent que, à la veille de la révolte, une compagnie de 100 soldats de Thrace campait à Engedi. Ainsi, le déchiffrement de l'ensemble des documents, mis à jour dans la grotte du Nahal Hever, mettra à la disposition des historiens, des philosophes, une grande source d'études pour la période de Bar Kokhba. C'est ainsi un pont jeté entre deux époques et une marque de la continuité de l'histoire.
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0: Ou toujours leur protéger. 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
1: Seigneur papa.

Voilà, nous avons entendu le premier titre de cette émission et vous avez pu bien sûr remarquer que cela nous change considérablement de ce que nous avions entendu lors de nos précédentes émissions, notre tour des États-Unis, de l'âge d'or des quartets. Alors là, d'abord, ce n'est pas un quartet, c'est Al Green, il est tout seul. Et c'est 1987, 1988, 1986. Ce sont donc les derniers enregistrements de cet énorme personnage aux États-Unis qui a probablement été à la base d'une grande rénovation de la musique gospel avec, il faut bien le dire, Andrea Crouch, qui lui est encore beaucoup plus connu et qui est une énorme vedette dans ce pays, qui a enregistré des dizaines de disques. Al Green est très très connu car c'est quelqu'un qui a enregistré de nombreux disques profanes avant de chanter, non pas exclusivement, mais pratiquement exclusivement, des chants religieux qui sont des chants modernes, actuels, et qui ne sont pas des reprises d'anciens chants, comme cela a été fait par de nombreux chanteurs classiques notamment, qui ne sont pas du tout écrits par lui. Il interprète uniquement et il chante ses chants et il a consacré une bonne partie de son temps à chanter ses chants évangéliques. Alors c'est un beau jeune homme, je ne sais pas, il a 30, 35, 40 ans, il est toujours habillé de blanc, toujours en smoking, il est toujours très élégant et il a ses rythmes disco, il faut bien le dire, derrière lui, qui plaisent considérablement aux jeunes, et les paroles sont tout à fait évangéliques. Je vous propose, après Holy Spirit, le Saint-Esprit, Saint-Esprit vient sur moi, c'était donc ce chant, je vous propose deux autres titres qui sont... The Ladder to the Roof et Ain't the Mountain High Enough, il n'y a pas de montagne suffisamment haute.

Voilà, c'était donc End No Mountain. End No Mountain High Enough. Je vous propose donc de poursuivre l'écoute de ce révérend, de cet homme de la Bible, qui à chaque fois met une petite pensée d'ailleurs sur chacun de ses disques. Celui que nous écoutons des extraits d'un album qui s'appelle Trust in God. Ayez confiance en Dieu, et c'est le titre que nous allons entendre maintenant. Et en exergue de son album, il indiquait: Oh, the power of an eternal life, the joy of salvation, the love of my Lord Jesus Christ, Al Green. Le pouvoir d'une vie éternelle, la joie du salut, l'amour de mon Seigneur Jésus-Christ. Et donc ce révérend chante maintenant, comme je vous l'avais dit, pratiquement exclusivement des chants, après avoir été très très connu aux États-Unis. Il enregistre maintenant des chants, des gospels, depuis une dizaine d'années, je pense. Alors tout de suite, Trust in God, et ensuite nous entendrons No Not One.

Voilà, c'était un titre beaucoup plus gospel, pourrait-on dire, de Hal Green. Gospel dans le sens qu'il avait bien sûr ses chœurs et que la rythmique était là et qu'on attendait donc le répond à ce qui était chanté. Et on est toujours dans une certaine forme de tradition. Je vais maintenant avoir le plaisir de vous présenter deux titres que j'aime beaucoup. C'est Amazing Grace, que vous connaissez, ce chant guerrier anglais qui est devenu... ou écossais, qui est devenu un negro spiritual, en tout cas un gospel, pour certains un negro spiritual. Et puis His Name is Jesus, c'est un enregistrement donc du révérend Hal Green, qui se trouve à Memphis dans le Tennessee et qui est qui officie au Full Gospel Tabernacle. Et je peux vous donner l'adresse si vous me la demandez. Eh bien, c'est donc deux titres beaucoup plus anciens, de 1981. Que je vous propose est très arrangé, avec bien sûr des cordes, avec des voix là aussi. Nous avons bien sûr celle d'Al Green, mais Marie, Joseph, Laura Lee, James Nelson, Wanda Neal Bobo, enfin, des choristes vraiment de talent. Je vous laisse à votre plaisir Amazing Grace et ensuite His Name is Jesus, son nom est Jésus.

Eh bien, ce ne sera pas, comme je vous l'avais promis, his name is Jesus. Marek m'a fait signe que nous manquons de temps pour terminer cette émission et nous devons tenir cet horaire, il n'y a pas de raison. Alors je vous propose un cantique. Ce n'est pas un gospel, c'est un hymne, tout aussi entraînant sinon plus. Et puisque nous consacrons une autre émission à Al Green, au révérend Al Green, bien nous entendrons son nom et Jésus la prochaine fois. Et alors tout de suite, sans perdre de temps, pour justement avoir le temps d'écouter ce chant en entier, Battle Hymn of the Republic.

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1: Amos 2, versets 8 à 1. Ils s'étendent près de chaque autel sur des vêtements pris en gage, et ils boivent dans la maison de leur Dieu le vin de ceux qu'ils condamnent. Dans ce verset, Dieu met l'accent sur son peuple, désormais polythéiste, et sur la facilité avec laquelle ils font du mal à leur prochain. Cela signifie que le peuple a les yeux rivés sur les trésors de la terre plutôt que ceux du ciel. Sais-tu quel objet ou quelle routine est la plus importante pour toi?

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1: Hello to all our listeners.
2: Comment allez-vous? On commence l'anglais
1: autrement.
2: Donc tu avais une bonne nouvelle?
1: Yes, I have. With pleasure. This morning, we have two visitors. Okay?
2: Oh, eh bien, qui sont ces visiteurs? Tu okay. peux-tu nous les présenter, s'il te plaît?
1: I would like to ask them to introduce themselves.
3: My name is Shekaina. I am 9 years old.
1: Okay, so we have Shekaina, and the other visitor is?
4: Hi, I am Emmanuel Matias. I am 7 years old.
1: Okay, welcome, Emmanuel. So we have Shekaina and Emmanuel. Welcome to our program.
2: Eh bien, et vous, comment allez-vous chez vous? Vous êtes prêts à étudier avec nous? Vous êtes prêts à répéter, à suer et à bien passer un bon moment. On va chanter, on va réciter, prier comme d'habitude et progresser dans l'apprentissage de l'émission. N'oubliez pas, si vous voulez d'un accompagnement plus précis, vous pouvez toujours nous appeler à l'émission RVM, mais en particulier à l'association EFATA au, c'est un portable, le 93 33 59. D'accord? Très bien, 93 33 59. Bien, ben, nous allons ben, continuer avec le chant, pas vrai?
1: Yes,
2: Victoria?
1: The song. Our song for this month is entitled Father, We Love You. Okay, let's listen to the song.
2: All right, let's listen.

0: Okay, we're back. That was a nice song. Right, Roger? That was a nice song.
1: Yes. Oui, je confirme. C'était un très beau chant. Mais on peut peut-être reprendre les phrases. Hein, d'accord?
0: Okay, no problem.
1: Pour les répéter. Vous allez répéter Shekina et Emmanuel. Vous voulez bien? D'accord? Victoria, tu dis la phrase et Shekina et Emmanuel vont répéter après toi. All right, Shekina? All right, Emmanuel?
2: Yes.
1: All right. Okay, let's go. Victoria, it's your turn.
0: Okay. Father, we love you.
3: Father, we love you.
0: We worship.
3: We worship.
0: And adore you.
3: And adore you.
0: Glorify your name.
3: Glorify your name.
0: In all the earth.
3: In all the earth.
0: Glorify your name.
3: Glorify your name.
0: Glorify your name.
3: Glorify your name.
0: Glorify your name.
3: Glorify your name.
0: In all the earth.
3: In all the earth.
0: Okay, so there are three stanzas. First, it's just the same except Father, and then the second is Jesus, and the third is Spirit.
1: All right. Thank you very much, Victoria. Thank you very much, Shekina and Emmanuel. Et bien, nous allons traduire les paroles la semaine prochaine. D'accord? Très bien. Ben, d'ici là, j'espère que vous aurez déjà un peu mémorisé ces paroles en anglais. Et ben, nous allons au verset du jour.
0: Our Bible verse for this month is found in the book of Proverbs, chapter 10, verse 12. Proverbs, chapter 10, verse 12, it says, "Hatred stirs up conflict, but love covers over all wrongs."
1: Peux-tu répéter, s'il te plaît, Victoria? Après quoi, Shekina and Emmanuel are going to repeat. Yes?
3: Yes.
0: Okay. Are you ready?
3: Yes, I am.
2: Yes, I am.
0: Hatred stirs up conflict.
3: Hatred stirs up conflict.
0: Again, hatred.
3: Hatred
0: stirs up.
3: Stirs up.
0: Conflict.
3: Conflict.
0: But love.
3: But love.
0: Covers
3: over all wrongs. Over all wrongs.
0: Okay, very good.
1: Je la répète, hein. Il y a beaucoup à tirer de ce passage de la Bible, mais je n'en dirai pas plus encore aujourd'hui, hein. Je ronge mes freins. On parle de haine, hein, et on en parlera quand on va traduire le verset. Bon, allez, on continue. C'est le moment de la prière.
0: Yes, it's time to pray. And I'm going to pray. And our visitors will repeat after me. Okay?
3: Okay.
0: Okay, are you ready?
3: Yes, I am.
0: Okay, let's pray. Our Father.
3: Our Father.
0: We adore you.
3: We adore you.
0: Because you are good.
3: Because you are good.
0: We praise you.
3: We praise you.
0: Because we can study English today.
3: We can study English today.
0: Please forgive us.
3: Forgive us
0: for our errors.
3: For our errors.
0: And please help us understand.
3: Help us understand.
0: Our lesson for today.
3: Our lesson for today.
0: In the name of Jesus.
3: In the name of Jesus.
0: Amen.
3: Amen.
0: Okay, very good.
1: Bien, on peut passer à la partie académique de notre émission. Et aujourd'hui, nous parlerons des questions en WH. Pourquoi les appelle-t-on comme cela? C'est parce que ce sont des mots interrogatifs anglais qui commence par W, H. Alors, par exemple.
0: OK, WH.
1: Voilà, donc Vic, tu veux bien commencer?
0: For example, what?
1: Qui peut se traduire par que, quoi, qu'est-ce que ou quel, d'accord? Donc, quatre, selon le contexte, quatre façons, quatre possibilités pour la traduction, ou que, ou quoi, ou qu'est-ce que, ou quel. Donc, c'était le mot
0: what.
1: Tu veux bien continuer?
0: Next is where.
1: Il se traduit par où. Par exemple, où est Le chien où est? D'accord, donc ce sera...
0: Where.
1: Très bien.
0: Next is when.
1: Qui peut se traduire par quand.
0: When, ok. Next is who. Who.
1: Ce qui se traduisant par qui.
0: Next is why. Why.
1: Se traduisant par pourquoi.
0: And the last is how. How.
1: La traduction est comment. Très bien. Le dernier mot ha, c'est vrai qu'il ne commence pas par WH, mais bon, on l'inclut hein, quand même dans la liste des questions en WH ou des mots interrogatifs en WH. On les reprend un petit peu plus rapidement. Vic, tu y vas, s'il te plaît.
0: OK. What, where, when, who, why, and how.
1: OK. Alors, what, que, quoi, qu'est-ce que ou quel.
0: Where.
1: Où.
0: When.
1: Quand.
0: Who.
1: Qui.
0: Why.
1: Pourquoi.
0: How.
1: Comment.
0: OK, mais ce n'est pas tout, hein?
1: Oui.
0: It's not all.
1: Voilà, il y a encore un ou deux autres, mais on y verra à...
0: Même plus. OK,
1: une
0: but
1: autre
0: for,
1: émission.
0: For now, we will only...
1: On se limite à,
0: yes.
1: à ceci, d'accord.
0: OK.
1: Voilà, ça, cela nous permet déjà de faire pas mal de bonnes questions.
0: OK.
1: Voilà. On peut déjà se dépatouiller avec ces mots interrogatifs et me demander ce dont on a besoin. Bon, ben,
2: c'est le moment des exercices.
0: OK.
1: Alors, êtes-vous prêt à la maison à travailler dur? Travaillez, prenez de la peine, disait le riche laboureur. D'accord? Très bien. Alors, OK? Bien, nous proposons deux exercices. Dans le premier, nous allons donner des phrases en anglais et il s'agira donc de les traduire en
0: French.
1: Français, d'accord? Translate into French. Alors, Victoria, tu vas peut-être dire la phrase.
0: Yes,
1: d'accord,
0: no
1: en anglais. Et Shekinah and Emmanuel are going to translate. Is it okay for you?
4: Yes.
1: Are you ready?
4: Yes, we are.
0: Very
1: right.
0: good.
1: Okay, very good. Okay. Victoria,
0: okay.
1: Go ahead, please.
0: We have 6 questions, okay? For the first part, we have 2 parts. For the first part, you are going to translate in to French, okay? Okay, first question, it's for Shekinah. What is your nationality? Again, what is your nationality? Can you please translate?
4: Quelle est ta nationalité?
0: Very good.
1: C'est très bien. C'est
0: okay.
1: Bon travail.
0: Next question is for Emmanuel. Okay, please translate. When is your birthday? Again, when is your birthday?
5: Quand est-ce ton anniversaire?
1: Oui, ça va. Voilà, OK. Quand c'est quand ton nani Versaire, d'accord?
0: OK. Very good. Next. Turn Shekinah. Where is the church? Again. Where is the church?
4: Où est l'église?
0: Very
1: Excellent.
0: Good.
1: Perfect. Donc, le mot interrogatif était where. Donc, où, d'accord, est l'église, d'accord? What, qu'est-ce que ou quel, et dans l'occurrence dans la première phrase, quelle est ta nationalité? When is your birthday? Donc when, quand est ton anniversaire? When is your birthday? Where is the church? Où est l'église? Maintenant la question numéro 4.
0: Okay, this is for Emmanuel. Okay, who is your best friend? Again, who is your best friend?
5: Qui est ton meilleur ami?
0: Very
1: Excellent.
0: Good. Okay. So, who is your best friend? Who? Okay, qui. Next, for Shekinah, why do you love Jesus? Again, why do you love Jesus?
4: Pourquoi aimes-tu Dieu, Jésus?
0: Okay, very good. Next, this is for Emmanuel. How do you spend time with Jesus? Again, how do you spend time with Jesus?
5: Comment tu passes du temps avec Jésus?
1: All right, accepted, correct, okay?
0: Okay.
1: On sous-entend par là, ben, qu'est-ce que tu fais hein, pendant okay. ce temps-là, d'accord? Comment passes-tu du temps ou comment occupes-tu ton temps avec Jésus? Okay, perfect.
0: Okay, very good. You can name Emmanuel. That is the first part of the exercise.
1: Et on passe donc à la deuxième partie. Et dans ce cas, nous allons donner les phrases, donc cette fois-ci en français.
0: Yes.
1: Et il faudra mettre en anglais. Alors, une consigne. Le mot interrogatif est souvent suivi par le verbe être ou d'un auxiliaire. D'accord? Si dans la phrase, le verbe utilisé, c'est le verbe être, alors le mot interrogatif est tout de suite suivi du verbe être. Mais si dans la phrase, c'est un autre verbe que le verbe être, alors, le mot interrogatif est suivi d'un auxiliaire, très souvent l'auxiliaire do.
0: Ou does,
1: si c'est la troisième personne du singulier, d'accord?
0: Yes.
1: Alors, que veut-on dire par là? C'est très confus et très barbare, je le sais. dans la phrase suivante, où est ton cœur? Alors, dans cette phrase, le verbe est le verbe?
0: Être,
1: d'accord? Donc, le mot interrogatif sera tout de suite suivi du verbe être. Alors, ça donnera, alors, où, where is your heart? D'accord? Je prends une autre phrase. D'où viens-tu? Le mot interrogatif, c'est le mot
0: where.
1: D'accord? Où. Mais dans la phrase en français, le verbe utilisé, ce n'est pas le verbe être, c'est le verbe venir ou provenir. D'accord? Donc, le mot interrogatif sera suivi d'un auxiliaire, en l'occurrence l'auxiliaire do. Et ça donnera where do you come from? D'accord? Donc, rapidement, si dans la phrase que l'on a à traduire, c'est le verbe être qui est utilisé, alors, on va faire le mot interrogatif suivre. Le mot interrogatif sera suivi du verbe être. Si dans cette phrase que l'on a à traduire, le verbe, c'est un verbe autre que le verbe être, alors le mot interrogatif sera suivi de l'auxiliaire do et du verbe en question. Très bien, on essaye. Ça marche toujours, on comprend beaucoup mieux avec des exercices.
0: Ok.
1: D'accord? Are you ready, Shekaina and Emmanuel?
4: Yes, we are ready.
1: Okay. All right.
0: And also, for the verb et, of course, we will always remember the principle for be verb, is, are, and am.
1: Oh, okay? Oui, bien sûr, cela dépend de la personne.
0: It depends on the subject.
1: Très
0: okay?
1: bien, oui.
0: So, am, is, or are. For example, where am I? Okay. The subject is I, so the verb et is am. Where am I? Where is he? The subject is he, so the verb et is. Where are they? The subject is they, so the verb et is are. Okay, so for example, where am I? Where is he? Where is she? Where is it? Where are we? Where are they? Okay, where are you? Okay, and the same with do and does. Does is for he, she, it, and do for the other subject. Okay? Where do you live? Where does she live? Where do they live? Where does he live? Okay? So the same principle. Okay.
1: Thank you very much, Victoria.
0: You're welcome.
1: And let's go to exercises. Okay, alors, on se relâche comme d'habitude. On est là pour se faire plaisir et apprécier l'heure d'anglais. On n'a pas oublié le verre de jus de fruits et le cahier. Et on va passer aux exercices. Si vous portez des lunettes, n'oubliez pas vos lunettes. Je parle pour moi. Bien, allez. Où est ta maison?
0: Who will translate?
1: Alors, dans cette phrase, le verbe, c'est le verbe
0: être.
1: Être. Donc, l'auxiliaire, le mot interrogatif sera suivi du verbe
0: être.
1: Très bien. Alors, qui veut essayer? Ok. Donc, où est ta maison?
5: Where is your house?
0: Very good. Where is your house?
1: Very good. Excellent work. And this is the next sentence.
0: Yes, we are waiting.
1: Quand vas-tu à l'église? Quand vas-tu à l'église?
4: When are you going to church?
1: Nous utilisons le présent simple. Et donc, étant donné que le verbe... Alors, dans la phrase, le verbe employé, c'est le verbe aller, go. D'accord? Donc, le mot interrogatif sera suivi de l'auxiliaire do. Le mot interrogatif sera suivi de l'auxiliaire do. Donc, ça va donner... When
4: do you go to church?
0: Very good.
1: Bah, tu veux parler un petit peu plus fort?
0: Yeah,
1: s'il te plaît.
4: When do you go to church?
0: Okay, very good. When do you go to church?
1: Très bien, d'accord. Okay. Super. Alors, le principe commence à être compris. D'accord. Alors, la phrase suivante. Quelle est ta nourriture préférée? Quelle est ta nourriture préférée? Alors, on identifie d'abord le mot interrogatif. Après, on se rend compte que le verbe de la phrase, c'est être. D'accord? Allez, on essaye ça, Emmanuel. Alors.
5: What is your... What is your...
1: Preferred food.
0: Okay.
1: Okay. Allez,
0: What is your preferred food?
1: Très bien. Elle est un petit peu compliquée, cette phrase-là, d'accord?
0: Mm-hmm.
1: What is your... Best food.
0: What
1: pour
0: food?
1: Faire.
0: Ok.
1: Voilà, je pense que celle-ci était un peu compliquée. Voilà, c'est... Très bien. What is your preferred food? C'était un peu pour les avancer. Ou what is...
0: Usually we say it, what food do you prefer?
1: Oui, voilà. Donc, elle est un petit peu trop difficile. Très bien. Alors, on passe à la phrase suivante. Qui est la personne dans ta voiture? Qui est la personne dans ta voiture? Alors, on se rend compte que c'est le verbe être, d'accord, dans la phrase, et le mot interrogatif, c'est qui? Ok. Qui est la personne dans ta voiture?
4: Who is the person? Who is the person in your car?
0: Very good, Shekinah, ok? Who is the person in your car?
1: Très bien. Alors, la cinquième question. Pourquoi vas-tu à l'église? Pourquoi vas-tu à l'église? Alors, on identifie le mot interrogatif. Pourquoi? Le verbe de la phrase, c'est le verbe go. D'accord? Aller. Donc, il faudra utiliser l'auxiliaire do après le mot interrogatif.
0: Ok. Emmanuel?
5: Why you do...
0: No, why? After why, see?
5: Why do you go to church?
0: Very good, okay. Why do you go to church? It's a good question.
1: Excellent, because...
0: Emmanuel, why do you go to church?
5: Because I love Jesus.
0: Amen.
1: Oh, amen. And how about you, Shekinah? Why do you go to church?
4: Because I love God.
1: Mm-hmm. Okay. And Victoria, why do you go to church? To sleep? No, Victoria.
0: No, because I have an appointment with God in the church.
1: All right, and we go...
0: And you, Roger, why do you go to church?
1: I go to church because it is the best place.
0: The best place to be?
1: To meet the King of the Universe.
0: Okay.
1: To bow down and to worship Him.
0: Okay, you're starting to preach. Okay, let's continue. Continue.
1: Alors, comment sais-tu que Dieu t'aime? Comment sais-tu que Dieu t'aime?
4: How do you know that God loves you?
0: Very good, very good. Yes, how do you know that God loves you?
1: Très bien. Donc, le mot interrogatif, c'était comment, how. Et le verbe, c'était... Sais-tu savoir? Donc, on faisait suivre le mot interrogatif de l'auxiliaire do et ensuite du verbe en question. How do you know that God loves you?
0: Okay, great job. Shekinah and Emmanuel. Thank you very much.
1: Perfect. Welcome. That was perfect. So, c'est l'heure de, ben, de dire au revoir à yes. tout le monde. Ok, eh ben, on vous dit au revoir.
5: Au revoir.
1: Ben, salutations et...
5: Au revoir.
0: Goodbye.
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1: Les douleurs thoraciques. Bonjour, parlons des douleurs thoraciques, qui signifient en général dans l'esprit de la plupart des gens un problème d'origine cardiaque, mais le thorax peut avoir toutes sortes d'autres problèmes et des douleurs n'ont pas forcément une signification de malaise cardiaque, d'angine de poitrine ou d'infarctus du myocarde, bien que ça peut être également évidemment le début de ces maladies-là. Une des maladies les plus communes au niveau du thorax et qui est très douloureuse, c'est le zona. C'est une douleur intercostale, donc il pourrait très bien simuler quelque chose qui ressemble à une douleur cardiaque, mais qui n'est pas du tout là, qui n'a pas la même séquence. Il s'agit d'une douleur qui est très comme une brûlure, avec des coups de poignard, qui est très très pénible et qui peut durer très très longtemps. Des remèdes appropriés peuvent raccourcir la durée des zonas qui autrefois pouvaient être très longs, notamment chez les personnes âgées. Bien entendu, on peut avoir d'autres douleurs thoraciques musculaires. Les muscles intercostaux, si on a fait beaucoup d'exercices, peuvent être douloureux. On peut avoir également des douleurs parce qu'on a eu un coup et parce qu'on a une fissuration ou carrément une fracture d'une côte et cela fait une douleur très très importante. Bien entendu, on peut avoir aussi des problèmes inflammatoires locaux et il faut bien savoir que la cage thoracique est toujours douloureuse parce que c'est un endroit qui bouge tout le temps à cause de notre respiration. Nous ne pouvons pas arrêter de respirer. Les poumons eux-mêmes, non seulement la cage thoracique, mais les poumons eux-mêmes et les enveloppes autour du poumon peuvent être également douloureux. Et les plèvres, notamment toute inflammation de la plèvre, les pleurésies, les abcès ou les embolies même, peuvent être extrêmement douloureux sans qu'il y ait d'intrication cardiaque. Le cancer des bronches, lui, n'est pas douloureux. Lorsqu'il l'est, c'est dans les phases terminales, lorsqu'il n'y a plus grand-chose à faire en général. Bien entendu, tout ce qui est cancérologie de l'œsophage, du thorax en général peuvent être dangereux, peuvent être douloureux également. Lorsqu'il s'agit d'une douleur d'origine cardiaque, c'est parce que le tissu du myocarde ne reçoit pas assez d'oxygène. Et il peut y avoir deux raisons à cela. La première raison, c'est lorsque les artères coronaires sont en vasoconstriction, c'est-à-dire ont un diamètre trop petit par rapport aux besoins d'oxygène. Donc, lorsqu'on fait un effort, il n'y a plus assez d'oxygène et donc le muscle souffre et cela donne une douleur relativement typique, thoracique et qui irradie, comme on dit, qui va jusque dans le bras, parfois vers la mâchoire et qui donne une douleur relativement typique. Lorsqu'il s'agit d'angine de poitrine, cette douleur s'arrête dès que l'exercice s'arrête et peut reprendre lorsque l'on refait l'exercice. Il faudra évidemment consulter son médecin de toute urgence. Encore plus urgent est le fait lorsque la douleur est permanente, lorsqu'elle survient au cours d'un exercice ou même autrement et qu'elle ne cesse pas avec le repos. Il faut très rapidement voir des services d'urgence parce que là, il faut faire très très rapidement. Plus l'intervention médicale est rapide, plus les chances de se remettre de cet infarctus, parce qu'il s'agira d'un infarctus, seront grandes. Les membranes qui entourent le cœur, ce qu'on appelle le péricarde, peuvent être également source de douleur. L'aorte elle-même, il peut y avoir ce qu'on appelle une dissection de l'aorte ou un anévrisme de l'aorte, et ça peut également donner lieu à des douleurs qui sont extrêmement importantes. Dans les deux cas, les choses sont également urgentes, mais les traitements, vous le comprenez bien, sont évidemment un tout petit peu différents. Le fait d'avoir une douleur thoracique gauche ne signifie pas toujours qu'il s'agit de quelque chose de cardiaque. parce qu'on peut avoir simplement des douleurs fonctionnelles avec des gens qui ont un cœur un peu plus grand que de taille un peu plus grande que les autres, ou on peut même avoir des douleurs qu'on dit un peu fonctionnelles ou qui sont des douleurs anxieuses, c'est-à-dire des gens qui ont peur d'avoir quelque chose et qui peuvent ressentir des douleurs qui sont en quelque sorte des douleurs fantômes. Maintenant, ces douleurs fonctionnelles peuvent arriver souvent lorsqu'on est très fatigué, bien entendu. Donc, comme vous pouvez le voir, le fait d'avoir une douleur thoracique peut révéler toute une gamme de maladies fort différentes les unes des autres. Les unes sont relativement bénignes, même si elles sont très douloureuses, telles que le zona, par exemple. D'autres sont plus importante s'il s'agit d'une pleurésie ou d'une péricardite, et d'autres sont carrément l'objet d'une grande attention parce qu'il faut agir très rapidement. Ce sont donc les douleurs cardiovasculaires qui vont le plus souvent arriver au cours d'un effort, parfois modéré, mais un effort quand même. Mais même lorsqu'il n'y a pas d'effort, si une douleur thoracique est importante, si on a une sensation de striction de la poitrine, c'est-à-dire que la poitrine est serrée et qu'on a un peu de difficulté à respirer, il faut consulter rapidement des services d'urgence, en France le SAMU.
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1: Et dès le début de cette édition, on vous parlera des grandes manœuvres de Vladimir Poutine au sein de son haut commandement militaire. Face aux frappes ukrainiennes, le président russe vient de nommer un général à la tête d'une unité intégralement consacrée au développement de drones et de moyens aériens militaires sans pilote. Dans le journal, il sera également question des États-Unis où les primaires démocrates battent leur plein en vue des midterms en novembre, avec dans le Michigan la victoire d'Abdul El-Sayed, un progressiste d'origine égyptienne. Il est très fermement opposé aux actions militaires d'Israël au Proche-Orient. Et puis à suivre un détour par Taïwan ou sur fond de crainte d'une annexion chinoise, les autorités ont lancé les exercices de défense militaire annuels avec une mobilisation record et une nouvelle stratégie. Mais d'abord, donc, direction la Russie, où le président Vladimir Poutine a réorganisé son haut commandement militaire ce mercredi. Le Kremlin veut surtout accélérer le développement des drones devenus centraux dans l'invasion à grande échelle de l'Ukraine. Pour cela, le président russe vient de nommer le général Denis Lyamin à la tête d'une branche entièrement consacrée au système sans pilote. Une annonce qui suscite la surprise, car cette branche devait être opérationnelle depuis l'an dernier, Sofia Katsenkova.
3: Oui, c'était une force annoncée en 2024 et qui devait être opérationnelle dès 2025. Un retard embarrassant alors que l'Ukraine multiplie les frappes à longue portée. Des essaims de drones atteignent régulièrement le territoire russe jusqu'à Moscou pour viser des installations militaires, industrielles ou logistiques ces dernières semaines. Vladimir Poutine charge donc le général Denis Lyamin d'achever dans un avenir proche la formation d'une branche de l'armée russe consacrée entièrement aux drones. Le président russe présente ce général comme l'un des spécialistes les plus qualifiés. Autre annonce du Kremlin, toutes les structures logistiques de l'armée passent sous une autorité unique, confiée au nouveau vice-ministre de la Défense, Valéry Solotchouk. Il est recherché par Kiev, qui accuse ses forces de crimes de guerre en 2022. C'est donc une refonte censée rendre l'armée russe plus réactive, mais qui épargne le chef de l'état-major, Valéry Gerasimov, vivement critiqué pour plusieurs échecs stratégiques, sa rigidité et les lourdes pertes humaines au sein de l'armée russe.
1: Lourdes pertes civiles également en Ukraine, encore endeuillée après des frappes de missiles balistiques russes hier sur la capitale Kiev. 17 personnes ont été tuées. Le président Volodymyr Zelensky dénonce des destructions effroyables. Dans l'actualité également, les zones d'ombre autour de cet engin explosif retrouvé hier soir à l'aéroport de Leipzig en Allemagne. Un incident majeur a sans doute été évité. Une conférence de presse des autorités a eu lieu sur place en début de soirée. Le ministre de l'Intérieur allemand l'affirme, cet incident représente une nouvelle dimension de menace sur le pays susceptible d'impliquer des puissances étrangères, même si aucun pays n'est clairement montré du doigt. Les infrastructures allemandes sont depuis des mois l'objet d'opérations d'espionnage et attaques diverses. Cela touche notamment les aéroports. L'an dernier, 226 drones suspects ont perturbé le trafic. L'actualité nous amène également aux États-Unis. Ce soir, Abdul El-Sayed, un ancien responsable de la santé publique, sera le candidat démocrate du Michigan pour un siège au Sénat aux États-Unis. Il a remporté de justesse la primaire de son parti face à la députée Hayley Stevens. C'est donc l'aile progressiste du Parti démocrate qui affrontera le républicain Mike Rogers, adoubé par Donald Trump dans cet état clé pour les élections de mi-mandat en novembre prochain. Parmi les positions phares d'Abdul El-Sayed, celle contre l'influence des organisations pro-Israël aux États-Unis, un thème de campagne qui résonnera de nouveau lors des midterms, s'explique Serge Jomain. Il est directeur du Centre America de l'Université libre de Bruxelles.
4: Abdul El-Sayed n'a aucune expérience politique. Ce qui est intéressant, c'est qu'en fait, son opposante a été fortement soutenue, notamment par un certain nombre de lobbies pro-israéliens. On dit qu'elle a dépensé près de 60 millions de dollars pour sa campagne, ce qui est tout à fait exceptionnel aux États-Unis pour une primaire. Ici, Abdul El-Sayed s'est prononcé très fortement comme quelqu'un pro-palestinien et qui veut qu'on règle ce conflit, mais pas sur le dos des Palestiniens. Et donc, ça signifie que ce conflit israélo-palestinien va avoir un impact sur les élections au niveau du choix des électeurs démocrates. démocrate parce que c'est là que l'on sent l'opposition la plus forte aux politiques menées aujourd'hui par Donald Trump.
1: Direction l'Iran où l'on attend toujours un potentiel accord sur la réouverture du détroit d'Ormuz, où l'on apprend aussi ce soir de la voix du président iranien Massoud Pezeshkian que l'interaction avec le guide suprême Mojtaba Khamenei est actuellement très difficile. Il n'est pas apparu en public depuis sa nomination il y a plusieurs mois. RFI 23h05 à Paris, 5h05 du matin à Taipei, où le top départ a été donné par les autorités taïwanaises pour des exercices militaires, 10 jours d'entraînement aux armes et déploiement naval pour simuler une invasion chinoise via le détroit de Taïwan. Ce sont des exercices annuels. Cette année, Mélissa Barra, Taipei veut passer à la vitesse supérieure avec une mobilisation record et surtout une nouvelle stratégie.
0: Entraînement de tir avec fusil d'assaut le long d'une plage de Taipei, utilisation de mortiers dans la cour d'un lycée, déplacement d'infanterie devant un terrain de basketball et simulation de sabotage d'une installation stratégique. Taïwan a mis en image la première journée de Han Kuang. Les autorités ont annoncé un déploiement record puisque 20 000 réservistes vont être mobilisés jusqu'au 15 août pour des exercices qui comprennent des opérations militaires mais aussi une participation civile. Cette année, on mise sur le réalisme. Taipei veut faire oublier les critiques associant les exercices militaires à des démonstrations de force plus qu'à des vraies simulations, alors que les craintes d'une annexion chinoise avec paralysie totale des infrastructures est bien réelle sur l'archipel. L'année dernière, l'accent avait été mis sur la défense urbaine. Les forces armées s'entraînent donc à contrer un blocus maritime. La marine taïwanaise a mis sur pied début juillet son tout nouveau commandement côtier, une unité qui regroupe défense antiaérienne et surveillance maritime.
1: Le patron de l'OMS est arrivé en République démocratique du Congo, là où l'épidémie d'Ebola s'intensifie. Tedros Adhanom Ghebreyesus doit s'entretenir demain avec le président congolais Félix Tshisekedi. 1751 décès ont été recensés depuis le printemps. Samedi, l'OMS avait appelé à une montée en puissance de la réponse sanitaire. Hier, les autorités canadiennes ont justement autorisé le lancement d'essais cliniques d'un vaccin contre la souche qui sévit actuellement. En Amérique centrale, le Guatemala peut respirer. Le volcan de Fuego, entré en éruption ces dernières heures, a cessé de cracher des panaches de lave et de cendres. Les autorités avaient déclaré l'état d'alerte maximale dans la zone peuplée par près de 2 millions d'habitants. Des centaines de personnes avaient été évacuées ces dernières 48 heures. En France, l'un des chefs présumés de la DZ Mafia, organisation criminelle liée au narcotrafic, a été interpellé le 20 juillet. Il a été interpellé en Algérie. Le franco-algérien a ensuite été placé sous contrôle judiciaire, soupçonné d'être l'un des fondateurs de la DZ Mafia à Marseille. Il était la cible d'un mandat d'arrêt émis par les autorités françaises dans le cadre de l'opération Octopus, vaste enquête de la gendarmerie pour comprendre comment fonctionne ce réseau de narcotrafic. Le ministre de la Justice, Gérald Darmanin, a remercié les autorités algériennes pour leur aide dans cette interpellation. Signe d'une coopération judiciaire entre les deux pays qui fonctionne. Précision RFI, signée Amélie Beaucourt.
5: Une cible prioritaire de la justice française dans la lutte contre la drogue et la criminalité organisée. Voilà comment Gérald Darmanin décrit Mehdi Laribi, l'un des dirigeants présumés de la DZ Mafia. Surnommé TIC, l'homme binational se serait réfugié en Algérie il y a quelques années, là où il est protégé d'extradition. Les autorités françaises ont tout de même salué cette coopération judiciaire entre les deux pays qui entretenait ces dernières années des relations diplomatiques très tendues. Une entraide bienvenue, d'après David Ebrémy, chercheur au CNAM et membre de l'association CRIMALT.
6: On a entre 5 et 6 chefs présumés. Mehdi Laribi est le seul qui se réfugiait en Algérie. Et les autres, ils sont presque tous sur le territoire français. Je pense que dans le cadre de la DZ Mafia, la coopération peut être très utile dans ce cas précis. Mais je ne pense pas que ce soit une nécessité sur le long terme.
5: Le ministre de la Justice et son homologue du ministère de l'Intérieur avaient effectué une visite à Alger plus tôt dans l'année pour évoquer cette coopération entre les deux pays, notamment autour de la lutte contre la DZ Mafia.
1: L'actualité sur les incendies en France, le feu de forêt dans la Drôme n'est pas fixé mais ne progresse plus. Il s'ajoute à la longue liste des incendies de l'été dans l'Hexagone, dans le Var ou encore en Gironde où les sinistrés continuent de constater les immenses dégâts. La Gironde, dont les collectivités touchées par les incendies vont recevoir une première enveloppe de 300 000 euros de la part de l'État, et ce afin de réaliser des travaux d'urgence suite à cette catastrophe. En cyclisme, la néerlandaise Demi Vollering remporte la 5e étape du Tour de France à Belleville en Beaujolais. Elle a devancé la porteuse du maillot jaune et leader du classement général, la Suissesse Marlène Reusser. Des illusions pour la Française Pauline Ferrand-Prévot qui dit quasiment adieu à ses rêves de doubler. Elle a terminé à 2,35 des meilleurs. Sixième étape jeudi, encore très cabossée entre Montbrison et Tournon-sur-Rhône. RFI, les 23h10 à Paris. Prochain point sur l'actualité dans 50 minutes sur la Radio du Monde.
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1: Amos 2, verset 8 à. Ils s'étendent près de chaque autel, sur des vêtements pris en gage, et ils boivent dans la maison de leur Dieu le vin de ceux qu'ils condamnent. Dans ce verset, Dieu met l'accent sur son peuple, désormais polythéiste, et sur la facilité avec laquelle ils font du mal à leurs prochains. Cela signifie que le peuple a les yeux rivés sur les trésors de la terre plutôt que ceux du ciel. Sais-tu quel objet ou quelle routine est la plus importante pour toi?

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1: 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Alors, on va lire en français pour tout le monde, parce que nous ne pouvons pas comprendre la langue créole. 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Nous cherchons, en deuxième fois. 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
1: 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Alors, moi, c'est mon Trois-Rivières, en fait, Trois-Rivières. J'ai grandi Trois-Rivières, en fait, l'école à mon Trois-Rivières jusqu'en fin collège. Et on vit Guadeloupe. Hein. Donc, la plupart de ça, en fait, en bon partie à vie, moi. On vivait en Guadeloupe, sauf là où on a partie étudié ailleurs, à Trinidad et puis en France. Pour moi, j'ai étudié théologie. Mais sinon, la plupart des vies, moi, vie professionnelle, moi, avant que emboîté dans le ministère, moi, je vis en Guadeloupe. C'est papa en Trois Timons, en Maïe, puis en Monde Guadeloupe aussi, Sandrine. Et jusqu'à maintenant, pleinement Guadeloupe.
0: 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Ça veut dire que, quand il a dit, vous pouvez jamais vous répondre pour le gratter Trois Rivières et manger à Capesté.
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0: 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Ça veut dire que chaque fois que tu as une loi, est-ce que tu as une liberté? 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Ça veut dire que avant ce monde-là, ça, t'es là, ça y a fait là, y a été, en cas montre-moi, avec propre moment, est-ce qu'il était dans l'obligation de faire ça, parce que, est-ce qu'il n'y a pas fait d'autres butins que ça? Parce que déjà, il y a une réparation avant qu'il y ait fait ce fait-là. Si vous réparez un butin avant qu'il y ait un pain, c'est qu'on savait qu'il y a un pain. 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Depuis un certain moment, hein? Donc, est-ce que là, vous voyez, il joue, là, il crie, premier cri, il était pour d'autres butins. 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Alors, il a bien dit, hein, à papel, pensez mon accord au là. Maintenant, est-ce que Juda est venu de lui-même? 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Nous avons un pharaon, un bouc que bon Dieu a dit, qu'il est rendu qu'il y a un homme là, ça raide qu'on roche, pour permettre que le monde veuille l'or. 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
0: 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Est-ce que c'est une erreur d'écriture? Est-ce que c'est une invention? Est-ce que c'est une machination? Parce que il a dit comme ça que l'histoire a grandi, monde qui a lu, monde qui a étudié, la connaissance a augmenté et par rapport à tout ces bidons là ça, ça a bailli en problématique jour là. 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
1: 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Alors, avant que nous essayions de répondre à toutes ces problématiques à opposer là, ça te fait bien que nous ayons l'idée de ce qu'est la prédestination, là ça sortit. D'accord?
0: Mm-hmm.
1: Et nous rendons compte que la prédestination, c'est bien qu'à dater depuis très longtemps, il y a eu monde qui a discuté pendant longtemps. Et jusqu'à la journée d'aujourd'hui, ils ont discuté de ça et ils n'ont pas tombé d'accord. Alors, si vous partez à partir de Romains chapitre 8, verset 30, d'accord, ça qui est intéressant, c'est que vous toujours gardez le texte ça dans le contexte. Ouais? Et dans le contexte, Paul dit qu'il a parlé de gloire à venir, d'accord, à l'humanité. Et si vous lisez juste avant, parce que vous lisez verset 30, mais si vous lisez juste avant, il a dit que verset 28, en cas de dire français, nous savons du reste que tout coopère pour le bien de ceux qui aiment Dieu et ceux qui sont appelés selon son projet. C'est-à-dire tout concourt au bien de ceux qui aiment Dieu. D'accord? Alors, il a dit tout concourt au bien de ceux qui aiment Dieu. Donc, tout but est calé bien pour tout le monde qui aimait bon Dieu. Donc, ça veut dire que pour que les choses aillent bien, et là, il a dit bien, c'est pas pour bien pour un moment, c'est bien qu'à compter sur l'éternité. Ouais? Parce que quelquefois, nous avons bien, mais bien qu'à dire un moment. Mais là, ici, là, il a placé bien là, ça, pour ceux-là qui aiment bon Dieu. D'accord? Donc, ça veut dire que bon Dieu a trouvé quelque part. Et ça qui pas qu'à aimer bon Dieu, ça veut dire qu'il a trouvé quelque part d'autre. Et si il a trouvé quelque part bien, d'autre, ça veut dire que ça qui bien là, pour ta là, qui et puis bon Dieu qui aimait bon Dieu qui a suivi bon Dieu, ça veut dire que la, si en côté allant notre chemin où bon Dieu pas dans cercueil, nous qu'à supposer que les choses peuvent automatiquement bien pour l'éternité. Ça peut être bien, ça pas veut dire que monde qui pas suivi bon Dieu pas vivre bien, mais jusqu'à qui point et jusqu'à qui temps. Ouais? Alors ça te fait bien que quand on dit là on fait des trois petites recherches. Alors nous qu'a dit auditeur nous que nous fait recherche mais nous pas toute la vérité en bouche en nous, hein, c'est ça nous qu'a découvert, nous qu'a essayé dit et que ni on l'eau recherche à faire pour aller plus loin, mais en tout cas nous ni des trois petites réponses quand même nous peut bail pour aider nous à mieux comprendre. Et qu'on en professeur moi t'a dit après nous bien faire les choses, ça qui bien c'est que nous dit nous fait ça ne t'est pas le mieux possible. Ouais? Alors, pour composition un mot là, ça même, d'accord? C'est pro-orismenos.
0: À part français, ça?
1: Non, ça c'est grec.
0: D'accord.
1: Parce que c'est grec là, c'est à partir du texte grec là que yo prend mot là, ça. D'accord? Et comme Bible, Nouveau Testament écrit en grec, donc Paul, lui, il a écrit, il a parlé grec pour ces mots là. D'accord? Et en plus pour les Romains, donc c'était la langue universelle, c'était l'anglais, hein, d'accord? Même si vous voyez, mais c'était qu'à parler araméen et puis hébreu. Alors, pro là, nous savons que ça veut dire pro, mais racine là même, c'est orismenos. C'est un adverbe de manière à être défini auparavant. Ouais? C'est un bitien qui définit auparavant. Mais Wikipédia kabao en réponse, parce que nous avons rapproché nous en temps nous, et nous avons une petite réponse, et qui a dit que c'est en doctrine religieuse, qui fait selon bon Dieu qui a destiné en certaines créatures au salut pour seule force et seule grâce qui a voué les autres quoi qu'ils ont fait, mm-hmm. d'accord, à la damnation. Donc, ça veut dire c'est un texte vraiment où Wikipédia a dit que bon, ça c'est à partir des discussions à les calvinistes, d'accord, et les jansénistes, c'est Jean, ouais. Et littéralement, c'est détermination préalable d'événements ayant un caractère de fatalité. D'accord? Donc, c'est Mounaï qui a dit non, mais ça t'est pour fait, pas ni pour solution d'autres qui s'est fait. Alors, l'institution, ben, alors, même si on voit qu'il a mélangé français et créole, bon,
2: ça m'a dit
1: que texte a été écrit en français, donc on peut réécrire en
2: créole. Non.
1: D'accord? Alors, en quête d'empathie quand même en français pour que nous payons plus vite. Alors, c'est l'institution de l'Église chrétienne, est née d'une génération après Luther et Zwingli. Ce sont des réformateurs. Hein? Et Tasha Calvelli, ça partait là, il partait là pour te offrir idée originale, mais il était là pour agencer d'autres visions nouvelles de prédécesseurs. Ouais, ouais. Et, mais tout en restant cohérent. D'accord? Et clarté à l'exposition doctrinale à Calvin aider beaucoup en rayonnement des pensées pour monter bien comprendre pensées. Alors lui Luther il était qu'à penser toujours que la grâce qui vient de Jésus, la grâce qui vient de Dieu, mais était plutôt concentré sur travail à Jésus, d'accord? Mais lui Calvin, c'était plutôt sur Dieu. Il pas qu'à ignorer Jésus-Christ, mais il a plutôt parlé de Dieu. Donc quelque part il a plutôt dirigé vers l'Ancien Testament. OK? Parce que en l'Ancien Testament, il n'y a pas qu'à parler vraiment de Jésus, il n'y a pas parler de Dieu. Mais après étudier le Nouveau Testament, ou écouter Jésus, ou quand on vous compte que Jésus a dit, c'est lui qui était là. Mais comme Ebola, il connaît un seul Dieu, donc c'est Dieu qui a parlé. Mais c'est après ça que nous avons une compréhension de ça. Parce que même les Hébreux ne pas tenir complètement par rapport à ce qu'ils ont étudié là. Alors, après ça, là, il a parlé de doctrine du salut, de la gratuité du salut, que lui aussi a parlé, ainsi que ces réformateurs-là qui passaient avant il a. Alors, il a précisé petit à petit sur une forme de prédestination, double prédestination. Alors, qu'est-ce que c'est double prédestination? Qu'est-ce que c'est? C'est-à-dire qu'il a dit que bon Dieu a choisi un parti monde pour être sauvé et qu'a choisi un autre parti pour être condamné, damné. Quel que soit ça, on peut faire. Et à dans doctrine, à ces réformés-là, ils ont puisé en grand force dans ça. Là, ils ont fait la réforme. Et c'est aussi une source de joie dans la mesure où ces fidèles-là qui reconnaissent le fait qu'ils ont été élus pour être aussi sauvés par Dieu, d'accord, à travers la foi qui a animé eux. Donc, tant qu'ils ont la foi, ils savent qu'ils sont sauvés. D'accord? Mais surtout, après ça, ils ont classifié, parce que ni en partie, ils ne peuvent être éduqués, mais en partie, ils ne peuvent pas être éduqués. Et ils savent, plus ils sont éduqués, plus ils étudient, plus ils comprennent les évangiles. Donc, ça veut dire quelque part que même si catégorie de mouna, il y a quoi des catégories de mouna à l'église, en partie qui est très inscrit et qui a pensé que voilà, il y a sauvé naturellement. Mais c'est là qu'il ne peut pas comprendre. Qui j'en ai étudié, si vous voyez, c'est là qu'il ne peut pas comprendre, il ne peut pas enseigner. Et c'est dans la réforme, dans l'église, tout ça prend place dans l'église. Alors, pour avancer, pour avoir quelques petites précisions de ça, Luther, lui, quand Calvin, eh bien, il était affirmé que seul fondement à vérité, c'est sur les Écritures. Et c'est pour ça que Jean-là, là, nous avons parlé de prédestination, nous obligés à référer nous aux Écritures. Mais Calvin, lui, différent ça, c'est que là, on était qu'à étudier tout ça. Il était qu'à étudier puis méthode à les humanistes. Humaniste là, lui, il n'a pas ni porté spirituel à un bon Dieu qui a dirigé les choses et qui a contrôlé les choses. Et lui, Calvin, il était qu'à étudier ça et puis porter à les humanistes. Donc, ça veut dire que faut attendre vous à la déclaration à Calvin qu'il y a des choses qui ne peuvent pas bien correspondre depuis les Écritures. Parce que les humanistes ont tiré les Écritures pour expliquer les choses selon pensée à l'homme. Alors, lui, Calvin, cependant, là, il n'a pas parlé de... Pourquoi il n'a pas dit ça? Il n'a pas parlé de prédestination, de prédestination. Ça veut dire que lui, et puis Luther, et Zwingli, ils ont rejeté le purgatoire. Parce que le purgatoire, c'est un côté, ils ont purifié nos morts. Si au cas où ou vrai, ou mal vivre, ou pas faire ça qui te faut pour t'hériter l'éternité, ou le paradis, et bien, tant là qu'on a la famille, l'église peut prier, bah, et ainsi, si bon Dieu, tant de prier à yon, à force de prier, et bien, ça peut purifier la mort. Et finalement, si vous voulez peut-être vous êtes damné à mort, donc, en purgatoire, la vie a peut changer, avenir a peut changer. Donc, Luther, Zwingli, et puis Calvin, ils ont rejeté tout ça. D'accord? Parce qu'ils ont parlé des prédestinations, c'est-à-dire, bon Dieu a choisi un petit monde pour vivre, un petit pour mort. Alors, c'est un concept théologique chrétien selon lequel Dieu aurait choisi de toute éternité dans le secret de la foi. Parce qu'il y a référé à la foi. Ceux qui seront graciés, qui auront droit à la vie éternelle. Et l'idée à prédestination là, très étroitement associée au débat philosophique concernant le déterminisme, écoutez ça bien, déterminisme et nécessitarisme. C'est très important de retenir ça, déterminisme et nécessitarisme. Et la prédestination et les rapports entre la grâce et le libre arbitre ont été au cœur des débats entre le pélagianisme, c'est-à-dire Pélage, ça a daté, et puis l'augustinisme. Et puis Augustin, depuis qu'il t'ennuyait là, au début des premiers millénaires là. Ok? Alors, il était dans controverse qui était magistériel et les radicaux. Et entre le calvinisme et les arméniens. Donc, c'est un débat qui a daté depuis très longtemps en ce qui concernait la prédestination. Et plus tard, ce concept, eh bien, aussi a été repris dans la controverse entre le jansénisme et les jésuites. Bon, maintenant là, en bon, dernier, putain, avant où prendre la parole. Et là, maintenant, là, il faut parler de double de prédestination, là. Dans ces doctrines-là, c'est Calvin, surtout Calvin. Il a ajouté que Dieu choisit de toute une éternité également ceux qui seront damnés. Alors, ceux qui seront sauvés et ceux qui seront damnés. Et, par contre, l'Église catholique condamnait ça. D'accord? Ça ouvrait les protestants qu'a dit concernant la prédestination. Alors, cependant, nous avons observé depuis combien de siècles qu'il y a ce débat différent entre différents partis. Pourquoi? Parce que débat là entre la grâce et le libre arbitre. Alors, le libre arbitre, en cas de définition, après ça, on comprend la parole. Premièrement, le libre arbitre, en cas de dire en français, c'est la faculté qu'aurait l'être humain de se déterminer librement et par lui seul à agir et à penser. Par opposition au déterminisme ou au fatalisme, qui affirme que la volonté serait déterminée dans chacun de ses actes par ses forces, qui l'y nécessitent. Se déterminer ou à être déterminé par, il y a l'enjeu de l'antimonie, du libre arbitre d'un côté et du destin ou de la nécessité de l'autre. Alors, en définition à déterminisme, c'est en notion philosophique selon laquelle la succession de chaque événement est déterminée en vertu du principe de causalité du passé et des lois de la physique. Et là, en cas fait référence là à Deutéronome, où bon Dieu a dit, « Ika maudit » jusqu'à la troisième, quatrième génération, pousser là qui pas aimé là, qui pas suivi là, et qui a béni jusqu'à 1000 générations, pousser là qui aimé là. Quoi, vous avez dit là? Donc, si vous voyez faire référence au déterminisme, d'accord? Et de l'autre côté, l'enjeu c'est entre, alors, on dit déterminisme et le libre arbitre, ça veut dire que, tant qu'on ouvre un homme qui a dans situation, en position, eh bien, il n'y a un avenir supposé. Et s'il y a dans notre position contraire, alors il n'y a un avenir qui est contraire. Et tout à l'heure là, on dit un mot que en qui retrouver tout à l'heure, c'est que on parlait de loi. Et pas n'y a rien qui peut exister sans loi. Pas n'y a rien qui peut exister sans loi. Et même la sécurité qui existe puis loi. Nous assis la route, si on veut une sécurité, faut mettre loi. Sinon tout le monde va rouler dans tout sens et pas une sécurité. Donc la vie, la terre, tout ça qui a existé, fait et puis des lois. Donc à mesure que vous changez en concept à dans loi là, eh bien les choses qui a changé. Alors c'est à ce moment là ça nous a parlé de déterminisme, d'accord, de cause à effet, ou bien nous a parlé de libre arbitre. Et maintenant nous a maintenant en porte à faux. Et puis c'est mon qui a parlé de prédestination et c'est là qui a parlé de libre arbitre.
0: D'accord. Alors, en cas de point, et ça qui m'a dit pour les gens qui sont élevés, nous allons Romains chapitre 8, verset 30, il y a dit, et ceux qu'il a prédestinés, il les a aussi appelés, il va venir au même, et ceux qu'il a appelés, il les a aussi justifiés. Il a écrit, il a fait vivre un vœu. Il a justifié, il a glorifié. Alors, premier-né à côté de là, à son jour, nous sommes venus à l'histoire du monde. Jésus-Christ nous fait la partie historique à la situation dans ça. Jésus-Christ est l'agneau de Dieu immolé avant la fondation du monde. Ça veut dire avant la fondation du monde. Et encore mon exemple qui est très simple, que tout le monde peut comprendre facilement. Vous regardez n'importe quel gros côté de la voiture, neuf, même si pas neuf, ça a passé comme ça. Ou achetons une voiture en 4-9. Voici là, il n'y a pas ni 4 roues. Il y a un 5e roue. Ou pas, mais vous savez, là. Mais pourquoi 5e roue là? Ça, c'est pour les gens qui sont les gens qui piquent ou les gens qui pètent. Parce que vous avez 9 et puis qui pètent. Donc, mon ami qui mette 5e roue là, il savait très bien que vous avez pété. Sinon, il était fort plein. Qui défait ou la plan ou on fait pas jamais péter. Donc, il savait qu'il était pété. Donc, Jésus-Christ est le premier né. Jésus-Christ est l'agneau de Dieu immolé avant la fondation du monde. Alors, question là, pour nous démarrer là, ça. Est-ce que Adam te peut faire un autre but?
1: Ouais. Ah, c'est une belle question qu'on va poser là. Hein? C'est. On dit un certain animateur d'éducation à 1000 francs. Mais là, nous même pas en francs. Bon. Eh bien, texte ça, en réalité, qu'a dit Jésus a été choisi avant la fondation du monde. Il n'a pas dit qu'il est immolé. Mais même si vous regardez immolé, ça n'a pas qu'à changer sans ça. D'accord? Pourquoi? Parce que bon Dieu créé les choses et bon Dieu vraie impression ça y que l'homme qui est péché. Et c'est ça nous pas qu'arriver à comprendre des bon Dieu. Nous pas qu'arriver à comprendre qui Jean bon Dieu lui, il a ça qui est fait mais il a fait quand même. Il a fait quand même. Alors nous bien réfléchir mais ni habiter qu'en réfléchir là ça c'est que Adam a fait là ça. Bon Dieu en centre à jugement à l'humanité. Mais non seulement l'humanité mais l'univers. Parce que là, bon Dieu prend décision, fait l'homme, fait le monde en nous, l'univers de Dieu. Ouais? L'univers de Dieu. Et nous rendons compte qu'il fait l'humanité, il fait l'homme, et j'apprévois un plan de salut. Et alors, vous dites que 5e moula là, ça, 5e moula là, c'est au cas où. Mais, on prend un exemple qui n'est pas tout à fait force parce qu'on peut démonter, parce que vous savez pourquoi. Parce qu'en cas où on les voit, on est en route de ce qui neuf, mais depuis l'origine, il y a. Et on a changé, on a isé, on n'a jamais utilisé. Et quelquefois, on voit qu'il y a la casse, et puis où l'origine, il y a. Où de ce qui neuf. C'est qu'on n'a jamais été servi. Donc ça veut dire quelque part, en voiture, on n'a jamais obligé d'utiliser où de ce qui neuf. Parce que bon, là, on voit où il y a isé, il y a généralement pas des mounas, pas acheté. En route, il parle en route de secours là pour mettre et prend un autre et cache des où et il y a sa route de secours là au cas où, mais il n'est pas jamais obligé d'utiliser. Mais là, ça, on a dit là, c'est que bon Dieu, ils savent que l'homme qui est péché et il a prévu un monde pour sauver. Et c'est là où vous ça nous pas arriver à comprendre là, c'est qui Jean Bon Dieu même là où vous savez ça et qui fait quand même. Et c'est cas à Judas. Quoi
0: ouais? Nous Judas parler.
1: Oui, mais en après qu'a développer, ça vous peut dire que ils savent que un monde qui fait ça, mais il comprend quand même. Quoi qu'après qu'aux amis c'est comme si par exemple on ou ya savent que j'en en monnier mais il vit nous ou ya ça c'est comme ça mais ça pas ça qu'empêche au bail faveur même si vous savez qu'il est gras il peut rendre au merci mais c'est pas ça qui a changé ça ou et bon Dieu lui il prend détermination là ça de créer l'homme parce qu'il savent qu'il est péché. Alors c'est pour ça on voit nous qu'a poser ça dans ça il va créer à prophétie les prophéties. Il y a deux formes de prophétie. Il y a une prophétie qui est eschatologique et il y a une prophétie qui est conditionnelle. Il y a des prophéties qui est eschatologique. Il y a un cas de eschatologie, c'est-à-dire c'est des bitins qui sont faits à la fin et ça peut changer. On a un résultat assuré parce qu'il peut changer. Et il peut changer pourquoi? Pourquoi ben prophétie là? Parce que vous savez que quel que soit ça qui fait, ça peut changer. Donc ça veut dire que mon Jacob a prophétie là, bon Dieu Jacob a prophétie là ça parce qu'ils déjà savent que mon ça peut que changer. Ça qui fait quand même. Mais ça pas veut dire que au préalable, il pas fait ça qu'il faut pour que ça t'est conditionnel. Et souvent, nous ca lire texte biblique là et nous ca dire quoi vrai ça c'est la prédestination, ça t'est fataliste, ça t'est obligé fait. Mais nous pas ni porter que bon Dieu ni dans le sens que il j'a fait tout ça avant il fait nous hein il j'a réfléchi j'a vu que tout ça on voit qu'il fait pour l'homme l'homme là qui péché quand même. Alors est-ce qu'Adam a le choix? Oui, Adam a le choix. Pourquoi? Parce que Adam démarche à Jésus, il a montré que c'est place à Adam qu'il prend pour qu'il te vive sans péché. Et c'est parce qu'il prend place à Adam, attention, pas avant le péché hein? Et puis nature pécheur là, nature faible là, il a prouvé que Adam peut vivre sans péché parce qu'il prend même nature qui nous, mais il prend nature encore plus bas parce que 4000 ans plus tard de faiblesse. Donc bon Dieu c'est ça il fait. Alors ça c'est comme ça nous peut répondre ça.
0: D'accord. De fil en aiguille, nous quasi ravine quasi coulé. Maintenant les auditeurs ont répondu à l'heure. Nous avons au deuxième cas, deuxième nuit à cause de là. Esaïe et Jacob.
1: Oui.
0: Alors, ça qui a frappé, nous toujours dans Romains 8, et verset 30, il a dit, il criait, il hélait, justifié et glorifié. Nous avons, alors, moi, en tant que médecin, thèse là, c'est que Esaïe, pas te peut faire d'autres buts. Parce que ni monde qui j'a, et ni monde qui péqué. Ni monde qui j'a, ni monde qui péqué. Tout à l'heure, au fur et à mesure, nous Esaïe, il y a un certain votre il peut même faire. On joue 2 jours, 3 jours, 4 jours. Je là, nous savons que Timon a été 9 mois votre maman. Il pas savait, mais j'ai dit qu'il est esclave à Tifoué. Ça veut dire qu'il faut 2 jumeaux. Ah non, jumeaux, non, maman, pas parce que ni grand ni petit, mais 2 jumeaux. Il est esclave à Tifoué. Alors, est-ce que Esaïe, tu peux faire d'autres bêtises qui sont esclaves à faire alors que ça a décidé plus haut.
1: On est 2 jumeaux. En tant que mon amour. Un fille, un garçon. Ils ont chaque fait à dents en poche différent. D'accord? Mais, tu as là qui, petit garçon là, il sortit en premier. Il sortit en premier. Si c'est, il sortit après, naturellement. Mais, au sein, petit frère là, enfin, petit garçon là, là, on voyait l'école ensemble. Yo ka ba yo exercice maternel hein et qui pour faire les gars porter basse les gars dit porter ça fait ça maman et c'est là tes ka fait mais quand il y a là yo grandi si par exemple peut-être il y a pour exercice dit basse là c'est pas obligé faire hein parce que nous concentrons nous les Jacob qui abusé en les Esaü mais nous pas nous concentrons nous les Esaü qui pas tenir qui pas ken va qui pas ba doit donner ça valer d'accord. Donc, nous concentrons les Esaü, mais nous pas avec qui Jean. Jacob, c'était lui qui était convoité. D'accord? Bien un frère, c'est-à-dire doit de naissance. Mais doit de naissance, ça a été en l'obitien, ça a été charge. D'accord? Ça que Jacob pas prend au départ. Mais finalement, là vous quoi point une fois point tout et nous rendons compte que Jacob lui depuis au départ bon Dieu a dit qu'il est supplanté Ésaü qui sortit en premier mais est-ce que Ésaü était le choix Marc a dit oui Ésaü était le choix Ésaü pour un bon lentille entre nous Ésaü qui a dit bon, il sortit la chasse et il fait ti frère ta là qui sorti en deuxième là qui a dit bandou ça ouvrant plalanti bandou a dit ça entre nous Ésaü pas t'ai attendre que manger la tête cuite ou à famille et puis t'ai manger il tenu le choix et c'est là nous qu'a parler de libre arbitre mais quand dit ta là dans les prophéties il y a des prophéties eschatologiques et des prophéties conditionnelles et Ésaü lit là bon Dieu baille prophétie là ça concernant lui et puis Jacob il baille à dans prophétie eschatologique parce que quel que soit ça y été fait bali il pas prend conseil c'est pas qu'il a pas fait ça qu'il faut d'accord alors certains monde dit donc il a trouvé dans la fatalité mais même si tu dis qu'il a trouvé dans la fatalité ça pas veut dire que ça pas été changé c'est que Ésaü lui il volontairement il pas rentrer dans processus pour que ça différent mais ça pas veut dire que il pas bailler le moyen de pas faire ça
0: oui alors encore ou vienne quand même moi peux revenir dans l'Ésaü là ça et toi les amis que crier plus qu'à penser en l'air ça encore dans les voici là vous font choix de pas jamais mettre parce que ou piquer ou dit vous savez là hein?
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1: non
0: faut pas oublier ça vous font d'autres buts quand vous venez en lentille là présent c'est pour ça que vous venez à ça question là qu'a poser là c'est que alors l'explication donnée d'autres monde qui dit classique question là c'est que ça décidé puis haut, y a pas une prophète. Ça décidé puis haut. Donc, est-ce que nous là, est-ce que là il fait des prophètes, là ils sont pas esclaves. Nous là, oui, esclaves à destin, esclaves à destin parce qu'il peut pas changer ça. Donc, il était obligé de faire tout ça qu'elle nous a dit aujourd'hui.
1: Oui, ah ben c'est ça qui est intéressant, c'est qu'elle ouvrait bon Dieu lui qu'a ouvert d'ouvrir ça qui est fait. Mm-hmm. Et c'est ça qui c'est là nous limiter. Nous limiter à ça qu'à nous qu'à vivre. Nous qu'à vivre toujours dans le présent.
0: Mm-hmm.
1: Nous c'est toujours le présent. Nous peut pas vivre dans le futur et nous peut pas vivre dans le passé. Ça qui passe, on peut pas changer. Mais on peut vivre que dans le présent, mais on peut pas avoir plus qui dans le présent à moins que il y ait un monde qu'à Dieu, ça qui est fait dans l'avenir pour gérer le présent.
0: Mon ça qui existe mon ça.
1: Non, qui existe c'est bon Dieu, c'est celle-là qui va l'avenir. C'est pour même pas dire que en mauvais ange, c'est regardez, pour le péché d'Adam. OK? Nous savons que c'est pas en semaine plus tard qu'il péché hein. Des années passées qu'il péché. Quoi ouais, avant que Satan te bite. Mais bon Dieu toujours prévenu Adam pour dire ça qui est fait. OK? Il toujours prévenu. Mais bon Dieu j'avoue que monsieur quel que soit ça dit c'est ça qui fait pourquoi il y a dans disposition et tant qu'il reste dans disposition là bon Dieu j'avoue que à dans disposition là ça il peut ressortir et qui fait faute là quand même
0: alors ça nous qu'a dit aujourd'hui là qui brise signé son but qui déjà écrit
1: oui ça écrit parce que bon Dieu j'avoue ça à l'avance
0: mm-hmm.
1: Mais ça pas veut dire que parce que bon Dieu voit à l'avance et il dit maquille que c'est un fataliste. Bon Dieu pas fataliste.
0: Mm-hmm.
1: Parce que pourquoi? Parce que la grâce qui existe. Et pas oublier elle en Dieu que il n'y a le libre arbitre, mais le libre arbitre est lié puis la grâce.
0: D'accord? Mm-hmm.
1: Et que même si les choses j'ai écrit, ça peut changer. Sauf si vous voyez nous qu'a trouvé nous Adam en prophétie qui est eschatologique, ça veut dire que il a déjà fait ça qu'il faut mais bon Dieu après quel que soit ça l'homme qui fait et en le monde qui font l'obitain mais j'avoue que finalement résultat là c'est que même là il peut changer.
0: Est-ce que quoi ça pour une excuse là ça pour une excuse
1: pour qui monde
0: pour excuse à mon qui fait là parce que bon Dieu déjà vous avez fait ça et dit, est-ce que bon excuse
1: ah ben justement c'est une belle excuse pourquoi parce que Mounali est bien fataliste et Mounaka dit Mounali il a retiré de l'humanité ou qu'a retiré de l'humanité souvent ou fataliste et sous ça dit ça déjà écrit pourquoi on a dit ça parce que tout nom lié et nous tous nous descendants à même nom là Adam d'accord nous toutes les mêmes faiblesses là nous toutes pas ni même qualité mais nous toutes ni même faiblesse là faiblesse ça c'est que face au péché nous toutes peut céder et quelque chose de péché là qui existe là nous toutes peut pécher et mon nek a dit ça là c'est un monde qui est quatre de l'humanité pourquoi parce que pour l'humanité quelle que soit disposition à mon là il toujours ni ça bon Dieu kabaye c'est la libre arbitre que bon Dieu baye et la grâce qui ca permet lui de faire face en situation et de pouvoir résister et de gagner aussi pas gagner nouvelle parce qu'il y a des lois en tout temps que on voit ou qu'à suivre loi là ça logiquement il y a un résultat et là on voit pas suivre loi là ça et ben automatiquement on y a un autre résultat
0: l'homme il transgresse ça dans matrice alors on doit né troisième né que nous croyons c'est Judas
1: oui
0: c'est Judas. Alors Jésus-Christ lui-même a dit ça hein là à pas les prophètes à pas bon Isaïe à pas bon vous regardez ça c'est Jésus-Christ lui-même et il a une responsabilité et il fait il rend compte et quand dit papa et ou bon font travail en fait ça sans problème fait ça bien ça c'est lui-même qui a noté mais en papette ou bon moins peu nombre travailler avec moi a pas perdre penser mon nak au bon moment là il dit ça mais nous mais on double nez à de là excepté Judas mais qui lit qui c'est le fils de la perdition on est de perdition c'est on peut crier Judas fils de la perdition on peut pas perdition comme et peut-être prénom a eu au nom caché au nom savane de la perdition alors est-ce que ça vous ça déjà écrit aussi devant que Judas que vend Jésus-Christ ou bien est-ce que ils sont beaucoup qui étaient déjà
1: et quel que soit mon âge c'est comme ça qui est fait
0: oui mais après moi c'est Judas
1: d'accord alors et c'est bien de dire ça pourquoi parce que en nous faut nous garder contexte ça
0: d'accord
1: nous garder contexte ça rapidement nous retrouvons dans Jean 17 dans Jean 17 d'accord déclaration voilà pour Judas ou prière à Jésus nous dans Jean 17 Jésus a fait un prière nous va crier la plus longue prière de Jésus. Et c'est dans Jean qui a rapporté ça. Les autres n'ont pas rapporté aussi donc. Et là, on voit qu'il a prié. Il a prié pour les disciples qui sont présents. D'accord? Et il a prié aussi pour tout le monde qui croit. Adam, ça, c'est à porte là qui racontait. Et on voit que Adam, verset là, ça, verset 12 là, que nous dit là, il a dit, je les ai préservés et aucun d'eux ne s'est perdu. Sinon celui qui est voué à la perdition. Donc c'est ça nous va parler là.
0: Ça nous va parler là.
1: Maintenant gars ça. Là on va regarder chapitre 18 là. Verset 9. D'accord? Là il va chercher Jésus, Jésus est dans le jardin là, il va chercher arrêter pour être tué et là mis ça Jésus qui a dit verset 9. C'était pour là où Jésus parler, il dit c'était pour que j'accomplisse la parole. Pourquoi? Alors, en cas de, verset 7, qu'a dit, il leur demanda de nouveau, qui cherchez-vous? Et il leur dit, Jésus de Nazaréen. Jésus répondit, je vous ai dit, c'est moi. Si donc c'est moi que vous cherchez, laissez-les s'en aller, c'est-à-dire les autres apôtres. C'était pour que s'accomplisse la parole qu'il avait dit, je n'ai perdu aucun de ceux que tu m'as donné.
0: Mm-hmm.
1: Donc, si il papède, pour de sa papa ibaï, ça veut dire que tout c'est là, papa Iba est là, il est tout là.
0: Donc, Judas son intuit.
1: Ah, mais regardez qui Jean a nommé Judas. Il a dit, c'est le fils de la perdition. Terme là, ça a utilisé pour Satan. Ça veut dire que Jean mettait Judas à dans la sphère du fils de la perdition. C'est-à-dire, tout le monde qui a suivi le fils de la perdition, Missola là qui peut faire ça, il peut trahir. Mais à quel moment Judas pète vraiment? Gardez bien. Toutes ces apôtres là trahi Jésus. Ils ont renié. Ils ont pas suivi, d'accord?
2: Bon, c'est vrai que Judas livré. Mais finalement, au compte vous compte, les 11 repentis. Mais Judas lui, il pas repenti. Mais jusque là où voit Judas aipanni, Judas était en repenti. Ça veut dire que bon Dieu, d'accord, qu'a pardonné tout péché depuis confessé. OK? Et perdition à Judas, c'est pas saisi à dans libre arbitre grâce là. Pourquoi? Parce que ça t'est raide. Ça t'est raide. Mais ça t'est raide pourquoi? Parce que quand que tout cela papa et baïla, ça veut dire que il y a 11 disciples qui viennent sous l'inspiration divine. Il y en qui viennent qui partaient sous l'inspiration divine. Ça veut dire que depuis le départ, Judas était dans la sphère à Satan. C'est-à-dire il était qu'à marcher dans la lignée de Satan. Parce que nous parlons des lois là, nous parlons des conditions. Il y a des conditions. Tant que vous voyez ou assis égide à bon Dieu, quel que soit mon là, parce que dans Jean 3, 16, il a utilisé même mot là, car Dieu a tant aimé le monde qu'il a donné son fils unique, afin que quiconque croit en lui ne périsse point, mais qu'il ait la vie éternelle. C'est-à-dire qu'il ne perde point la vie éternelle, mais qu'il soit sauvé. Et il a dit quiconque. Ça veut dire que Judas et puis tout le monde qui a vivre, qui a décidé de rester Adam, sous certaines lois, c'est-à-dire dans sphère à la perdition, eh bien, il a dit, c'est fataliste, c'était pour moi. Mais finalement, si il était pour moi, c'était fataliste, d'accord? Si c'était destin à yo, bon Dieu peut pas condamner yo.
0: C'est sans raison là.
2: Bon Dieu peut pas condamner yo. Or, à dans le jugement là, dans l'Apocalypse, tous les méchants sont condamnés et sont perdus. Ça veut dire que depuis le départ, bon Dieu qui a mis ça qui est pède, en même stade qui c'est là qui est sauvé là, parce que c'est même jugement là, les mêmes rapports, les mêmes règles qui est mentionné, d'accord? Pourquoi? Parce que là on regarde Jean chapitre, Matthieu chapitre 25, là il a parlé que j'étais en prison, etc. Et bien Jésus a parlé pour c'est là qui vient qui agit bien là vis-à-vis de l'autre, et c'est là qui t'es pas fait là, qui pas fait. Or les deux qui a posé la question, à quel moment nous voyons en prison? À quel moment nous voyons qu'il a manqué manger? Il a dit, toutes les fois que vous faites ceci, à l'un des plus petits, c'est à moi que vous l'avez fait. Donc nous rendons compte que bon Dieu mettait les méchants aussi. C'est là qu'il a dit que c'était damné là. Finalement, c'est faux parce que à dans le jugement là, les dés là.
0: D'accord.
2: À les mêmes stades là. Donc,
0: oui.
2: Tous les derniers libres choix et même grâce là.
0: D'accord. Normalement, il faut avoir un coup de musique, mais nous, on a crié. Oui, il a dit 4 mois, on a crié.
3: Oui, bonsoir.
0: Bien, bonsoir.
3: Bonsoir, monsieur Willet. C'est monsieur Petitfa.
0: Oui, monsieur Petitfa. Ni bite quand on savent, ni bite quand on savent.
3: Ni bite quand on savent.
0: Oui.
3: À quoi vous avez fait plaisir là, et ni en bite en TV pour quand même partager avec les autres.
0: Oui.
3: C'est que moi, je crois que ni débité qui a dépassé nous. Et celle qui a dépassé nous, bon Dieu qu'on est. Là, nous parler de fatalité, fatalisme. Ni débité que bon Dieu qu'on est qui a un homme avant un homme fait. Et par conséquent, l'autre homme, l'autre bon Dieu dit un bitin qu'il fait. Pas ni moyen de changer. Parce que bon Dieu, c'est là qu'on est qui a un homme là, ça, avant même qu'il ait été fait. Donc, est-ce que mon Dieu a choisi Jida? Est-ce que c'est choisi, mon Dieu, choisi Jida? Ou bien est-ce que mon Dieu a connaître qui est Jida? Et qui est même qui condamne? C'est une question-là, moi, je pose.
0: D'accord. Monsieur Petit, pas au fini?
3: En fini, pose des questions.
0: Merci pour l'appel, là, où il y a plus tard.
3: À plus tard.
0: Okay. Nous nous rappelons encore? Pourquoi pris?
3: Quoi?
0: Allô?
4: Oui.
0: Allô?
4: Oui, allô?
0: Oui, nous écoutons.
4: Donc, c'est Ferrier.
0: Ah, pardon?
4: Ferrier.
2: Ferrier.
0: Oui, Ferrier, oui.
4: Oui, d'accord. J'ai écouté avec attention. Et j'ai deux visions qui me paraissent un peu différentes.
0: Pas de problème.
4: Parce que, par exemple, j'ai entendu qu'on a dit que Dieu, il savait que l'homme aurait péché et il a pris un autre secours. D'après moi, l'exemple ne concorde pas, parce que une route secours, c'est pour remplacer une autre roue. Mais le péché n'étant pas réparable, donc il ne peut pas avoir une route secours pour le péché. Donc l'exemple n'est pas, selon moi, adéquat.
5: Ou pas d'accord avec tout.
4: Oui, je ne suis pas d'accord.
5: D'accord.
4: Parce que d'après moi, le péché n'est pas réparable de toute façon. Donc pour moi, le péché d'Adam, Dieu l'a pris depuis avant la fondation. C'est son amour. Ça démontre son amour. Mm-hmm. Ça démontre l'amour de Dieu. Qui est Dieu? Il prend le péché à son compte et il libère Adam. Pour qu'Adam ait le temps de continuer. Parce que s'il n'avait pas pris le péché d'Adam dès le début, Adam n'aurait pas eu le temps de nous mettre au monde. D'ailleurs, on ne serait pas là. Et il n'aurait pas eu le temps même de voir qu'il était nu.
5: D'accord. Ça veut dire d'autres appels. Alors, sans question qu'on va poser, ou pourquoi pour ton lumière?
4: Ah non, mais je dis ça, c'est ma vision.
5: D'accord. Non, comme d'homme qui a crié, c'est une question qu'on a posée.
4: Oui, mais c'est ma vision.
5: D'accord.
4: C'est comme ça, j'ai compris ça.
5: D'accord.
4: Et donc, tous les péchés des hommes ont été déjà pris depuis dans Adam.
5: D'accord.
4: C'est-à-dire, l'homme qui va venir, il va tuer 50 000 personnes demain, volontairement, comme ça. Mmh. Dieu a pris ces péchés-là dans Adam, parce que c'est Adam qui est le père de l'humanité, et c'est Adam qui était là.
5: D'accord.
4: Ouais.
5: Nous casons, merci.
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2: 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La mer pas déchaînée, mais Covid a déchaîné la terre vraiment, vraiment bouleversée. 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
3: Oui, bonsoir, mes frères.
2: Bien, bonsoir.
3: Oui. Moi, je suis un homme très simple, mais j'essaye d'aller dans le sens de la simplicité.
2: Merci.
3: Alors, ce que je veux dire par là, je sais que la Bible dit que les choses qui sont écrites sont pour nous et nos enfants. Les choses cachées, ça appartient à Dieu. Dieu étant Dieu, dans sa préconnaissance, il avait le pouvoir de connaître tout ce qui se passe et tout ce qui va se passer. Et même l'enfant qui est dans le ventre de sa mère, comme Jacob et Esaü, il savait déjà, dans sa préconnaissance, il savait déjà ce qui allait passer. Mais ce n'est pas lui qui a destiné la situation ainsi. Mais dans sa connaissance, dans sa préconnaissance, il sait ce qui va se passer. Et là, nous devons nous arrêter à cela. Voilà ce que je voulais dire.
2: Très bien. Très bien. Alors, nous avons respecté toute conception. Nous respectons toute idéologie, ça n'a pas de problème de dire ça, parce que nous disons pas de monopole à vérité. Nous en débat. Alors, encore une fois, il y a une là, encore un petit monde.

0: 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parler mon dernier jugement c'est que qui situation a-t-il mon ça est-ce que vous dites alors en rendez-vous compte que vous dit que mon Dieu a mis tout le bidet mon Dieu mélangé torchon et serviette 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
1: 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Alors Jésus dit qu'à Dieu il pas pour le coupable pour l'innocent ni l'innocent pour le coupable. Il était qu'à reprocher les Israélites de tenir un propos de kaken. Et mi propos là c'était que les parents mangeaient raisin vert et dans cette timon avin acre. D'accord? Donc ça veut dire que c'est ces parents-là ça qui péchaient et Timounayo, c'est eux qui récoltaient souffrance ça. D'accord? Et Jésus dit qu'à du moins qu'à des autres, l'âme qui pêche, c'est celle qui mourra. En cas point même parole, toujours même mouna et puis vocabulaire. Là vous voyez qu'à parler de Lazare qui est mort, tout le monde qui a dit Lazare mort, Jésus dit qu'à dit il pas mort, il ca dormi. OK? Il pas mort, il ca dormi. Donc Jésus a deux vocabulaires différents là où il parle dans situation morbide. C'est-à-dire que là où on moun connait la mort pour Jésus, moun n'a ca dormi. Parce qu'il a dit je vais le réveiller. Et d'ailleurs, c'est ça il fait pour Lazare. Il dit Lazare sort, c'est ça il fait pour fille Jaïrus, il dit talitakum. Jeune fille, réveille-toi. Donc, Jésus a utilisé un vocabulaire bien précis. Et là, il a dit, l'âme qui pèse, c'est celle qui mourra. Qui j'en peux expliquer qu'un petit monde, qu'on a dit là, qui, peut-être même bébé,
0: un jour,
1: mort. Qui j'en ou l'a péché. Faut nous tenir compte des vocabulaires à Jésus. Or, Jésus, lui, qui a créé la seconde mort, c'est-à-dire la mort dont on ne revient pas. Le sommeil dont on ne revient pas. Or, si vous pouvez comprendre bien ça, il faut aller dans Thessaloniciens, il faut aller dans Apocalypse, où là, il a dit que à la résurrection, il y a deux catégories de monde. En catégorie de monde qui croient en bon Dieu, qui vivent pour te plaire à bon Dieu, d'accord? Qui acceptent le libre arbitre que vous tenez, mais qui acceptent surtout la grâce et qui acceptent de vivre sous certaines lois. Et il a dit aussi que les gens qui ressuscitent plus c'est là où vous vivant là et qui vivent dans la même situation que ces mounda qui m'ont là, ils ont hérité la vie éternelle. D'accord? Et après, ça a parlé dans le deuxième jugement, après les 1000 ans, où il a dit les méchants, ils ont ressuscité. Et après ça, c'est-à-dire qu'ils réveillent, et après ça, ils ont fait jugement à eux, un jugement juste et équitable. Et voilà ça, c'est mounda qui est mort. Il a dit c'est ce qu'on parle de la seconde mort, et c'est qu'un mort dont on ne revient pas. L'âme qui pêche, c'est celle qui mourra. La mort là dont Jésus a parlé de l'âme qui pêche, c'est pour les derniers jours. Parce que nous, tout cas descendait Adam, nature en nous, normalement, même si vous n'avez pas rien, vous pouvez vivre en janvier, un jour qui est mort. Pourquoi nature la faible, il est mort. Donc ce n'est pas des mots là, ça, Jésus a parlé. Parce que sinon, nous pas dans le système d'équité à bon Dieu. Nous pas dans le système équité. Bon, dit pourquoi? Parce que nous sommes là dans le jugement et qu'à comparer Timoun qui mort, qui n'a pas jamais péché,

0: 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Parce qu'un monde qui péché, c'est là en l'absence de loi, pas ni péché. C'est là où vous ni connaissance sans loi, que ou ni connaissance à loi là, ou qu'a fait les choses malgré ça, alors la loi qu'a dit ou te savent ça ou qu'a fait. Mais si vous pouvez prouver que mon n'a pas tenu connaissance à la loi, en l'absence de loi, il y a pas de péché. Et si qu'a dit il y a pas de péché, il y a pas de grâce non plus, parce que grâce ça pas nécessaire. On peut pas faire appel à grâce là où vous voyez pas ni péché. C'est là où vous voyez ni péché que vous pouvez faire appel à grâce. OK? Donc un petit monde qui fait un jour et que femme a une tante chérie quand même porté 9 mois, nous quoi dire un jour, mais femme a porté pendant 9 mois et puis femme là ça même croyant. 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Là où vrai bon Dieu dans justice la révine, il qu'a ressuscité toute âme qui pas péché, c'est-à-dire que en toute connaissance de cause qui pas suivre le mauvais chemin, mais qui fait le choix de vivre et d'accepter grâce à bon Dieu. Parce que nous toutes finalement nous sauver passe par grâce. C'est parce que nous accepter en grâce et que nous décider d'aider nous bon Dieu à ne pas pécher, que bon Dieu a fait nous grâce a fait pour nous pas rester dans cette situation de péché. Donc si mon là ça selon les compréhensions que moi j'ai des Écritures et de Jésus, nous pas dans ce système à pécher là. Parce que mort là, ça, c'est dernier mot là. C'est la mort dont on se revient pas. 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
0: 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Donc, et surtout, là, il a dit, l'âme qui pèse, c'est celle qui mourra. Et dans Deutéronome, il a dit, bon, il a maudit jusqu'à la troisième, quatrième génération de ceux qui meurent, haïssent. Ça veut dire que malédiction, Timoun, malédiction en femme, mikatoban en Timoun, si ou vrai, Timoun na sa continue à faire même bitin ki papa yi. 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
0: 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Nous, on peut prendre l'exemple à Terre Grande.
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4: Chers auditeurs et auditrices de la radio Vie Meilleure, je vous salue fraternellement en Jésus-Christ et je remercie Dieu pour l'occasion qu'il nous donne de pouvoir nous pencher sur sa parole et par son esprit, par l'aide aussi de nos de nos frères, de nos sœurs, de ceux qui prennent le temps de creuser les Écritures, bien par l'intermédiaire de ces personnes, de pouvoir mieux comprendre certains textes qui peuvent paraître difficiles de prime abord. Nous sommes aujourd'hui mercredi, nous sommes toujours dans l'étude « Les dons spirituels », verset à mémoriser, tiré de 1 Corinthiens 12:31, « Aspirez aux dons les meilleurs, et je vais encore vous montrer une voie par excellence. » Nous prions. Merci notre Dieu pour la grâce que tu nous fais d'être en vie, mais que nous puissions vraiment utiliser ce temps pour développer une bonne relation avec toi et aussi développer de bonnes relations avec les autres. Que ta parole nous éclaire, nous t'avons prié dans le nom de Jésus. Amen. Nous avons évoqué plusieurs aspects des dons spirituels. Les dons spirituels sont divers, nous nous souvenons de cela, il y en a plusieurs. Chacun en reçoit au moins un. Deuxième aspect, nous avons des espaces pour pouvoir utiliser les dons. Ce sont les ministères dans lesquels nous pouvons nous impliquer. Et Dieu respecte notre créativité et nous permet d'exercer le don dans un cadre particulier, mais aussi avec notre créativité, avec notre personnalité. Magnifique. Alors aujourd'hui, nous parlerons du don des langues. Alors, quand on parle du don des langues, on pense aussi que c'est un sujet délicat. Non, Paul en parle tout simplement. Alors, qu'en est-il du don des langues? Dans 1 Corinthiens chapitre 14, voilà ce que nous découvrons. Verset 5, Paul dira « Je désire que vous parliez tous en langue, mais encore plus que vous prophétisiez. Celui qui prophétise est plus grand que celui qui parle en langue, à moins que ce dernier n'interprète, pour que l'Église en reçoive de l'édification. Et maintenant, frères, de quelle utilité vous serais-je ? » Là, je lis le verset 6, 1 Corinthiens 14. « Et maintenant, frères, de quelle utilité vous serais-je si je venais à vous parlant en langue et si je ne vous parlais pas par révélation ou par connaissance ou par prophétie ou par doctrine ?» Verset 13, c'est pourquoi que celui qui parle en langue prie pour avoir le don d'interpréter. Verset 26, que faire donc, frère, lorsque vous vous assemblez ? Les uns ou les autres parmi vous ont-ils un cantique, une instruction, une révélation, une langue, une interprétation ? Que tout se fasse pour l'édification. En est-il qui parle en langue ? Que deux ou trois ou plus parlent, chacun à son tour, et que quelqu'un interprète. Dans Corinthiens 12, verset 10, à un autre le don d'opérer des miracles, à un autre la prophétie, à un autre le discernement des esprits, à un autre la diversité des langues, à un autre l'interprétation des langues. Tous ont-ils le don des guérisons? Tous parlent-ils en langue? Tous interprètent-ils? Et je reprends le 1 Corinthiens 14, verset 5. « Je désire que vous parliez tous en langue, mais encore plus que vous prophétisiez. Celui qui prophétise est plus grand que celui qui parle en langue, à moins que ce dernier n'interprète pour que l'Église en reçoive de l'édification. » Alors, la question qu'on est en droit de se poser, de quel type de langue Paul parle-t-il ? Alors, Paul mentionne le don des langues dans la liste des dons spirituels. Nous venons de le voir dans Corinthiens 12, versets 8 à 10, que vous pourrez relire. Toutefois, il y revient à plusieurs reprises dans Corinthiens 14, où le mot « langue » apparaît à plusieurs fois. En effet, le mot grec « glossa » ou « langue » apparaît plus de 20 fois dans les chapitres de 1 Corinthiens, 1 Corinthiens 12, et jusqu'au chapitre 14, et 15 fois dans le seul chapitre 14. En outre, le terme grec « hétéroglossa » autre langue, apparaît également dans 1 Corinthiens 14, verset 21. Ce nombre élevé d'occurrences ou de références au don des langues montre que cette question préoccupait particulièrement Paul. Le mauvais usage ou les abus de ce don par l'Église de Corinthe provoquait du désordre et de la confusion dans le culte public. Et Paul a ce souci que tout se fasse avec bienséance et ordre lorsque on se retrouve en église, je dirais, en assemblée. Lors de la Pentecôte, quand nous lisons Actes chapitre 2, nous nous rendons compte que le don des langues a été accordé aux apôtres et aux disciples présents. Des langues de feu leur apparurent séparées les unes des autres et se posèrent sur chacun d'eux quand nous lisons le début du chapitre 2 du livre des Actes. Et puis le public, donc il y a eu diverses langues, chacun a reçu la capacité, et le public qui était là était dans l'étonnement parce que les gens se disaient « comment les entendons-nous parler dans notre langue, voire dans notre langue maternelle ?» Les gens se sont interrogés. Pourquoi les entendons-nous ? Parce qu'ils reconnaissaient Pierre, Jacques, Jean et autres comme des gens du peuple. Et donc certains se sont demandé « mais comment les entendons-nous parler dans notre langue ?» Alors ici, le mot c'est... Alors ils ont reçu le don des langues, glossa. Comment les entendons-nous parler dans notre langue? Ici c'est dialectos. Et dans notre langue maternelle, on a genéao. Alors ça c'est intéressant. C'est que les langues qu'ils ont utilisées étaient des langues que les gens comprenaient. Et ils ont dit que même ils ont reçu... Ils entendaient dans leur langue connue, voire même dans leur dialecte, alors dans leur langue, dans leur dialecte, et dans les petits mots qu'ils avaient qui concernaient leur quartier, leur région. Alors je vais prendre un exemple. Imaginons que ce jour-là, Pierre, Jacques, Jean et les autres parlent à divers groupes qui se trouvent là, et dans leur prédication, montre que Jésus prend soin, Dieu prend soin des oiseaux. Alors, si ce sont des gens venant, je crois, de Marie-Galante, ils vont parler de merle, le merle oiseau noir, hein, avec sa femelle qui a un plumage plutôt gris. Eh bien, s'ils s'adressent aux gens de Marie-Galante, ils ne vont pas dire merle, ils auraient dit peut-être moustamac, cancagnan. Mais en disant ça, ceux de la Basse-Terre du côté de Baïf ne vont rien comprendre. Donc il faut dire le mot dans leur langue, donc ils vont dire crédit. Peut-être que ceux d'Anse-Bertrand, le Nord-Grande-Terre, ne vont comprendre ni moustamac, ni cancagnan, mais peut-être si on dit au bilbitain, ils vont dire « ah oui, on sait ce que c'est ». Vous saisissez ? Donc, ils ont reçu le don des langues, mais c'était des langues que les gens pouvaient comprendre, et le don des langues leur permettait non seulement de s'exprimer, mais de s'exprimer de façon directe, pas de parler à la tête des gens, mais de parler à leur cœur, en utilisant non seulement leur dialecte, mais les petits mots qu'ils connaissaient dans la région où ils habitaient. Parce que Dieu avait le désir, la volonté, le projet plutôt de leur faire connaître l'Évangile. Donc quand dans une assemblée, je m'exprime et je dis que j'ai le don des langues, mais que personne ne comprend, il n'y a personne pour interpréter d'une part, et personne ne comprend ce que je dis, Paul, dans Corinthiens 14, dira, mais ça sert à quoi? Je préfère dire deux mots que vous allez comprendre que 10 000 mots que vous n'allez pas comprendre. Pour bien montrer que lorsque nous recevons le don des langues, nous ne perdons pas notre personnalité. Parce que certains pensaient qu'en disant des mots que personne ne comprenait, qu'ils étaient poussés, animés par l'esprit. L'esprit ne se saisit pas de moi pour m'enlever toute personnalité ou toute créativité. L'esprit m'utilise pour un but précis, pour pouvoir édifier les autres. Et si ce que je dis n'édifie personne, à ce moment-là, il vaut mieux se taire. Ou Paul dit, si il y a une langue, une autre langue que l'on veut exprimer, on veut exprimer l'Évangile à travers une autre langue, qu'il y ait que celui qui parle ainsi puisse avoir le don d'interprétation en disant « voilà ce que je vous ai dit » ou que quelqu'un d'autre dans l'assemblée puisse interpréter ce que l'un des frères ou l'une des sœurs a présenté comme message. Voilà, ne nous compliquons pas l'existence. Ici, le don des langues, ce sont des langues connues. Mais si toutefois, on va dire, si toutefois on utilise une langue que personne ne comprend, alors il faut qu'à ce moment-là, celui qui parle interprète, ou que cette personne ait avec elle quelqu'un qui est en mesure d'interpréter. Si toutefois on veut s'exprimer d'une certaine manière, mais Paul dit, ça ne sert à rien. Ça ne sert à rien. Et il dit même que celui qui a le don de prophétie est plus grand que celui qui parle en langue, en tout cas les langues que personne ne peut, comprendre. Mais il insiste surtout sur des langues qui existent dans le monde. Et je crois que c'est important pour nous de pouvoir nous contenter de cela ou nous accrocher à cela plutôt que de vouloir s'exprimer et alors que personne ne comprend ce que l'on dit. Que Dieu nous aide. Alors, c'est vrai que nous n'avons pas pris beaucoup de temps pour cette partie-là, mais vous pouvez de votre côté relire 1 Corinthiens chapitre 14. La raison pour laquelle le don de parler en langue doit aller de pair avec celui de l'interprétation est que les langues doivent être intelligibles. Voilà, c'est ce que je vous disais, 1 Corinthiens 14, 9. Autrement, il n'y a aucun bénéfice à les utiliser. Cela explique pourquoi Paul insiste sur l'interprétation et la compréhension. De toute évidence, il ne critique pas le don des langues en lui-même, mais ce qu'il, ce sur quoi il va mettre le doigt, c'est l'utilisation excessive que faisaient les Corinthiens et l'importance aussi excessive que l'on accordait à ce don, au détriment du don de prophétie qui permettait de recevoir un message venant de Dieu et de pouvoir édifier ainsi l'Église du Seigneur. J'espère que nous avons été suffisamment clairs en ce qui concerne le don des langues et que nous n'allons pas nous faire du don des langues une preuve irréfutable que l'on a reçu l'Esprit de Dieu. L'Esprit de Dieu s'exprime, 1 Corinthiens chapitre 12, et nous aurons l'occasion de voir quelques textes supplémentaires vendredi, eh bien, s'exprime à travers plusieurs dons. Les dons sont divers. Donc on ne peut pas mettre le don des langues comme, considérer le don des langues, pardon, comme étant le don suprême. Ce n'est pas cela du tout. Paul nous invite à vivre de manière équilibrée et que Dieu nous aide. Et si toutefois nous nous trouvons quelque part où l'Évangile doit être annoncé et que nous ne maîtrisons pas la langue des personnes qui sont en face, Dieu a la capacité de nous aider à nous exprimer pour pouvoir faire passer le message de l'Évangile. Éternel notre Dieu, bien nous te prions de nous accorder l'intelligence de l'Esprit et que nous ne tombions pas dans des travers, mais que nous puissions être en bénéfice que nous puissions être en source de bénédiction pour les autres et que ce que nous leur apportons puisse être entendu, compris, que cela change les cœurs, les mentalités et permettent à ces personnes de devenir des disciples de Jésus. C'est au nom du Seigneur que nous te prions. Amen.
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0: Bienvenue chers amis dans votre émission Autrement dit, je vous retrouve avec grand plaisir en compagnie de Philippe et d'Eddy Michel. Bienvenue à vous deux.
1: Merci.
2: Merci Florence.
0: Eh bien voilà, nous allons pouvoir comprendre un peu le caractère de Dieu et puis surtout comprendre sa justice, son amour. C'est vraiment l'objet de cette semaine. Mais par rapport à cela, comment vous, vous deux, vous percevez Dieu? Est-ce que vous arrivez?
2: Je suis en train. Je suis en train parce que j'ai eu une perception de Dieu. Et Dieu se révèle à moi différemment. Et je commence à comprendre que Dieu est amour.
0: Et ça me permet de rebondir. Est-ce qu'on peut le cerner en quelque part, ce Dieu?
2: On peut le cerner parce qu'il se révèle à nous. Il se révèle à nous avec notre compréhension, avec nos repères, avec notre connaissance. Il s'adapte à nous. En fait, Dieu il va s'approcher de nous. Eh bien, si tu comprends le langage du Fils, eh bien comme un fils. Si tu comprends le langage du Père, eh bien comme un père. Si tu comprends le langage de l'inconnu qui s'assoit près du puits avec avec la Samaritaine, eh bien, comme un inconnu, mais qui te connaît. C'est cette découverte que je fais de Dieu.
0: Alors, c'est vrai que Philippe parle d'amour, que pour lui, il perçoit que Dieu est amour, mais il y a bon nombre de personnes peut-être qui nous regardent et qui vivent des situations difficiles, de souffrance. On peut, petit clin d'œil sur tous les désastres que l'on entend en début 2025, avec l'incendie, cyclone, tout ce qui s'ensuit, des morts partout, bon, bref. Et face à ça, certains peuvent se demander, mais... où est l'amour de Dieu? Est-ce que Dieu, il y a un Dieu encore plein d'amour ou au contraire, est-ce que c'est pas injuste tout ça?
1: Alors il est vrai que ça c'est une très grande question et lorsqu'on commence à penser à Dieu, ces questions viennent, surtout quand on fait un lien entre Dieu et son amour. Donc ces questions tout de suite par rapport à la souffrance, par rapport à la maladie, par rapport à la mort, par rapport aux catastrophes, par rapport aux personnes entre guillemets innocentes, je pense particulièrement aux enfants, qui meurent parce qu'ils n'ont pas suffisamment de nourriture, qui vivent des catastrophes. Bien sûr que en quelque part, cela nous pousse à nous interroger sur la pertinence de l'amour de Dieu.
0: Totalement. C'est bien là la question, d'ailleurs.
1: Bien sûr, dans cette connaissance multifacette de Dieu, je dirais, parce qu'elle est pour moi multifacette, eh bien, plus on ose faire confiance, parce que Florence, les images que nous avons, ce sont

0: il ne faut pas que ces situations nous invitent à casser la relation. Pour moi, il faut encore oser aller au-delà, parce que c'est au fur et à mesure que, comme lorsque je grandis dans la relation avec mes parents, je comprends un peu mieux leur amour, eh bien, avec Dieu, on ne le comprend pas forcément d'emblée.
1: Et d'ailleurs, on va le voir plus amplement, et je nous propose d'aller au cœur du texte. Alors, nous voici maintenant dans cette partie où nous allons essayer, à partir de la lumière de la Bible, d'entrevoir, de comprendre cette facette de Dieu, où on parle de Dieu juste, de Dieu plein d'amour. Mais avant cela, essayons de comprendre un peu le contexte dans lequel nous sommes, puisque c'est important. Il y a beaucoup de personnes qui parlent de conflit. Un conflit cosmique, qui dit conflit, on peut parler de conflit entre le bien, le mal. J'ai envie de dire que Satan, est-ce qu'il n'a pas bon dos, en quelque part? Est-ce qu'on peut tout remettre, tout le mal qui s'opère là comme cela, qu'on subit également, est-ce qu'on doit le mettre à force, fiori, tout le temps sur le dos de Satan?
0: Alors bien sûr, on pourrait le faire, et ce serait très facile de le faire. Maintenant, dans l'histoire biblique telle que, en fait, Dieu a souhaité nous la révéler au travers de ces différents récits, on comprend qu'effectivement il y a un adversaire de Dieu, il y a Dieu, un adversaire, mais il y a aussi l'humain. Et en fait, la vie que nous vivons sur la planète Terre, c'est aussi une combinaison de ces trois. Donc, je ne voudrais pas accuser plus celui-là plutôt que l'autre, parce qu'en fait, ils ont chacun une responsabilité. D'accord ? Mais ce qui est intéressant d'observer, parce que Dieu est quand même celui qui a tout mis en place, et c'est là la grande question de tout à l'heure, mais il a tout mis en place et malheureusement, on se retrouve en conflit.
1: Oui, toujours enchaîné.
0: Et en difficulté. Alors oui, Dieu l'a fait, donc oui, il a une responsabilité par rapport à cela, mais de l'autre côté, nous avons fait des choix qui nous ont conduits justement à cette, situation que Dieu veut réparer.
1: Dieu est Dieu. Est-ce qu'il a suffisamment fait? Parce que c'est ça la question.
0: Ah oui.
2: Bah, oui, Dieu a beaucoup fait. Et il continue.
1: C'est-à-dire, comme dit Michel, on prend du fer toujours aujourd'hui. Est-ce qu'il a suffisamment fait?
2: Bien, il faut comprendre une chose. Déjà, quand la Bible nous dit, hein, au commencement Dieu, Dieu étant amour, Dieu étant l'amour, on pourrait dire au commencement l'amour. C'est-à-dire que tout ce que nous vivons, la vie est amour. D'accord ? Parce que nous avons été créés dans l'amour, dans la volonté de Dieu. Donc un Dieu d'amour pour que nous soyons aimés, que nous puissions apprécier en fait son amour pour nous. Maintenant, on sait que le péché est entré dans le monde et que ce péché va amener cette division, à tel point que Jésus dira à ceux qui voudront le faire mourir, vous avez pour père le diable. Donc là, il parle d'une disposition qui est de servir autre que lui. Donc on voit une influence autre que l'influence de Dieu qui va produire autre chose que l'amour, que ce Père, ce Dieu aimant, et qui va produire justement cette volonté, ce désir de tuer.
1: C'est bien l'enjeu.
2: Donc d'aller à l'encontre de ce que Dieu veut.
1: Puisque Philippe, tu dis qu'au départ c'était l'amour.
2: Oui.
1: Et qu'après est venu le péché.
2: Oui.
1: Et que c'est ça, on est dans ce tiraillement aujourd'hui.
2: Cette tension,
1: voilà, qui demeure aujourd'hui. On peut se demander, Dieu est Dieu,
2: oui,
1: dans sa souveraineté,
2: oui,
1: dans sa toute-puissance.
2: Oui.
1: Il ne pouvait pas faire autre chose pour qu'on ne soit pas dans ce tiraillement aujourd'hui?
0: Alors, permets-moi d'utiliser le texte qui nous est proposé dans Ésaïe chapitre 5. Mm-hmm. C'est sous forme d'un poème, mais vraiment très intéressant dans la réflexion et dans la façon dont Ésaïe amène cette problématique. Le cantique de mon bien-aimé sur sa vigne. Mon bien-aimé avait une vigne sur un coteau fertile. Il en remua le sol, ôta des pierres et y mit un plan délicieux. Il bâtit une tour au milieu d'elle, il y creusa aussi une cuve, puis il espéra qu'elle produirait de bons raisins, mais elle en a produit de mauvais. Maintenant donc, habitants de Jérusalem,

0: et homme de Juda. Soyez juge entre moi et ma vigne. Qui avait-il encore affaire à ma vigne que je n'ai fait pour elle ? Belle question hein, par rapport à notre introduction. Effectivement, on peut prendre ce texte et le lire au travers du texte de la Genèse. En fait, Dieu...
1: C'est quel parallèle ? Pour que je puisse bien comprendre et ceux qui nous écoutent
0: tout à fait.
1: Avec ce texte.
0: C'est-à-dire à la création. Mm-hmm. C'est-à-dire, on sait, la Bible nous donne des informations sur Dieu, sur la problématique du mal, et Dieu créateur va mettre une vigne, une belle vigne. Il prend soin, il remue la terre, il enlève les pierres, il fait pour qu'elle produise le meilleur fruit. D'accord ? Et c'est ce que le texte dit. Maintenant, il espère que de cette vigne va sortir le meilleur raisin, le meilleur fruit. Mais finalement, elle porte de mauvais. D'accord ? La question du choix est aussi là. Ce n'est pas le vigneron qui a un problème.
1: Donc il y a une part qui est non contrôlée ou qui sort du contrôle de Dieu. Est-ce que c'est ça, dans la dynamique.
2: Par rapport à ce qu'il dit, le terme mauvais, il est même plus profond, infect. Donc on voit qu'il y a quelque chose qui va infecter. Ce fruit, cette production.
0: Et je dirais même empoisonné.
2: Empoisonné. Et ça, c'est important de le comprendre. Parce qu'il y a néanmoins un élément
0: extérieur
2: qui a une action sur ce fruit. Et ce qui est espéré n'est pas. Maintenant, il y a un autre élément qui est extrêmement important dans la question que tu poses par rapport à est-ce que Dieu ne pouvait pas faire autrement
1: Et peut-être qu'est-ce qu'il a fait pour ceux, que,
2: oui,
1: ceux qui nous
2: suivent. Oui, voilà. Donc, on sait que Dieu, il est tout-puissant. Jésus, à la question de Pilate, il dira, oui, tu le dis, je suis roi. Il règne. Et il a la toute-puissance. Maintenant, Dieu nous appelle à croire en sa capacité à gérer tout ce qui se passe. Il y a beaucoup de choses qui nous dépassent parce que, effectivement, de notre propre vie, on ne comprend pas toujours tout. On voit ce qui se passe dans le monde. C'est difficile de dire, voilà, c'est cela, c'est ça, et de mettre dans des cases et de tout comprendre et de dire, voilà. Maintenant, cela nous fait appel à notre foi. Et c'est ce que l'apôtre Paul dira aux Corinthiens. Il dira que, justement, celui qui veut donner une raison, un calcul et trouver des résultats clairs et nets, ben pour lui, ça sera une folie. Mais il nous appelle à faire acte de foi, à croire que, comme il dit, il a plu à Dieu de sauver l'homme par la folie de la prédication. Ça peut paraître une folie, parce qu'on voit que tout est chamboulé, on ne comprend pas tout. Mais il faut quand même adhérer au message que Dieu nous dit, qu'il maîtrise tout, qu'il gère tout, et qu'il y a un élément qui est venu, je ne dirais pas dérégler, mais ternir tout cela, mais que Dieu, il mettra néanmoins
1: un terme à cela. Qu'est-ce qu'il nous propose ?
2: Il mettra un terme.
1: Mais qu'est-ce qu'il nous propose, très concrètement, alors, face à cela ?
0: Dieu nous propose, premièrement, de comprendre qu'en dépit de la souffrance, de la maladie et de la mort, il demeure un Dieu aimant.
2: Tout à fait.
0: Ça, c'est la première chose. Et Dieu, par exemple, par rapport à la parabole que j'ai lue, c'est une métaphore que l'on peut remettre dans le contexte de la création, que l'on place aussi dans le contexte de l'histoire du peuple d'Israël avec Dieu, et que l'on peut aussi replacer dans notre contexte. C'est-à-dire que, qu'est-ce que Dieu n'a pas fait pour nous pour qu'on soit dans cette situation. Et à cette question, moi, je réponds, oui, en fait, il a encore démontré son amour jusqu'à la croix du calvaire. C'est-à-dire que pour moi, le point culminant de qu'est-ce que Dieu n'a pas fait, en fait, c'est une question un peu rhétorique pour m'inviter à réfléchir sur mais qu'est-ce que Dieu aurait pu faire encore pour me dire qu'il m'aime, pour que je comprenne que, en fait, Il ne faut pas que je m'arrête à la maladie, à la souffrance et à la mort pour que je le lise au travers de cela, mais que je le vois hors de ça. Et que cette problématique-là, il est venu justement pour y apporter une solution.
1: Alors la solution, et tu fais référence à la croix, quel est le sens de la croix alors dans cette solution qu'il propose ? Pour que ceux qui nous suivent puissent bien comprendre.
2: Oui, c'est-à-dire qu'avec l'entrée du péché dans le monde, il y a une conséquence. Le salaire du péché, c'est la mort. Mais le don gratuit de Dieu, eh bien, c'est la vie éternelle en Jésus-Christ. C'est-à-dire que Jésus il viendra pour prendre sur lui les conséquences du péché, prendre sur lui et absorber également la puissance agissante du péché. Ça, c'est très important parce qu'il va...
1: Mais il faut réussir à comprendre ça.
2: Oui, c'est-à-dire qu'il prend sur lui nos péchés, il prend sur lui aussi les conséquences de nos péchés. Et aussi, il va... Donc,
1: comme
2: détruire...
1: les conséquences, c'est la mort, on ne meurt plus.
2: C'est la mort.
1: Sachant qu'on meurt.
2: Non, mais c'est pour que je. Oui, mais on parle de la mort définitive, de la seconde mort. Maintenant, la Bible va parler de cette mort, comme il dira, pour Lazare. Bon, Lazare, notre ami, dort. Les disciples disent, oui, maintenant, s'il dort, on va le réveiller. Il dit, Lazare est mort. Mais. Pour comprendre, il dit que Lazare dort parce que de cette mort, il peut le réveiller. Mais il y a une autre mort dont on ne peut pas, nous, humains, subissant le péché et ses conséquences, sortir de cette mort. Parce que tous ont péché et sont privés de la gloire de Dieu. C'est-à-dire que nous sommes tous condamnés à mourir parce que nous sommes tous sous le poids du péché. Mais Jésus...
1: Donc c'est une mort qui prive de la gloire de Dieu.
2: Qui prive de la gloire de Dieu.
0: C'est une mort qui prive, je dirais, de l'espérance que Dieu nous donne d'une vie éternelle en sa présence. Et donc c'est pourquoi, en fait, alors moi je veux utiliser une autre expression, dans la venue du Christ, dans une chair semblable à la nôtre, il vient me démontrer dans ma situation qu'il m'aime. Et il vient me dire que je viens dans ta situation pour apporter une solution à ton problème. Et c'est pourquoi il s'identifie. C'est pourquoi la Bible parle de l'incarnation. L'incarnation, c'est un Dieu éternel, un Dieu porteur de vie, qui vient s'incarner dans la nature dans laquelle je suis en tant qu'être humain. Une nature sujette à la mort. C'est ça qui est un peu... Enfin, c'est fou dans l'histoire biblique. D'accord ? Et ce Dieu-là vient me dire, écoute, dit Michel, ta situation, je t'aime tellement que je vais te démontrer que ta situation ne me fait pas peur. Mais je viens dans ta situation pour t'en sortir. Mais tu ne pourras t'en sortir que si tu me fais confiance par rapport aux actes que moi je vais poser pour t'en sortir.
1: Est-ce que ça signifie que ce plan-là dont vous dites, il s'est incarné, il s'est fait chair, comme nous, il a donné sa vie, il porte le péché, comme Philippe l'a dit, est-ce que ça signifie que cet acte-là s'adresse à l'humanité, qu'ils le reconnaissent ou pas ?
2: Cet acte-là s'adresse à l'humanité, mais c'est un don. Elle dit, c'est un don gratuit. Maintenant, je te fais un cadeau, tu peux l'accepter comme le refuser. D'accord ? Donc, ce don, il est offert à l'humanité et nous devons être en accueil, accepter ce don.
1: Mais on accepte et refuse si on a connaissance.
2: On accepte notre future,
1: si on a connaissance,
2: mais comme on l'a dit tout à l'heure, ce Dieu d'amour, il n'est pas injuste pour ne pas tenir compte de tes connaissances, de ce que tu sais. C'est pour cette raison que dans Romains 2, il dira que nous serons jugés en rapport avec ce que nous savons. Aussi à celui à qui l'on donnera beaucoup, il sera beaucoup demandé. Donc Dieu juge en fonction de ce que nous savons, de ce que nous connaissons. Et je veux insister sur la notion du pardon par Jésus, par ce qu'il fait, mais aussi en sa qualité de libérateur. Parce que dans Hébreux chapitre 2, il dira que Jésus, il va participer à cette nature humaine et qu'il va détruire celui qui a la puissance de la mort, c'est-à-dire le diable, et qu'il va délivrer tous ceux qui, toute leur vie, étaient retenus par cette puissance captive.
1: Mais est-ce que ça s'est fait, justement ?
2: Ça, c'est important.
1: Est-ce que ça s'est fait à la croix, comme vous avez dit ? Est-ce que détruire cette puissance ?
2: Oui, c'est ça, oui. Parce que donc, il y a deux étapes. Il y a cette délivrance, cette puissance qui se manifeste en Jésus à la croix. Et il y a cette destruction finale du diable et de ses anges, eh bien, à la fin de toute chose, quand le Seigneur fera justice de tout et qu'il éliminera le diable et ses anges.
1: Merci Philippe, merci Eddy Michel, et ça va nous permettre d'aller dans l'aspect pratique de nos vies pour voir comment manier tout cela entre cet équilibre bien-mal et conflit cosmique, justice de Dieu, amour de Dieu, comment cela se manifeste. À tout de suite. Nous voici maintenant dans la vie, les clés pour notre vie pratique, puisque l'idée c'est de vraiment comprendre cette justice de Dieu qui se manifeste dans notre vie et cet amour, puisque vous avez parlé de son plan face à ce grand conflit en deux étapes, la croix, le fait que le mal soit éradiqué à la fin, vous l'avez dit, mais dans notre vie, c'est comment on perçoit dans notre quotidien. Et tu l'as dit, tu perçois l'amour, mais comment se manifeste ? Comment ça, c'est tangible ? Est-ce que c'est tangible, cet amour de Dieu, cette justice dans notre vie ?
0: On peut y croire ou ne pas y croire, ça c'est déjà une chose. Et c'est là où va intervenir ce qu'on appelle la foi, c'est-à-dire oser faire le pas et d'accueillir ce que Dieu dit comme étant vérité pour moi. Donc ça c'est... pratiquement, pour qu'il y ait un impact dans mon quotidien, ça passe aussi par cette prise de conscience de ce que Dieu a fait et de ce qu'il est. Il est amour. Et je reçois donc sa grâce, je reçois son amour. Mais
1: comment
0: Dieu...
1: Comment ? C'est ça, c'est...
0: Eh bien, je le crois parce qu'il le dit. Donc, je ne remets pas en question, je l'accueille. Je commence déjà par l'accueillir. D'accord ? Mais quand je l'accueille, je suis et je deviens un vase communicant. C'est-à-dire que je ne reçois pas simplement pour moi et que pour moi et pour rester encore sur moi. Pour que je le vérifie et que je dois pouvoir l'expérimenter dans ma relation avec l'autre, parce qu'en l'expérimentant, ça va me permettre de mieux comprendre l'amour de Dieu vis-à-vis de moi et de comprendre en
1: fait. Donc sans l'autre, je ne peux ressentir l'amour de Dieu.
0: Ah non, je ressens déjà l'amour de Dieu sans l'autre. Ah non, je dois déjà l'accueillir. C'est la première chose. Mais comme je te dis, l'accueillir me pousse aussi vers l'autre. Parce que, Florence, généralement, lorsqu'on reçoit un cadeau ou lorsqu'on reçoit une bonne nouvelle, généralement, c'est très rare que l'on reste simplement serein devant son fauteuil et se contente d'une joie passive. Généralement, on a envie de sortir, d'ouvrir les portes, de le crier sur les toits, d'ouvrir la fenêtre, de dire quelque chose à quelqu'un de la bonne nouvelle que l'on vient de recevoir. Donc ça, et c'est ça qui, c'est vrai, le vase communicant. Et plus je partage, eh bien, plus je vais ressentir l'impact de cet amour dans ma vie, mais cela va me mettre aussi face à la dimension extraordinaire de l'amour de Dieu. Parce que dans mon rapport avec l'autre, je vais être confronté à la difficulté de l'expression de cet amour de Dieu. Et même de la notion de justice de Dieu. Parce que tout à l'heure, on en parle un petit
1: peu. Mais parce que par rapport à ce que tu as dit en introduction et de cette émission, on disait que face à l'injustice, face à la mort, face à la maladie, face à tout cela, on peut remettre en cause cet amour de
0: tout
1: Dieu. Et donc, par rapport à cela, est-ce que justement, nous, humains que nous sommes en capacité de juger aussi ce qui se fait ? Est-ce que Dieu nous a donné cette capacité de le juger, lui ?
2: Il y a un homme, un écrivain, un journaliste, philosophe français, Jean d'Ormesson, qui disait, qu'il n'est pas particulièrement croyant, il n'a pas beaucoup dit, mais qui disait que il veut croire que Dieu existe, qu'il y a quelque chose de meilleur, parce que si on devait s'arrêter à ce que l'on voit, ce qu'on entend, de voir l'injustice, les plus riches écrasés, les plus faibles, tous les déséquilibres qu'il y a dans nos sociétés, et que ça devrait être seulement ça, eh bien la vie même n'a pas de sens. Donc il veut croire qu'il y a absolument quelque chose au-dessus de tout cela, qu'il y a un Dieu qui va apporter quelque chose d'autre, quelque chose de différent, et que dans sa vie, ça l'engage. Et je comprends ce qu'il dit parce que, quand on revient au texte d'Ésaïe chapitre 5, il parle de la vigne, et ce témoignage de l'amour de Dieu sera repris par Jésus dans Matthieu chapitre 21. Et il va parler de ce maître de la vigne, mais qui va louer sa vigne à d'autres personnes qui devront se charger justement de cette vigne. Et on voit, comme Eddie vient de le dire, ce don, ce que nous recevons de Dieu n'est pas pour nous. Et on doit faire fructifier cet amour de Dieu. C'est-à-dire que connaître Dieu, recevoir son amour m'engage à travailler avec ceux qui m'entourent, m'engage à être porteur de ce que j'ai reçu de Dieu. Parce que l'amour de Dieu n'est jamais un don que je reçois que pour ma satisfaction. L'amour de Dieu est don à l'autre. Car Dieu a tellement aimé qu'il a donné. C'est-à-dire quand on aime, on donne.
1: Pour que ça soit porteur et en lien avec ce que tu dis, et en lien avec des courants que l'on peut retrouver également dans notre société. Est-ce que dans notre vie quotidienne, manifester l'amour de Dieu, c'est de comprendre la dimension du bien et du mal, en quelque part, et d'en faire un équilibre pour qu'il en ressorte du bien?
0: Alors, certainement oui, mais on n'a peut-être pas besoin de tout comprendre pour pouvoir partager l'amour. Parce que, simplement pour prendre des exemples de la vie quotidienne, lorsque quelqu'un vous fait un cadeau, elle vous dit, écoute, je n'attends rien du cadeau. Et quand vous recevez ce cadeau, en quelque part, vous avez envie de faire du bien à quelqu'un d'autre. Et je me souviens qu'une fois, j'avais eu une panne, quelqu'un était venu à mon aide, à mon secours, ça m'avait vraiment aidé. Et quelques jours après, sur la route, je rencontre un autostoppeur. Tout de suite, dans mon cerveau, est venu, on t'a aidé à un moment donné, tu avais besoin. Est-ce que ce serait pas le bon moment de t'arrêter pour quelqu'un qui en a besoin? Tu vois? C'est vrai qu'il y a, y a des notions, et plus on connaît Dieu, et mieux il y a des notions qu'on va mieux saisir, bien, mal, etc. Mais en fait, l'amour, c'est quelque chose que Dieu nous demande déjà à vivre, d'accord? Et plus, comme je le disais, plus on va le vivre, et plus il va nous pousser à mieux découvrir l'amour de Dieu pour nous. Parce que notre amour demeure un amour limité quand même dans nos relations les uns et les autres.
1: Alors, mais comment, dans notre quotidien, réussir à remporter cette victoire sur le mal, sur le non-amour, j'ai envie de dire. Mm-hmm. Je parlerai plus de
0: oui,
1: ça.
0: Tout à fait.
1: Du non-amour.
2: Oui, c'est-à-dire que dans ce que nous avons reçu, nous sommes témoins de l'amour de Dieu, de ce que nous avons reçu et de ce que cela produit en nous. C'est, c'est libérateur, on est dans l'espérance, on sait que ça va changer. Mais dans l'attente du changement, je suis acteur aujourd'hui. Et je dois traduire cet amour de Dieu, et on le verra prochainement. Je ne peux pas parler d'un Dieu aimant amour que je ne vois pas et haïr mon frère que je vois. Si je dis aimer Dieu, Jésus dit qu'il est dans celui à qui je donne le verre d'eau. Donc, cela signifie que ce que je reçois de Dieu, en fait, je vais travailler je dirais presque naturellement, parce que je reçois de lui, mais son accueil de lui.
1: Mais quelquefois, c'est intellectuel. Il y a des fois, on peut comprendre l'amour de Dieu. On a les exemples, on se nourrit de la Bible. On voit comment Jésus a œuvré et autres. On comprend intellectuellement les choses par la pensée. On se dit, oui, il faut faire ça. Mais quelquefois, le cœur n'est pas aligné à l'intellect, à la pensée. C'est ça, normalement, dans ce que vous dites, je ressens qu'il faut faire vivre l'amour autour, mais il faut le vivre. Et le vivre, c'est de l'intellect au cœur. Alors, comment ça s'opère?
2: Eh bien, si je dois parler...